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3: Le chien de Haute-Savoie qui s'appelait Lazare. Sonnet de Lazare.
4: Ah, oui. Il a failli être dans le livre des records.
3: Bah oui, ça, il avait la langue de 15 mètres.
4: Quel âge déjà?
3: Il est plus dedans, 30 ans.
5: Ouais, c'est beau. Hein.
3: 30 ans et 5 mois. Et je peux vous dire que quand vous avez passé 30 ans en chien, 5 mois de plus, c'est un effort. Ouais, hein. Ouais. C'est comme quelqu'un qui aurait 110 ans. Tu sens que les jours qui passent derrière... il est mort quelques jours avant son homologation du plus vieux chien du monde par le Guinness Book. Question rapide, tour de table. Qui vit le plus longtemps, Stouff, une méduse ou un Nokia, un Nokia 3210?
4: Une méduse?
3: La méduse vit 6 mois et 1 an. Le Nokia 3210, 30 ans.
4: C'était plus vieux, une méduse.
3: Quelqu'un qui l'a rallumé il n'y a pas longtemps, il marchait encore. Ouais. Pietre, une anguille ou une lampe solaire achetée chez Temu?
5: Une anguille.
3: L'anguille, c'est 100 ans. Ouais. La lampe solaire chez Temu, entre 3 et 4 jours. Ah, ouais. La tortue géante des Seychelles, Corentin, ou les feux de l'amour à la télé?
5: Bah, les feux de l'amour.
3: La tortue géante des Seychelles,
4: C'est vieux,
3: ça. 150 ans.
5: Ah, oui.
3: Feu de l'amour, 52 quand même.
5: Ouais,
6: mais c'est pas fini.
5: Ouais, oui.
3: C'est vrai.
5: Victor, il va. Hein.
3: Vito.
6: Oui.
3: Un papillon ou un bobo parisien à Limoges? Qu'est-ce qui vit le plus vieux?
6: Le papillon, c'est sûr. Hein.
3: Ah, oui. Le papillon, 24 heures. Le bobo parisien à Limoges, 1 heure. Bien joué.
6: Encore, encore.
3: Stouff, oui. Le chien ou la 307 de Pietre?
4: Oh bah, à l'aise la 307 de Pierre.
3: Oui, 24 ans, un chien entre 10 et 15 ans en théorie.
5: Ouais.
3: Qu'est-ce qui vit le plus vieux, Pietre? Les fourmis mâles ou mon furet que j'avais eu à l'époque?
7: Ah, les deux n'ont pas vécu vieux, je crois. Hein.
5: Ah ouais. Je dirais ton furet, mais pas de loin.
3: Non, le furet, il a fait 3 ans.
5: Les fourmis
3: mâles, un jour. Non, rien, une histoire. Mes enfants, un jour, c'est l'histoire.
5: Un coup de chaud.
3: Au soleil, coup de chaud. Comme une pierre. Si longtemps. Qu'est-ce qui vit le plus vieux, Corentin? La souris ou l'échéancier de remboursement URSSAF que tu dois rembourser?
5: Ah, putain. Ah, attends, une souris.
3: Réfléchis. Ton échéancier URSSAF, ils t'ont mis combien de temps?
5: Ils vont te mettre 6 mois. Attends, j'ai pas encore fait.
3: Tu voudrais combien?
5: Ah, bah, le plus possible, là. Donc, je vais dire mon échéancier.
3: Eh ben non, c'est la souris.
7: Yes.
3: L'échéancier, tu risques d'avoir 6 mois, la souris, c'est 1 an. Un faux bourdon.
5: 6 mois.
6: Alors, un faux bourdon, c'est une variété de bourdon, ça fait comme ça.
4: Hein. D'accord.
3: Ou un paquet de gâteaux à proximité de Pietre.
6: Ah bah c'est le faux bourdon qui vit plus longtemps, c'est sûr.
3: Par contre, j'ai un problème sur la durée, vous m'avez mis 2 minutes, ça vit pas 2 minutes, un faux bourdon.
7: Ouais, je sais pas les informations.
3: Ah oui, d'accord, toi tu bosses plus du tout. Je vais demander au stagiaire parce que tu bosses plus du tout. T'inquiète, il dépose à la SACEM par contre. Mais c'est le faux bourdon, tu t'es pas trompé dans les 2 minutes parce que ça veut dire qu'il décolle, il vient à côté de toi, il fait. Et puis d'un seul coup.
8: Il me semble qu'un faux bourdon, c'est un bourdon qui vient net et qui décède instantanément.
3: Ah,
8: il me semble que c'est quelque chose comme ça.
4: Moi, il y a marqué 90 jours, enfin, moi je dis ça, je dis rien.
3: Non, non, je pense que tu t'es trompé.
6: Ah, mais il est bien en stage avec Pietre.
4: Tu l'as.
3: On prend un gamin de Sciences Po, on se dit il va être moins con que son auteur.
4: Mais Pietre l'a déréglé.
3: Et il me sort des conneries. 2 minutes, réfléchis, c'est pas possible.
5: Ouais, minutes,
4: un petit vol et puis.
3: Ouais. Ah, mais même pas, il est né, il a même pas d'aile.
5: Science Popo.
3: Oh là là, c'est 90 jours.
6: Et dire que ça va nous gouverner, ça, plus tard.
3: Excuse-toi. Tu dis j'aurais dû relire. Tu sais que je dis des conneries à la
6: c'est
3: France.
6: C'est pas comme
3: là.
6: Ça que tu vas devenir ministre, hein, je te le dis, moi.
4: Oh. Pourquoi tu dis pas ça à Pietre?
3: Hein, ouais, parce que lui, j'insiste plus.
5: On s'en fout. Lui, c'est un faux bourdon.
3: C'est un faux auteur.
4: C'est un faux auteur.
3: Le perroquet, tiens, Piette, c'est pour toi. Le perroquet ou la virginité de Stouff? Il n'y a que Stouff qui pourrait nous donner la réponse.
5: Non, possible, je dois savoir.
3: Qu'est-ce qui a vécu plus longtemps?
7: 17 ans, à peu près, je dirais pour Stouff. Ouais. Un perroquet, c'est un peu moins bien. Donc là, je dirais la virginité de Stouff. Elle a vécu plus longtemps.
4: Oui, c'était à 16 ans.
3: Ah, d'accord.
7: Et le perroquet, c'est combien?
3: Entre. Alors, tu m'as mis 20 ans, je crois que c'est entre 20 et 40
4: attends,
3: ans aussi.
4: Faut aller chercher.
5: On va tout refaire.
4: Je ne sais pas tout vérifier.
3: Table durée de vie du perroquet, je crois que c'est entre 20 et 40
4: ans. Ça dépend peut-être de la race du perroquet,
3: ouais,
4: non
3: mais regarde,
5: oui,
3: regarde.
5: Oui, ça dépend.
3: Regarde, l'objet, il n'est pas loin d'être... Je vais le balancer sur le stagiaire.
4: Ah, moi, j'ai 60 ans. Ah,
6: ça peut
7: eh ben, je suis content pour ta virginité. Hein, qu'il soit pas...
3: Qu'est-ce qui vit le plus vieux, Stouff? L'esturgeon ou la carrière de Michel Drucker à la télé?
4: La carrière de Michel Drucker.
7: Eh non.
3: La carrière de Michel Drucker, on n'est qu'à 62 ans, mais... Il est toujours là.
7: C'est toujours pas fini.
3: L'esturgeon, j'ai jusqu'à 100 ans. Vérifie, s'il te plaît.
6: Regardez, ouais.
7: Enfin, j'ai vu 150, mais j'ai laissé.
4: Je vais aller voir. Durée de vie, esturgeon.
7: Le principal, c'est que c'est au-dessus.
4: Attends. Esturgeon blanc ou l'esturgeon beluga?
7: Voilà, ça dépend.
3: Vas-y, va.
4: Esturgeon normal, attends. 40 ans,
3: il m'a mis 100 ans. Allez, je vais le taper. Je reviens, à tout de suite.
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1: Je vous le disais, belle histoire, beau roman.
2: C'est un beau roman, c'est une belle histoire.
3: Ça me fout en l'air.
1: Tim Payne, on est à quelques jours de la Coupe du Monde 2026, il est défenseur néo-zélandais, personne ne le connaît. Il est de l'autre côté du monde. Voilà, comme ça, il a quelques milliers d'abonnés, le Tim Payne.
4: Il a 4000, je crois, au départ. Ouais.
1: Personne ne le connaît. Il y a un influenceur argentin qui le regarde, il voit qu'il a trop peu de monde. Il dit, il faut retrouver et soutenir ce joueur le moins connu du mondial. Il faut en trouver un. Finalement, défenseur néo-zélandais, personne ne le connaît. Il est de l'autre côté du monde. Voilà, comme ça, il a quelques milliers d'abonnés, le Tim Payne.
4: Il a 4000, je crois, au départ. Ouais.
1: Personne ne le connaît. Il y a un influenceur argentin qui le regarde, il voit qu'il a trop peu de monde. Il dit, il faut retrouver et soutenir ce joueur le moins connu du mondial. Il faut en trouver un. Finalement, en quelques heures, des millions de personnes ont répondu à l'appel. Les abonnés sont dit, ce mec, il n'a

0: ouais. Je te le dis. Parce que la Nouvelle-Zélande au foot, oui. C'est un peu comme la France au tennis, vous voyez.
1: Ouais.
0: Hein, ouais. On dit souvent.
1: Enfin, s'ils font, enfin, font les petites marionnettes.
0: Voilà, t'as compris quoi. Petit tour et puis s'en vont. Allez.
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3: Match de la préparation de la Coupe du Monde, match
4: Côte
3: amical.
4: Contre la Côte d'Ivoire.
3: France, Côte d'Ivoire. On a qui ?
5: On a le sélectionneur Didier Deschamps avec nous. Bonjour Didier.
6: Bien, bonjour à tous. Bonjour Europe 2. Je suis, contrairement au débit de ma voix et au ton. Oui. De ma folie intérieure, je suis très content d'être avec vous.
5: Ça s'entend.
6: C'est aussi brillant que mes facettes en Jacob de Lafond que j'ai fait rajouter.
7: On a vu, félicitations.
6: Sans l'odeur du Colgate, car vous êtes levé depuis 5 heures, mais oui, sinon ça brille.
5: Merci Didier. Bon, du coup, vous êtes prêt pour le match de soir ?
6: Franchement, ouais. Le match de ce soir contre la Côte d'Ivoire, ce sont des Ivoiriens, donc... Vont rien voir. Et puis surtout, le match m'inquiète moins que l'arrivée des joueurs à Clairefontaine.
5: Ah oui, c'est vrai, leur arrivée à Clairefontaine, c'est un défilé de mode là.
6: Depuis
5: 2-3 ans là, c'est.
6: Ouais. Je vais être totalement transparent. Quand j'étais joueur, je venais avec un survêtement.
5: Oui.
6: Aujourd'hui, les mecs arrivent souvent habillés comme s'ils avaient perdu un pari sur Internet.
5: Ouais, c'est vrai.
6: Jules Koundé, l'autre jour, il arrive en jupe avec des bottes et un pull tellement large que j'ai cru qu'il transportait Valbuena en dessous.
5: Ouais, on avait vu. Après, il fait ce qu'il veut. Il s'habille comme il veut, Jules Koundé.
6: Je lui ai même pas demandé comment il allait. Je lui ai demandé si le shopping, si Désigual, s'était bien passé. Après, t'en as un qui arrive avec un jean troué de partout. Et ce nouveau-là, c'est plus un pantalon, c'est un témoignage.
5: Bon, après, Didier, c'est une autre génération. Là. L'apparence joue beaucoup maintenant avec les réseaux sociaux, tout ça. Faut pas faire attention. Quoi.
6: Si je pouvais parler des sacs de luxe.
5: Ah, allez, reparti.
6: Parce que les mecs portent sur l'épaule l'équivalent du budget annuel de l'En Avant Ganga.
5: Oui, c'est vrai.
6: Moi, je regarde ça, je me dis qu'on n'a plus une équipe de France. On a le casting d'une émission où le thème, c'est habille-toi dans le noir et va jouer une équipe de France.

0: un peu ça.
1: Bon, ouais. Bon, le plus important, c'est qu'on gagne et le reste, on s'en fout, Didier, c'est ce qu'il faut se dire.
2: J'ai envie de dire le plus important, c'est les 3 points.
1: Ouais, bon, là, il n'y a pas de points ce soir.
2: Bah, et les 3 points de suture qu'ils auront sur la tronche, surtout s'ils ne gagnent pas.
1: Ah ouais?
2: Sinon, je rappelle le Zizou, ouais, je le dis.
1: Il joue plus Zizou.
2: Non, mais par contre, il distribue quand ça se passe mal.
1: Ça, oui, c'est vrai.
2: Allez, les bleus, allez, les sacs à bain, allez.
1: Mais c'est Didier.
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2: On apprend dans ce sondage sur les Français et les enfants, 82% des Français interrogés pensent que les enfants sont merveilleux quand ce sont ceux des autres.
3: Ah oui. C'est en vrai, oui.
2: Ah ouais, c'est que les gens, il y a plein de gens qui disent ah ouais.
4: J'aurais dit l'inverse.
5: Bah moi j'aurais dit l'inverse aussi.
4: Bah aussi, ouais.
2: J'aurais dit l'inverse aussi.
5: Tes enfants, t'aimes pas ceux des autres.
2: Ah ouais.
3: Non, mais c'est merveilleux. Enfin, quand tu fais une soirée avec des enfants, tu dis c'est mignon un enfant, c'est rigolo et tout. Mais quand on a un tout le temps, tu te dis que c'est quand même des galères, tu vois.
6: C'est ce que je me dis, moi, le dimanche matin, quand on se réveille, tu sais, à 11h, midi, voilà. Tu te dis, putain, on n'a pas de gamin, ça, quand même, ça fait plaisir, parce que c'est 7h du matin.
2: Vous n'en voulez pas, vous?
6: Si, si, bien sûr, on en veut, mais j'avoue, quand y réfléchis,
5: mais grand,
6: tu réfléchis,
5: j'ai pas encore rentré. À 12 ans.
6: Ouais, voilà.
2: 76% des gens interrogés ont déjà félicité un enfant pour un dessin, alors qu'ils le trouvaient nul et ne savaient pas ce que ça représentait.
4: Bah, bah, oui. C'est tout le temps, ça,
3: ouais.
4: Non
3: ouais.
2: C'est vrai que les enfants qui te font les oiseaux avec des V...
3: C'est vrai.
2: Pas de talent là-dedans.
3: Ouais,
5: non.
2: V.
3: Ouais, c'est ça.
5: Par contre, le papa est toujours grand et jamais gros.
2: Ouais.
5: Ça, c'est bien, ça.
2: Et les fenêtres sont toujours en haut, dans des maisons très grandes. Ouais. 68% ont déjà fait semblant de chercher un enfant à cache-cache alors qu'ils savaient parfaitement où il était.
3: Bah oui,
4: c'est le jeu.
2: T'as le gamin, il y a les pieds qui dépassent.
4: Non, je ne sais pas où il est.
6: Et le reste, ils ont commencé à s'inquiéter.
4: Moi, j'adore.
2: Toi, t'adores quoi?
4: Bah, jouer comme ça, à cache-cache, et puis faire semblant de pas savoir où il est, alors qu'il est caché comme une merde, mais bon.
2: Ah, t'aimes bien?
3: Bah ouais,
2: 68%.
6: Avec ton mec, toi, tu fais.
2: Je pense qu'elle est capable de lui dire, mais regarde-moi ça comme t'es caché comme une merde.
3: Enfin. Il est où le kiki de Bad Bunny?
2: 68%. Alors, 61%, pardon. Estime qu'un enfant qui se réveille à 6h du matin devrait être considéré comme une nuisance sonore.
5: Évidemment.
3: Oui. Alors c'est souvent, moi la semaine, mon fils il galère à se réveiller pour aller à l'école.
4: Ah, et le week-end, par contre,
3: le week-end il est déter à 7h.
2: 57% ont déjà regardé une vidéo de leur enfant pendant 10 minutes avant de réaliser que sur la vidéo il ne se passait absolument rien.
6: C'est surtout quand on te la montre, qu'on te dit regarde, il va faire un truc. Ouais, non, c'était pas celle-là en fait.
2: Regarde, il est marrant. Voilà. Et 43% des parents reconnaissent avoir déjà mangé discrètement un chocolat qui était destiné à leur enfant pour éviter qu'il en mange trop.
3: Bah voilà, bien sûr.
4: Pour ça que t'es pratique.
2: Comment ?
3: Pour ça qu'on est gros.
2: Bah évidemment, voilà, bien sûr.
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3: Devine Actu. C'est
4: très drôle.
5: Macron lunettes, la défaite. C'est pas les lunettes d'aviateur qu'il avait portées, un rapport?
3: Si.
6: Mais alors,
3: en fait, qu'est-ce que s'est-il passé? Donc il y a eu un engouement parce que tout le monde a vu les photos et le monde entier a voulu racheter les mêmes lunettes que le président.
7: Ah, du coup, la boîte, ils ont explosé, ça va super bien.
3: C'est tout l'inverse, ça va super mal.
6: Ah bon?
3: C'est-à-dire que ça s'appelle Dalloz Création, ils sont en liquidation judiciaire.
5: Ah,
6: les verts, c'est les verts.
3: Ah. Voilà, les verts, pardon. Le For Sure n'a pas réussi à sauver l'entreprise.
6: Mince.
3: Et donc, je trouve ça toujours triste, les entreprises en liquidation judiciaire.
7: Oui. Voilà. Enfin, si même ça, ça les a pas sauvés.
6: Mais c'est ça qui est ouf. Bah, ils étaient en redressement depuis 2024, je crois.
3: Tout ce qu'il aime se casse la gueule,
6: mais
3: quand même.
6: Mais c'est ça, en fait.
3: Je rappelle qu'il est fan de l'OM et d'Mbappé.
6: Oui.
3: J'ai très très peur pour le Touquet.
6: Ah oui, c'est vrai.
3: Un week-end, je vais rentrer, il y aura marqué Limoges à l'entrée.
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1: Suite au rebondissement de l'affaire Xavier Dupont de Ligonnès, nous allons jouer tous ensemble sur des vrais ou des faux mobiles de meurtre. C'est-à-dire, dans ce que je vais vous dire, il y a des gens qui ont vraiment tué pour les raisons que je vais vous donner.
2: D'accord.
1: Ou pas.
2: Ouais.
1: Pietre, un homme tue son colocataire car celui-ci passait trop de temps dans la salle de bain.
3: Non.
4: Non.
1: Eh ben si, ça a été un mobile de crime. Une femme a tué son mari, stouf, car il lui a pété dessus.
2: Ah, on en avait... On en a parlé.
1: C'était il y a quelques jours.
3: À Gouvieux.
1: Une femme a tué son fiancé, Corentin, hein, car il a répondu à son long message d'amour par un simple « OK ».
2: Non,
3: mais ça pourrait arriver.
1: Ah oui, ouais, ah, voilà, c'est l'étape d'avant.
4: Faut pas s'y risquer. Hein. Putain,
1: voilà. Une femme a tué son conjoint, Vito, car il a passé 45 minutes devant le menu Netflix à dire comme tu veux avant de s'endormir sur le canapé.
4: Ah, ça, je pourrais tuer ça, moi. J'ai vrai.
3: Non, c'est faux.
1: Un homme poignarde mortellement un inconnu car celui-ci lui a coupé la file d'attente pour commander un sandwich au poulet.
4: Ah, ils sont capables de faire ça, ouais.
2: Non, mais arrête.
1: Oui. Vous voulez que je vous raconte un truc vite fait? Hier, je vais faire des courses. 19h30, je sors de l'émission, là, je vais faire des petites courses. Ouais. Et là, à côté de moi, j'entends une dame rentre dans un monsieur. Tu vois, et le gars dit hey, ça va, vous m'avez rentré dedans, mais aussi fort que ça. Hein.
3: Ouais.
1: Et la dame a dit bah, pardon, on était tous les deux au milieu, je vous ai pas vu. Elle dit si. Il dit vous étiez au milieu, vous m'avez rentré dedans, vous faisiez pas attention. Et là, la dame, elle dit bah oui, bah pardon, je m'excuse. Et là, le gars lui dit une phrase magique, oui, bah c'est un petit peu trop facile ça. Et là, je me suis dit, mais qu'est-ce que tu veux qu'elle fasse de plus, la dame ?
3: Elle est intervenue ?
1: Non, j'avais envie d'intervenir. Après, il est parti, il a fait demi-tour. Oui. Je lui dis, mais qu'est-ce que tu veux ? Tu veux qu'elle fasse la vidange de ta voiture ? Tu veux qu'elle. T'es rentré dedans, y a pas, le gars, il mesure 1m90, il est pas mort.
2: Elle est pas mal, cette phrase, n'empêche, dans les disputes.
1: De quoi ?
2: Tu termines par, c'est un petit peu trop facile. Ouais. Hein.
1: Non, mais c'est un petit peu trop facile. Ouais. Donc, je prenais les gens autour de moi, j'haranguais la foule, je dis, un petit peu trop facile, mais qu'est-ce qu'il veut ? Les gens disaient, ouais, quoi, président ? Enfin,
4: du coup, on l'a buté.
1: Du coup, on a attendu la sortie. Un homme a poignardé son voisin stouf parce que ce dernier avait éternué plusieurs fois sans jamais lui dire à vos souhaits.
2: Non, c'est pas possible.
1: Si, c'est
2: Arrête
1: vrai. Pietre, une femme a tué son fiancé car ce dernier l'a tagué sur une photo de soirée où elle avait un triple menton.
4: Ah bah là, ça, je pense, oui, c'est à chaque fois c'est systématique.
1: C'est
4: ça.
1: Faux, vous êtes tous à côté ce matin. Corentin, une femme a tué le client devant elle à la caisse car il n'a pas daigné mettre le séparateur de course sur le tapis.
3: Oui, il y en a qui sont premier degré là-dessus, donc j'ai dit oui.
4: Oui, mais de là à faire un meurtre.
3: Bah tu.
2: Ah non,
4: non mais c'est chiant.
1: Non, ça n'est pas arrivé. Ah. Un homme a tué un couple car il l'avait supprimé de leur liste d'amis sur Facebook.
4: Ah bah oui, mais c'est ça,
3: on en a parlé. On l'a fait.
1: Oui, c'est vrai. Ouais. Enfin, un homme a tué son banquier stouf car ce dernier l'a obligé à valider son identité sur son application de sécurité pour pouvoir valider son identité sur l'application de sécurité. Ce qui s'appelle la double vérification.
2: Vrai ?
1: Non.
3: Ah, tout faux.
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1: Nous sommes à deux jours de la journée de la radio. C'est une journée un petit peu particulière, c'est la fête de la radio. Soyons honnêtes, moi je suis passionné de la radio depuis l'âge de 13 ans, vous le savez. C'est depuis que je suis gamin, je voulais faire ça, je trouve que c'était un média. Alors oui, c'est comme la télévision, ce sont des médias qui souffrent un peu plus qu'avant, évidemment.
2: À cause d'Internet, tout ça.
3: Mais t'as connu les belles heures, toi.
1: C'est pas que j'ai connu, non, il y a toujours eu des belles heures. À chaque fois, c'est des nouveaux métiers, il faut se réinventer. Aujourd'hui, regardez, on fait de la radio, on fait pas que de la radio, on fait des contenus. Il y a des gens, ils nous regardent quand ils vont aux toilettes. Sur leur téléphone portable, il y a des gens là, ils nous ont mis dans le salon.
2: C'est ça, ce qui est ouf. Maintenant avec les télés, tu peux nous mettre en fait comme une émission de télé dans la télé en fait. En manip, c'est pas grand-chose à faire.
1: C'est comme une émission de télé, t'aurais pu faire un effort parce que être habillé en borne DDE, bon, voilà.
2: Tout ça parce que justement, on réveille les gens, toi t'habilles en croque-mort.
1: Je suis en croque-mort de quoi? Petit t-shirt
2: tout
1: bleu
2: temps
1: marine
2: en noir.
1: Petit pantalon blanc. D'où croque-mort? Quoi,
2: t'es
1: pas
2: tout le temps habillé en gris ou en noir?
1: Tu sais pas ce que c'est que d'être gros toi, il y a un moment donné.
3: Mais tu sais ce que c'est mais t'as pas compris encore.
1: La différence, c'est que moi, je le sais. Revois les images, Pietre. Non, mais voilà, si c'est vrai que je m'habille un peu en sombre. Vous avez raison. Les couleurs, c'est pas trop mon truc. Bon, alors, pour la fête de la radio, on va revenir sur quelques bourdes connues en radio. On se fait plaisir. Ouais. Allez, on commence avec une petite compile de bafouilles.
4: 6 personnes ont été interpellées en Dordogne, dont un vénéritaire, un vétérinaire radié depuis longtemps de l'ordre. L'ancien vétérinaire a été écroué à la maison d'arrêt de Périgueux.
5: Comment vous avez deviné? Aïe, aïe, ce n'est pas seulement une onomatopée, mais également un cri. Ce n'est pas seulement une onomatopée. Je ne vais pas dire.
1: C'est dur. Oh, ça bafouille. Mais certains arrivent quand même à se faire comprendre.
6: Quelles sont les exigences des gens ici au niveau des tables? Il y a des stars qui ont des exigences. Ou est-ce que ce sont ceux qui sont moins connus qui ont plus d'exigences par rapport à ceux qui sont le plus reconnus?
5: Comment vous avez deviné?
1: Voilà.
7: C'est bizarre.
1: On l'aurait écouté, lui.
6: Quelles sont les exigences des gens ici au niveau des tables? Il y a des stars qui ont des exigences. Est-ce que ce sont ceux qui sont moins connus qui ont plus d'exigences par rapport à ceux qui sont le plus reconnus?
2: Ça devait être sa première, lui.
1: La vache.
8: C'est énorme. Terrible.
1: On continue. France Bleu, la fameuse mort de Carlos.
8: Magique.
9: Pitre, bon vivant, surtout chanteur populaire qui a fait se trémousser petits et grands dans les années 70 et 80 avec ses tubes comme Big Bisou, Rosalie ou encore l'énormissime Tiroli Pimpon. Carlos s'est éteint ce matin, 64 ans, des suites d'un cancer. Et on lui souhaite une bonne dernière. Bon courage.
1: Ben non, il est mort.
2: Non plus.
1: On ne dit pas bon courage à des gens qui sont morts. Il y a des extraits cultes. Hein, cet animateur radio suisse spécialisé en musique classique. Attention, à toi.
10: Un extrait de Così fan tutte, Lisa della Casa. Comment elle s'appelle cette pute?
1: Voilà. Bon, on sent que la musique classique, lui, c'était pas son. Il y a le chat dans la gorge de Pierre Bellemare qui faisait ses histoires. Je me demande même si c'était pas sur Europe 1.
8: Si.
1: C'était dans la maison, je crois. Il y a longtemps.
11: Hein. De retour à ce. Merde, un chat dans la gorge, il ne faut pas partir. Quelques jours plus tard, le notaire de Copenhague lui confirmera. Mais c'est pas vrai, c'est pas possible. Ah, mon pauvre ami, excuse-moi.
1: Ah oui. Bah oui.
11: Non, c'est pas vrai.
1: Oh là là.
11: Tu sais que c'est pénible.
1: Bah oui, je sais.
11: Ça perd le moral de faire ça.
1: Je sais bien.
11: Impossible de parler ce matin.
1: Et un jour, je reçois Pierre Bellemare. On fait une émission, Piet, tu étais là, ça s'appelait Koei TV, ça se passait le matin, très tôt, on était en public, ça ressemblait à n'importe quoi, à rien. Et Pierre Bellemare, c'était l'inventeur en France du téléachat, c'est pour ça que quand on le limite, nous on le fait dans le téléachat avec Bonjour Maryse.
12: Bonjour Pierre.
1: Et voilà, et alors Pierre, on lui avait écrit un texte. Et vous savez, nous quand on avait des invités, moi j'étais impressionné d'avoir Pierre Bellemare. Et j'avais mon papier sous les yeux et j'avais honte. Je me suis dit, je peux pas faire lire ça à Pierre Bellemare. Et Pietre le sait, à chaque fois ils étaient là, ils me regardaient.
8: Tu montes plus. Et vous pensiez vraiment qu'ils allaient jouer le jeu tous les.
2: Bah on le tentait.
1: Alors on le tentait à l'antenne.
8: Ouais.
1: Okay. C'est-à-dire que s'ils disaient non, parce qu'on savait que si on leur donnait avant et qu'ils le lisaient avant, ils diraient non. Donc on leur disait.
2: T'es en direct, vas-y quoi.
1: Voilà. Et donc là en plus, on lui avait donné l'objet qu'il avait dans la main, qui était un petit. Alors je vous explique.
2: Un substitut phallique.
1: Qui était un substitut phallique.
2: Ah oui.
1: Un petit vibromasseur, quoi. Voilà, qui était mignon comme tout. Qui était, voilà.
2: Il était là, il dit vas-y, tiens, le texte, l'objet, démerde-toi.
1: Et on le donne à Pierre. Et écoutez.
13: Salut les loulous!
0: C'est Tati Pierrot aujourd'hui. Je vous propose un objet qui va vous trouver le cul, hein. Enfin, je veux dire que vous allez être grave impressionné. C'est un substitut phallique que nous avons nommé le Lulu. D'où l'expression d'ailleurs, dans le cululu. Oh, le Lulu ne sert pas que à tiller la rondelle, enfin, qu'à se donner du plaisir. Il sert aussi dans votre cuisine. Par exemple, les queers viennent dîner chez vous à l'improviste et vous ne savez pas quoi leur faire. Eh bien, vous sortez votre Lulu. Sortez votre petit bien. Et ce dernier vous servira à monter une mayonnaise ou bien encore à monter des œufs en neige. Attention, il est recommandé de faire la cuisine en premier et ensuite de s'en servir pour se chatouiller le siffleur. Le prix de ce très bel objet est de seulement 187 euros.
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2: Quelle est la chose pas bien à faire? Vous le savez, mais vous le faites quand même. Dans l'équipe, il y a des trucs?
3: Il y a des trucs? Elle en avait un autre souffle.
4: Ouais, non, mais elle n'arrête plus là.
2: C'est
4: une arrête plus là.
2: C'est quoi?
5: Ça ne lui a pas plu.
6: Ça ne lui a pas plu. Ah,
2: allez, on va s'arrêter par contre. Hein.
3: Trop là.
2: Ne te sens pas encouragé par les applaudissements que j'ai fait il y a deux minutes.
5: Ah, merde alors.
2: Est-ce qu'il y a des petits trucs que vous faites, vous, des fois dans la vie? Vous savez que ce n'est pas bien, mais vous le faites quand même.
5: Bah, moi, j'ai arrêté depuis que les flics m'ont arrêté. En fait, mon garage, il est placé dans une rue où.
6: Voilà. Ah non.
5: Quoi?
6: Pas la place handicapée. Hein.
5: Non. Mais quand je sors du garage, normalement, il faut que je passe par la gauche oui, et pour aller prendre le sort machin. Mais si je passe par la droite, j'ai pas le droit normalement, mais c'est plus court.
3: Voilà. Ça donc
5: sortais par la droite jusqu'au moment où un jour les flics sont arrivés.
2: Alors moi, je le fais.
5: C'est pas bien, mais je l'avais fait.
2: Moi, je le fais, j'ai 5 mètres.
5: Ouais, mais moi aussi, c'est ça. J'avais à 2 mètres, moi, tu vois.
2: Et la dernière fois, au moment de le faire, derrière moi, il y avait une voiture de police.
5: Ah ouais.
2: Je suis descendu.
5: Ouais.
2: Je suis allé les voir, j'en ai dit, messieurs, je suis là. Je vais pas le faire devant vous. Je lui dis, je vous le dis quand même, je vais le faire.
6: Avant de le faire.
5: Ah, c'est couillu ça quand même.
2: Et là, il me dit cette phrase magique, il me dit, oh, je vous comprends, c'est trop chiant de faire le tour.
6: Voilà. Allez-y. Et il attendait de l'autre côté.
2: Et il m'a mis un PV. Et il m'attendait, j'avais un PV dans ma boîte aux lettres. Non, mais j'ai prévenu. Il y en a, oui, moi aussi, ce que je fais, je le sais, des fois, c'est pas bien. Le fameux dernier yaourt.
6: Ouais.
2: Tu sais, où tu as enlevé, et il reste que les cartons autour des yaourts.
3: Ouais.
2: Et tu sais que t'as laissé le carton. Et tu refermes lâchement la porte.
3: Je le fais, ça. Ouais.
2: Tu le sais.
4: Il y a un truc aussi, l'ascenseur. Moi. Quand j'entends quelqu'un arriver.
2: Tu refermes.
4: Et ouais, j'appuie sur le bouton. J'avais pas envie de parler. Tu vois, et après, je fais les gestes des.
2: Surtout si tu viens de lâcher une petite caisse. Mais faut fermer. Prenons Sébastien, par exemple. Nathalie. Bonjour, ma petite Nathalie, ça va?
7: Salut tout le monde.
2: Salut, ma belle. T'habites où? Très bien. T'habites où, Nathalie?
7: J'habite au Bossé, à côté de Toulon.
2: D'accord. Raconte-moi un petit peu. Quel est le truc pas bien? Tu le sais, mais tu le fais quand même.
7: Bah, je dois trier, comme la France entière, les poubelles, les ordures ménagères. Alors, je le fais un peu, et puis de temps en temps, bah, le petit pot à confiture, la flemme de mettre dans la caisse de dehors pour aller mettre dans le verre à recycler.
6: C'est pas bien.
2: Non, mais en fait, le problème, c'est qu'il y a quelque chose qui ne va pas là-dedans. Parce que le tri, parce qu'attention, il y a maintenant de plus en plus de tri. Je crois qu'en théorie, c'est 5 poubelles. Hein.
6: Ça dépend d'où tu es.
2: Le tri, si vous avez un petit appartement. Honnêtement,
6: il faut avoir toutes les poubelles.
2: Mais tu peux pas, dans un petit appartement,
6: non,
2: avoir
6: possible.
2: Toutes les poubelles. Et même quand ils te mettent les bacs dans les cuisines, les bacs avec plein de sections, ton sac, il fait 5 litres.
6: Bah oui.
2: Ça veut dire que si tu as une grande famille, ton tri sélectif, toutes les heures, tu repars à la poubelle. Oui. Et honnêtement,
7: enfants, hein,
2: mais voilà,
5: moi
2: je le vois, dès que tu as des enfants du monde à la maison,
5: bah,
2: honnêtement,
5: foutent,
2: ta poubelle, le tri sélectif, elle est pleine toutes les heures.
6: Sûr.
2: Et c'est un peu compliqué.
4: Par contre, quand tu descends la poubelle avec du verre dedans, tu fais attention que ça fasse pas de bruit. Là, tu vas doucement, parce que pour pas que les voisins entendent.
6: Mais moi, je culpabilise tellement à chaque fois que je vais à la poubelle en verre. Je sais que le voisin, il entend, il se fait gling, gling. Il va se dire, mais c'est quoi cette famille de colo, là?
2: C'est-à-dire qu'il est obligé de se justifier. C'est une semaine, hein.
6: C'est du jus de tomate.
2: C'est pas qu'une semaine.
6: C'est du jus de tomate, hein. C'est un pot de miel.
2: C'est du pampril. Oui, à Marc et Ricard, mais c'est du pampril. Je t'embrasse fort, ma petite Nathalie. Bisous.
7: Bisous. À
2: direction la Belgique avec mon Seb. Ça va, Seb?
8: Salut Coé, comment vas-tu?
2: On va très bien, Seb. Seb, je t'écoute. Quel est le truc que tu sais que c'est pas bien, mais tu le fais quand même?
8: Ah, je pense que je suis pas le seul hein, quand même, mais quand t'arrêtes au feu rouge et que tu décrottes un petit peu de ton nez parce que t'as foutu.
2: Non, c'est pas que c'est pas bien, c'est que c'est pas discret.
6: Puis c'est pas
5: si
6: super
5: tu le jettes, ça va, faut pas le manger quoi.
2: Bah, même quand tu le jettes, ça va pas parce que tu le jettes ou sur ton volant ou par terre. Celui qui récupère la voiture derrière, c'est pas nickel.
3: Moi je mets entre les deux sièges, moi. Comme ça, quand j'ai de la grande route, un petit creux.
6: Moi je fais comme le petit pousset là, je les mets un petit peu partout, comme ça je retrouve mon chemin.
2: Faut les mettre dans le cendrier, les gens ils fument plus, faut les mettre dans le cendrier.
5: Il y a plus de cendrier maintenant dans les voitures.
2: C'est une option.
3: Il devrait.
5: Ah ouais, c'est une option.
2: Maintenant dans les voitures, le cendrier et l'allume-cigare est une option.
3: Mais il n'y a plus personne qui fume en voiture.
2: Bah, c'est quand même, si c'est une option, c'est qu'il veut dire qu'il y a des gens qui tiennent quand même à avoir ça. Je te fais un bisou. Bisous mon Seb.
3: Et enlève ton doigt.
2: Salut. Et on est bleu. C'est pas en mettant plus profond que tu nous capteras mieux. Hein. Tu sais, ça n'a rien à voir. Hein. Salut. Sandra, je t'écoute, Sandra. Ça va, ma petite Sandra?
9: Oui, ça va, l'équipe.
2: Tu passes un bon jeudi. Est-ce que t'as bien dormi cette nuit? Je prends des nouvelles quand même.
9: Trop bien dormi.
2: Ah, c'est bien.
9: Trop bien dormi.
2: Moi aussi.
9: Ouais.
2: Ah, tu m'as pas demandé, mais je le dis.
9: Bon, tout va bien.
3: Toi
2: moi, j'ai bien dormi. Merci de le demander. Ouais. J'ai bien dormi. Alors, je t'écoute, Sandra. Je sais pas, je dormais.
10: Moi, c'est que le matin, quand je fais la tartine de Nutella à mon fils, je peux pas m'empêcher de prendre une voire deux cuillères dans le pot direct.
2: Ou même, tu sais, tu en mets avec le couteau sur sa tartine et tu fais semblant et tu fais exprès d'en laisser plein sur le couteau pour ramasser.
6: Ouais,
2: voilà. Tu vois, puis t'en ramasses tellement. Tu vois,
6: je suis obligé, sinon ça pourrit le lave.
2: Bien sûr, ça va boucher le filtre.
6: Oui.
2: Ça c'est un piège. Le Nutella, le noce chaud.
10: C'est pas bon, hein, mais oh là là.
5: Si, c'est bon quand même.
2: Bah, c'est bon, mais
10: non,
2: bon.
10: Mais c'est, dire, c'est pas bon pour plein de choses. Mais non.
2: Les fesses Nutella sont quand même pas dingue. Je te fais un gros bisou. Bisous Sandra, je t'embrasse.
10: Bonne journée à tous.
2: Bisous ma belle. Hey, les maillots de bain Nike ou la lingerie Chanterelle, ils n'ont jamais fait de collab avec Nutella, hein, ça se saurait. Hein.
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3: Champion du monde de l'actu, le premier est un proche attentionné. Il a voulu glisser un petit flacon de parfum dans le cercueil d'un défunt parce que cette personne aimait le parfumé. C'est mignon.
4: Ah oui, c'est mignon. Ouais.
3: Avant de partir dans l'au-delà, oui, mais sauf que ce qu'il n'a pas prévu.
1: Blanche.
3: Champion du monde de l'actu, le premier est un proche attentionné. Il a voulu glisser un petit flacon de parfum dans le cercueil d'un défunt parce que cette personne aimait le parfumé. C'est mignon.
4: Ah oui, c'est mignon. Ouais.
3: Avant de partir dans l'au-delà, oui, mais sauf que ce qu'il n'a pas prévu, c'est que la personne devait être incinérée. Sous l'effet de la chaleur, le contenu du flacon a dégagé une importante quantité d'énergie. La température de l'incinérateur est passée de 800 à 1100 degrés. Ils se sont dit, il y a un souci. Ça a obligé les pompiers à intervenir. Aucun blessé n'est à déplorer. Le crématorium a pu reprendre une activité grâce à un second incinérateur. Il n'y a pas de retard.
4: Ouais, voilà. Bon, t'imagines, ça devait fumer de partout et tout.
5: Bah, là, oui, mais ça sentait bon.
3: Oui, ça a senti. Et puis, est-ce que ça n'a pas accéléré la cérémonie?
4: Si, bah oui.
3: Est-ce que finalement, en rajoutant un peu d'huile, est-ce que ça n'a pas eu un effet air fryer? C'est plus rapide, c'est moins gras, ça laisse la viande plus tendre. Pensez-y. Je le dis pour plus tard. Notre pitubé tes patatos en dessous, comme ça, vite fait. Deuxième champion, c'est un Irlandais, 33 ans. Alors voilà, ça fait partie des mystères de la vie. Il s'est injecté lui-même son sperme dans le dos pendant 18 mois pour soulager une douleur.
4: Oh.
3: Il avait vu ça sur Internet. Donc il prenait, alors vous avez compris comment
6: quelle
3: ça se passait,
6: il mettait
3: ça dans une seringue et il s'injectait ça, enfin on lui injectait dans le dos. Voilà, il est allé à l'hôpital parce qu'il avait un très gros gonflement du bas du dos. Les examens ont révélé qu'il s'était injecté sa semence à plusieurs reprises. Il a dit oui, c'est vrai, je l'ai peut-être fait. Sauf que ça a développé une infection. Suite à l'incident, il a été emmené à l'hôpital, placé sous traitement. Il n'est pas en danger, mais les médecins ont profité pour lui signaler que cette méthode ne marche pas du tout.
4: Bah évidemment.
3: Voilà.
4: Mais quelle idée.
6: Ah, où il a vu ça?
3: Bah c'est si, se faire faire un petit dans le dos, il s'est dit bon.
4: Tu me le feras moi-même.
3: Peut-être
4: on
3: que
4: va
3: ça
4: voir.
3: Va me soigner mon dos. Et enfin, le champion du jour est une championne. Elle s'appelle Nicole, jeune mariée américaine qui a pété un plomb pendant son mariage. Qu'est-ce qui s'est passé d'après vous? Je vous explique, c'est au moment de l'arrivée de la pièce montée.
4: Parce que généralement dans les discours ça peut partir en sucette quand c'est le pote du mari dit qu'il l'a trompé.
3: Pièce montée,
7: pas le bon gâteau,
3: musique. C'est le bon gâteau.
4: Elle est tombée. La pièce montée est tombée.
3: Non.
7: Ça arrive, c'était pas les bons petits bonhommes en haut de la pièce montée.
5: Il y avait quelqu'un dans la pièce montée.
3: Sa belle-mère. Donc la mère de son du marié s'est ruée sur son propre fils et s'est mise à twerker sur lui. C'est-à-dire en bougeant les fesses comme ça, bien collé à lui, en lui mettant jusqu'à son postérieur dans le nez.
5: Ah oui, d'accord.
4: Oh, l'ambiance du mariage.
5: Ah oui, quand même.
3: Nicole s'est alors ruée évidemment sur sa belle-mère, l'a empoignée, lui a écrasé la tête dans le gâteau. Elle a hurlé qu'elle refusait de s'unir à une famille d'incestueux. Tous les invités ont pris la fuite, le mariage a été annulé dans la foulée. En même temps, c'est ça aussi qui est dangereux. Quand tu cumules ton mariage et ton enterrement de vie de garçon.
4: Parce que les faire en même temps.
3: Parce que généralement, quand on twerk dans les fesses comme ça, c'est une soirée entre copains.
4: Oui,
3: voilà.
4: C'est pas ta mère, quoi.
7: Bah oui.
3: Oui,
7: bah non.
3: Oui, mais.
7: Surtout pas. Ouais.
3: Tu prends maman, ça fait des économies. C'est moche, mais.
4: Ah oui, l'économie, ça sera plus jeu.
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3: La villa des animateurs, on parle de champagne. C'est avec Stéphane De Groot, c'est ça, et François-Xavier de Maison. Est-ce que les personnalités de la villa ont déjà sorti le champagne?
5: C'est bon.
7: On va leur demander. Pour commencer, on a Jean-Pierre Foucault qui vient d'arriver. Bonjour Jean-Pierre.
8: Bonjour à tous. Comment allez-vous les amis?
7: Ça va bien, et vous?
8: Pas ouf.
7: Ah oui. Oh non.
8: Hier, je me suis permis de faire un footing et j'ai rencontré des gens.
7: C'est bien, vous avez rencontré qui alors?
8: Un ambulancier, deux infirmières, un cardiologue et un ostéopathe. Je vais faire comme Coé, je ne vais pas courir.
7: Voilà.
8: Oublions cette

0: minutes sportives et soins. Et j'en tout de suite à qui veut gagner des millions. Attention, concentrez-vous, voici la question. À quelle occasion des fans ont-ils récemment débouché une bouteille de champagne pour célébrer leur artiste préféré? Quand Willy Denze a dépassé les 2 écoutes mensuelles sur Spotify, dont une était un appui accidentel sur la touche. Quand la Rousseau a reçu un courrier qui n'était ni une amende ni une relance EDF. Quand le dernier fan des Tribal King a été retrouvé vivant dans une galerie commerciale de Limoges. Ou, dernière proposition, quand David Charvet a été reconnu dans la rue sans qu'on lui demande son chemin.
1: C'est pas lassé
2: parce qu'il n'y a pas de galerie commerciale à Limoges.
1: Ah ouais, ouais. Donc, alors attends, non, mais c'est dur. La Rousseau, Charvet, elle est sur TikTok en ce moment.
3: Tribal King, ils ne sont pas encore connus.
1: Elle fait des lives TikTok. Non, bah je vais répondre la D.
4: David Charvet.
1: C'est mon dernier mot.
0: C'est votre dernier mot sur Stéphanie. Est-ce que c'est la bonne réponse? Suspense terrible, tellement insoutenable que même RFM a arrêté de diffuser Jean-Jacques Goldman pour la 10e fois. Et la bonne réponse était la D. Quand David Charvet était reconnu dans la rue sans qu'on lui demande son chemin. Rappelons que Willy Denze est toujours officiellement à une écoutée de nuit, la 2e personne qui s'était endormie pendant le refrain. Et concernant la Rousseau, le courrier était bien une relance de DF. Quant aux fans des Tribal King, il n'a jamais été retrouvé. Les recherches continuent depuis 2007.
1: Bon. Et merci pour ces informations, Jean-Pierre, et à bientôt. On va finir avec Patrick Sébastien.
5: Le plus beau cerf, le plus fort cerf.
6: Il fait quoi?
5: Il fait l'hélicoptère avec sa bise tout quête.
6: Dans la voiture, j'entends pas.
4: Comment ça va les petits lève-tôt? J'embrasse les chauffeurs routiers, les camionneurs là. Toute la France qui lève tôt et qui a envie de se marrer. Qui paye des impôts et qui se dit putain où ça va. Vous êtes en forme aujourd'hui?
1: Oui, ça
4: va
1: et vous?
4: Gaulle de bois. Hier soir c'était mercredi, j'ai passé la soirée dans un club belge. Quête en demi, tu connais?
1: Non.
4: C'est le groupe ça fait mal qui fait ça. Tout de suite. Pas là, ça fait mal.
1: Doucement, Patrick. Je sais que c'est la journée du naturisme, mais doucement, Patrick.
4: Ouais, ça va, détends-toi. Putain, j'ai rien dit de mal. Détendez-vous, l'Onion Rings.
1: L'Onion Rings.
4: C'est comme l'oignon, mais qui est resté trop longtemps au soleil. Putain, Europe 2 avant c'était la rigolade quoi, on pouvait tout dire. Je me souviens, il y avait Coé en 2006, il faisait n'importe quoi.
1: C'est familial.
4: Il faisait dire des trucs à Nikos. Maintenant c'est bon, dès qu'on dit Fion, il y a le directeur d'antenne qui pense qu'on l'appelle. Bon, vous parlez de quoi?
1: On parle du film Champagne diffusé.
3: Non, oui.
6: Ah oui, il est là.
1: Diffusé ce soir sur M6. Vous avez sorti le champagne il n'y a pas longtemps, Patrick.
4: Non, pas ces derniers jours parce que je pense que je vais le sortir ce soir ou demain parce que j'ai un gros chantier avec le week-end. Je pars au Cap d'Agde.
6: Ah ouais?
4: Ah putain, j'ai du taf là. Je vous le dis en chanson?
3: Ah bon? Bah ouais,
4: allez, on y va!
2: C'est la saison qui commence là.
4: Évidemment. D'ailleurs, je serai samedi soir au Gland Bleu, au Cap d'Agde. Très belle discothèque. Eh, mais c'était là ou t'es pas là? T'es prêt?
6: Vas-y.
4: J'ai un gros chantier qui se fait à la main. Donc pour m'équiper, je fonce à le roi Merlin. Et je prends un sécateur, je me file une cagoule. Et puis pendant 3 heures, je débroussaille mes boules. Débroussailler les boules. Ça va,
6: ouais,
4: c'est vrai, encore tu les as pas vues. Celle de gauche, on dirait Jean Soultès. Celle de droite, on dirait Alain Souchon.
1: Non mais...

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1: Quelle est la chose pas bien à faire? Vous le savez, mais vous le faites quand même. Dans l'équipe, il y a des trucs?
2: Il y a des trucs? Il y en avait un autre, tout.
3: Ouais, non, non, mais là, elle n'arrête plus, là.
1: C'est,
3: plus, là.
1: C'est quoi?
4: Ça ne lui a pas plu.
3: Ça ne lui a pas plu. Ah, ouais.
1: Allez, on va s'arrêter par contre. Hein.
2: Trop, là.
1: Je ne te sens pas encouragé par les applaudissements que j'ai fait il y a deux minutes.
4: Ah, merde alors.
1: Qu'est-ce qu'il y a des petits trucs que vous faites, vous, des fois dans la vie? Vous savez que ce n'est pas bien, mais vous le faites quand même.
4: Bah, moi, j'ai arrêté depuis que les flics m'ont arrêté. En fait, mon garage, il est placé dans une rue où.
3: Voilà. Ah non.
4: Quoi?
3: Pas la place handicapée. Hein.
4: Non. Mais quand je sors du garage, normalement, il faut que je passe par la gauche oui, et pour aller prendre le sort machin. Mais si je passe par la droite, j'ai pas le droit normalement, mais c'est plus court.
2: Voilà. Ça donc
4: sortais par la droite jusqu'au moment où un jour les flics sont arrivés.
1: Je le fais.
4: C'est pas bien, mais je l'avais fait.
1: Moi, je le fais, j'ai 5 mètres.
4: Ouais, mais moi aussi, c'est ça. J'avais à 2 mètres, moi, tu vois.
1: Et la dernière fois, au moment de le faire, derrière moi, il y avait une voiture de police.
4: Ah ouais.
1: Je suis descendu.
4: Ouais.
1: Je suis allé les voir, j'en ai dit, messieurs, je suis là. Je vais pas le faire devant vous. Je vous le dis quand même, je vais le faire.
3: Avant de le faire.
4: Ah, c'est couillu ça quand même.
1: Et là, il m'a dit cette phrase magique, il m'a dit oh, je vous comprends, c'est trop chiant de faire le tour.
3: Voilà. Allez-y. Et il m'attendait de l'autre côté.
1: Et il m'a mis un PV. Et il m'attendait, j'avais un PV dans ma boîte aux lettres. Non, mais j'ai prévenu. Il y en a, oui, moi aussi, ce que je fais, je le sais, des fois, c'est pas bien. Le fameux dernier yaourt.
3: Ouais.
1: Où tu sais, où tu as enlevé, et il reste que les cartons autour des yaourts.
2: Ouais.
1: Et tu sais que t'as laissé le carton. Et tu refermes lâchement la porte.
2: Je le fais, ça. Ouais.
1: Tu le sais.
5: Il y a un truc aussi, l'ascenseur. Moi. Quand j'entends quelqu'un arriver.
1: Tu refermes?
5: Et ouais, j'appuie sur le bouton. J'ai pas envie de parler, tu vois. Je... et après, je fais les gestes des.
1: Surtout si tu viens de lâcher une petite caisse. Mais faut fermer. Prenons Sébastien, par exemple. Nathalie,
5: tu sais. Il y a un truc aussi, l'ascenseur. Moi. Quand j'entends quelqu'un arriver.
1: Tu refermes?
5: Et ouais, j'appuie sur le bouton. J'ai pas envie de parler, tu vois. Je... et après, je fais les gestes des.
1: Surtout si tu viens de lâcher une petite caisse. Mais faut fermer. Prenons Sébastien, par exemple. Nathalie. Bonjour, ma petite Nathalie, ça va?
6: Salut tout le monde.
1: Salut ma belle. T'habites où? Très bien. T'habites où, Nathalie?
6: J'habite au Bossé, à côté de Toulon.
1: D'accord. Raconte-moi un petit peu. Quel est le truc pas bien? Tu le sais, mais tu le fais quand même.
6: Bah, je dois trier, comme la France entière, les poubelles, les ordures ménagères. Alors, je le fais un peu. Et puis, de temps en temps, le petit pot à confiture, la flemme de mettre dans la caisse de dehors pour aller mettre dans le verre à recycler.
3: C'est pas bien.
1: Non, mais en fait, le problème, c'est qu'il y a quelque chose qui ne va pas là-dedans. Parce que le tri, parce qu'attention, il y a maintenant de plus en plus de tri. Je crois qu'en théorie, c'est 5 poubelles. Hein.
3: Ça dépend d'où tu es.
1: Le tri, si vous avez un petit appartement, honnêtement.
3: Il faut avoir toutes les poubelles.
1: Mais tu ne peux pas, dans un petit appartement,
3: non,
1: avoir toutes les poubelles.
3: Confirme.
1: Et même quand ils te mettent les bacs dans les cuisines, les bacs avec plein de sections, ton sac, il fait 5 litres.
3: Bah oui.
1: Ça veut dire que si tu as une grande famille, ton tri sélectif, toutes les heures, tu repars à la poubelle.
6: Oui. Et honnêtement, enfants, hein,
1: mais voilà,
4: moi
1: je le vois, dès que t'as des enfants du monde à la maison, honnêtement,
4: foutent,
1: ta poubelle, le tri sélectif, elle est

0: pleines toutes les heures. Sûr. Et c'est un peu compliqué. Des fois,
1: par contre, quand tu descends la poubelle avec du verre dedans, tu fais attention que ça fasse pas de bruit. Là, tu vas doucement, parce que pour pas que les voisins entendent.
2: Mais moi, je culpabilise tellement à chaque fois que je vais à la poubelle en verre. Je sais que le voisin, il entend, il se fait gling. Il va se dire, mais c'est quoi cette famille de colos là?
0: C'est-à-dire qu'il est obligé de se justifier. C'est une semaine. Hein.
2: C'est du jus de tomate. C'est du jus de tomate. Hein. C'est un pot de miel.
0: C'est du pampril. Oui, il y a marqué Ricard, mais c'est du pampril. Je t'embrasse fort, ma petite Nathalie. Bisous.
3: Bisous.
0: Direction la Belgique avec mon Seb. Ça va, Seb?
4: Salut Coé, comment vas-tu?
0: On va très bien, Seb. Seb, je t'écoute. Quel est le truc que tu sais que c'est pas bien, mais tu le fais quand même?
4: Ah, je pense que je suis pas le seul hein, quand même, mais quand t'arrêtes au feu rouge et que tu décrottes un petit peu de ton nez parce que t'as foutu.
5: Ça va, c'est rien.
0: Non, c'est pas que c'est pas bien, c'est que c'est pas discret.
2: Puis c'est pas
6: si
2: super hygiénique.
6: Si tu le jettes, ça va, faut pas le manger quoi.
0: Bah, même quand tu le jettes, ça va pas parce que tu le jettes ou sur ton volant ou par terre. Celui qui récupère la voiture derrière, c'est pas nickel.
5: Moi je mets entre les deux sièges, moi. Comme ça, quand j'ai de la grande route, un petit creux.
2: Moi je fais comme le petit pousset là, je les mets un petit peu partout, comme ça je retrouve mon chemin.
0: Faut les mettre dans le cendrier, les gens ils fument plus, faut les mettre dans le cendrier.
6: Il y a plus de cendrier maintenant dans les voitures.
0: C'est une option.
5: Il devrait.
6: Ah ouais, c'est une option.
0: Maintenant dans les voitures, le cendrier et l'allume-cigare est une option.
5: Mais il n'y a plus personne qui fume en voiture.
0: Bah, c'est quand même, si c'est une option, c'est qu'il veut dire qu'il y a des gens qui tiennent quand même à avoir ça. Je te fais un bisou. Bisous mon Seb.
5: Et enlève ton doigt.
0: Salut. Et enlève le. C'est pas en mettant plus profond que tu nous capteras mieux. Hein. Tu sais, ça n'a rien à voir. Hein. Salut. Sandra, je t'écoute, Sandra. Ça va, ma petite Sandra?
7: Oui, ça va, l'équipe.
0: Tu passes un bon jeudi. Est-ce que t'as bien dormi cette nuit? Je prends des nouvelles quand même.
7: Bien trop bien dormi.
0: Ah, c'est bien.
7: Trop bien dormi.
0: Moi aussi.
7: Ouais.
0: Ah, tu m'as pas demandé, mais je le dis.
7: Bon, tout va bien.
0: Toi moi, j'ai bien dormi. Merci de le demander. Ouais. J'ai bien dormi. Alors, je t'écoute, Sandra. Je sais pas, je dormais.
7: Moi, c'est que le matin, quand je fais la tartine de Nutella à mon fils, je peux pas m'empêcher de prendre une, voire deux.
0: Ou même, tu sais, tu en mets avec le couteau sur sa tartine et tu fais semblant et tu fais exprès d'en laisser plein sur le couteau pour ramasser.
2: Ouais, voilà.
0: Tu vois, et puis t'en ramasses tellement. Tu vois,
2: je suis obligé, sinon ça pourrit le lait.
0: Bien sûr. Ça va boucher le filtre.
2: Oui.
0: Ça, c'est un piège. Le Nutella, le noce chaud.
7: C'est pas bon, hein, mais oh là là.
6: Ah, si, c'est bon quand même.
0: Bah, c'est bon, mais bon.
7: Non, mais c'est, pas, dire, oui. C'est pas bon pour plein de choses. Mais non.
0: Les fesses Nutella sont quand même pas. C'est pas dingue. Je te fais un gros bisou. Bisous, Sandra. Je t'embrasse.
7: Bonne journée à tous.
0: Bisous, ma belle. Hey, les maillots de bain Nike ou la lingerie Chantrey, ils n'ont jamais fait de collab avec Nutella, hein, ça se saurait. Hein.
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1: Suite au rebondissement de l'affaire Xavier Dupont de Ligonnès, nous allons jouer tous ensemble sur des vrais ou des faux mobiles de meurtre. C'est-à-dire, dans ce que je vais vous dire, il y a des gens qui ont vraiment tué pour les raisons que je vais vous donner.
2: D'accord.
1: Ou pas.
2: Ouais.
1: Pietre, un homme tue son colocataire car celui-ci passait trop de temps dans la salle de bain.
3: Non.
4: Non.
1: Eh ben si, ça a été un mobile de crime. Une femme a tué son mari, stouf, car il lui a pété dessus.
2: Ah, on en avait...
3: Oui,
2: on en a parlé.
1: C'était il y a quelques jours.
3: À Gouvieux.
1: Une femme a tué son fiancé, Corentin, hein, car il a répondu à son long message d'amour par un simple « ok ».
2: Non.
3: Non, mais ça pourrait arriver.
1: Ah oui, ouais. Ah, voilà. C'est l'étape d'avant.
4: Faut pas s'y risquer. Hein.
1: Voilà. Une femme a tué son conjoint, Vito, car il a passé 45 minutes devant le menu Netflix à dire « comme tu veux » avant de s'endormir sur le canapé.
4: Ah, ça, je pourrais tuer ça, moi. J'y vrai.
1: Non, c'est faux. Un homme poignarde mortellement un inconnu car celui-ci lui a coupé la file d'attente pour commander un sandwich au poulet.
4: Oh, ils sont capables de faire ça, ouais.
2: Non, mais arrête.
1: Oui. Vous voulez que je vous raconte un truc vite fait ? Hier, je vais faire des courses. 19h30, je sors de l'émission, là, je vais faire des petites courses. Ouais. Et là, à côté de moi, j'entends une dame rentre dans un monsieur. Tu vois, et le gars dit hey, ça va, vous m'avez rentré dedans, mais aussi fort que ça. Hein.
4: Ouais.
1: Et la dame a dit bah, pardon, on était tous les deux au milieu, je vous ai pas vu. Elle dit si. Elle dit vous étiez au milieu, vous m'avez rentré dedans, vous faisiez pas attention. Et là, la dame, elle dit bah oui, bah pardon, je m'excuse. Et là, le gars lui dit une phrase magique, oui, bah c'est un petit peu trop facile ça. Et là, je me suis dit, mais qu'est-ce que tu veux qu'elle fasse de plus, la dame ?
3: T'es intervenu ?
1: Non, j'avais envie d'intervenir. Après, il est parti, il a fait demi-tour. Oui. J'ai dit, mais qu'est-ce que tu veux ? Tu veux qu'elle fasse la vidange de ta voiture ? Tu veux qu'elle. T'es rentré dedans, y a pas, le gars, il mesure 1m90, il est pas mort.
2: Elle est pas mal, cette phrase, n'empêche, dans les disputes.
1: De quoi ?
2: Je termine par, c'est un petit peu trop facile.
1: Non, mais c'est un petit peu trop facile.

0: Donc je prenais les gens autour de moi, j'haranguais la foule, je disais un petit peu trop facile, mais qu'est-ce qu'il veut? Les gens disaient ouais, quoi, président, enfin tout.
1: Du coup on l'a buté.
0: Du coup on l'a attendu à la sortie. Un homme a poignardé son voisin Stouff parce que ce dernier avait éternué plusieurs fois sans jamais lui dire à vos souhaits.
2: Non, c'est pas possible.
0: Si, c'est vrai.
2: Arrête.
0: Pietre, une femme a tué son fiancé car ce dernier l'a tagué sur une photo de soirée où elle avait un triple menton.
1: Ah bah là ça, je pense, oui, c'est à chaque fois c'est systématique.
0: C'est
1: ça.
0: Faux, vous êtes tous à côté ce matin. Corentin, une femme a tué le client devant elle à la caisse car il n'a pas daigné mettre le séparateur de course sur le tapis.
3: Oui, il y en a qui sont premier degré là-dessus. Donc j'ai dit oui.
1: Oui, mais de là à faire un meurtre.
3: Bah tu.
2: Ah non.
1: Non, mais c'est chiant.
0: Non, ça n'est pas arrivé. Ah. Un homme a tué un couple car il l'avait supprimé de leur liste d'amis sur Facebook.
1: Ah bah oui, mais c'est ça,
3: on en a parlé. On l'a fait.
0: Oui, c'est vrai. Ouais. Enfin, un homme a tué son banquier Stouff car ce dernier l'a obligé à valider son identité sur son application de sécurité pour pouvoir valider son identité sur l'application de sécurité.
2: Quoi?
0: Ce qui s'appelle la double vérification.
2: Vrai?
0: Non.
3: Ah, tout faux. 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
3: Devine Actu. C'est très drôle.
4: Macron lunette, la défaite.
5: Macron lunette, plus la défaite.
6: C'est pas les lunettes d'aviateur qu'il avait portées, un rapport?
3: Si. Mais alors, en fait, alors que s'est-il passé? Donc il y a eu un engouement parce que tout le monde a vu les photos et le monde entier a voulu racheter les mêmes lunettes que le président.
7: Ah du coup la boîte ils ont explosé, ça va super bien.
3: C'est tout l'inverse, ça va super mal.
8: Ah bon
3: c'est-à-dire que ça s'appelle Dalloz Création, ils sont en liquidation judiciaire.
8: Ah, les verts, hein. C'est les verts.
3: Ah, voilà les verts, hein, pardon. Le For Sure n'a pas réussi à sauver l'entreprise.
8: Mince.
3: Et donc ils sont, moi je trouve ça toujours triste les entreprises en liquidation judiciaire.
8: Ouais.
3: Voilà.
7: Enfin, si même ça les a pas sauvés.
8: Mais c'est ça qui est ouf. Bah, ils étaient en redressement depuis 2024 je crois.
3: Tout ce qu'il aime se casse la gueule.
8: Mais
3: quand
8: c'est
3: même,
8: ça en fait.
3: Je rappelle qu'il est fan de l'OM et d'Mbappé.
8: Oui.
3: J'ai très très peur pour le Touquet.
8: Ah oui c'est vrai.
3: Un week-end je rentrais, il aura marqué Limoges à l'entrée.
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3: On a le sélectionneur Didier Deschamps avec nous. Bonjour Didier.
4: Bien, bonjour à tous. Bonjour Europe 2. Je suis, contrairement au débit de ma voix et au ton de ma folie intérieure, je suis très content d'être avec vous.
3: Ça s'entend.
4: C'est aussi brillant que mes facettes en Jacob Delafont que j'ai fait rajouter.
5: On a vu, félicitations.
4: Sans l'odeur du Colgate, car vous êtes levé depuis 5 heures, mais sinon ça brille.
3: Merci Didier. Bon, du coup, vous êtes prêt pour le match de soir?
4: Franchement, le match de ce soir contre la Côte d'Ivoire, bon déjà, ce sont des Ivoiriens, donc... ils vont rien voir. Et puis surtout, le match m'inquiète moins que l'arrivée des joueurs à Clairefontaine.
3: Ah oui, c'est vrai, leur arrivée à Clairefontaine, c'est un défilé de mode là.
4: Depuis
3: 2-3 ans là, c'est...
4: Je vais être totalement transparent. Quand j'étais joueur, je venais avec un survêtement.
3: Oui.
4: Aujourd'hui, les mecs arrivent souvent habillés comme s'ils avaient perdu un pari sur Internet. Jules Koundé, l'autre jour, il arrive en jupe avec des bottes et un pull tellement large, j'ai cru qu'il transportait Valbuena en dessous.
3: On avait vu. Après, il fait ce qu'il veut, il s'habille comme il veut, Jules Koundé.
4: Je lui ai même pas demandé comment il allait. Je lui ai demandé si le shopping si désigual s'était bien passé. Après, t'en as un qui arrive avec un jean troué de partout. Et ce nouveau-là, c'est plus un pantalon, c'est un témoignage.
3: Bon, après, Didier, c'est une autre génération. Là. L'apparence joue beaucoup maintenant avec les réseaux sociaux, tout ça. Faut pas faire attention. Quoi.
4: Si je pouvais parler des sacs de luxe.
3: Ah, là, reparti.
4: Parce que les mecs portent sur l'épaule l'équivalent du budget annuel de l'En Avant Ganga.
3: Oui, c'est vrai. Ça.
4: Moi, je regarde ça, je me dis qu'on n'a plus une équipe de France. On a le casting d'une émission où le thème, c'est habille-toi dans le noir et va jouer une équipe de France.
5: C'est un peu ça.
3: Le plus important, c'est qu'on gagne et le reste, on s'en fout, Didier. Faut se dire.
4: J'ai envie de dire le plus important, c'est les 3 points.
3: Ouais, bon, là, il n'y a pas de points ce soir.
4: Les 3 points de suture qu'ils auront sur la tronche, surtout s'ils ne gagnent pas.
3: Ah ouais?
4: Sinon, je rappelle le Zizou, dis.
3: Il joue plus, Zizou.
4: Non, mais par contre, il distribue quand ça se passe mal.
3: Ça, oui, c'est vrai.
4: Allez, les bleus, allez, les sacs à bain, allez.
3: Bisous, Didier.
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2: J'espère que vous allez bien ce matin. Je l'ai mon petit bâtard du jour, je l'ai.
3: Les babatards.
4: Les quoi?
3: Les bâtards du jour. Wouh!
2: Ce matin, je vous parle au Chili d'un chihuahua qui a été recueilli qui s'appelle Don Luis. On appelle son chien comme on veut.
5: Ouais, oui.
2: Il a semé la confusion chez ses maîtres. D'après vous, pourquoi?
5: Parce que c'est pas un chien.
2: Alors si, c'est un chien. C'est un chihuahua. Ouais. Jusque-là, tout va bien. Il n'y a pas d'erreur.
6: Il volait de la bouffe dans les placards.
2: Non.
7: Il mordait tout le monde.
2: Non. Bon, ça, c'est... Il refusait de réagir aux jouets et aux mouvements. C'est-à-dire qu'il mettait des petits jouets, des petits machins, et le chien.
5: Ah, mais il ne voyait pas peut-être.
2: Et donc, les propriétaires se sont dit, il est non-voyant. Ah, donc, ils l'ont amené chez le vétérinaire. Eh bien, il s'est avéré que pas du tout.
5: D'accord.
2: Sa vue était complètement normale. Et en fait, ce chihuahua de 6 ans choisissait simplement de ne pas réagir à ce qui ne l'intéressait pas.
5: Ah, oui.
2: Et notamment, ses nouveaux maîtres ne l'intéressaient pas. Ouais. Donc, le chien, il faisait semblant d'être non-voyant. Mais le vétérinaire en conclut que le chien était juste têtu et blasé. C'est-à-dire que quand les maîtres arrivaient avec le truc, le chien faisait...
5: Non, je ne vois pas.
2: Mais c'est un truc de fou.
7: C'est en double animal.
2: On a interviewé quand même le chien. Hein.
8: Comme Noël, je m'en fous.
5: Ouais.
8: Pâques, je m'en fous. Le Ramadan, je m'en fous.
9: Ouais, vous kiffez juste vos croquettes, quoi.
8: Non, même pas, je m'en fous.
5: Même pas.
2: Est-ce qu'on peut réécouter ce monsieur?
5: Le chien.
7: C'est
5: moi
7: héros, lui.
2: Moi, quand je le vois, c'est le mec, quand je le vois sur les réseaux, il m'éclate.
8: Comme Noël, je m'en fous. Pâques, je m'en fous. Le Ramadan, je m'en fous.
9: Ouais, vous kiffez juste vos croquettes, quoi.
8: Non, même pas, je m'en fous.
5: Même pas.
8: Ouais.
2: Je rappelle que le mec était jardinier, vous savez. On lui disait, vous kiffez vos fleurs? Non, je m'en fous.
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1: Pour la fête de la radio, ce média qu'on adore,
2: bah oui.
1: Nous on en est fan, voilà, parce que même si aujourd'hui il y a les réseaux sociaux, ça ne nous empêche pas d'être dessus, il y a la télé, etc. Mais la radio,
3: c'est toutes les radios, même les associatives.
1: Hein. Mais oui, mais c'est un moment où vous parlez dans un micro, parfois les gens s'imaginent, vous êtes dans un studio gigantesque, et chaque fois qu'ils viennent nous voir, ils font « Bah c'est tout petit !» Et c'est vrai, ça par contre, c'est un truc que j'ai jamais compris. Alors là, je peux vous le dire, je le pense vraiment, les groupes de radio qui gagnent des millions en faisant de la radio et qui mettent toujours dans des immeubles entiers 20 mètres carrés pour le studio de radio, je trouve que ça, par contre, c'est un irrespect.
4: C'est vrai que c'est pile poil.
1: Parce que pour les comptables, t'as 257 mètres carrés. Pour tous les commerciaux, t'as 800 mètres carrés. Et toi, qui fais gagner l'argent, on te met dans un tout petit truc de rien du tout et on dit allez, vas-y, passe des disques, une claque sur le cul et amuse-toi bien. Et j'ai toujours trouvé, mais ça, c'est toutes les radios. J'ai toujours trouvé que c'était un manque de respect parce que toutes les radios gagnent beaucoup d'argent avec des gens qui parlent dans un micro, dans la radio associative comme sauf que on leur construit des trucs tout petits. On leur dit non, mais ça va suffire. Non. Parce que si les gens parlent plus dans le micro, racontent plus des trucs, il n'y a plus d'argent.
5: Et m'asseoir sur une cagette à chaque fois, c'est chiant parce que j'ai les écharpes.
1: C'est mon petit coup de gueule du jour. Mais on est passionné par ça, voilà. On rentre dans vos vies. Spotify ne va pas vous remonter le moral. Deezer ne va pas vous remonter le moral. C'est-à-dire que nous, on est un accompagnement ou des moments de votre vie. On a traversé des moments où vous étiez heureux, moins heureux, triste, en deuil, en maladie. C'est un truc que une simple playlist ne peut pas forcément faire. Alors allons faire un tour sur RTL. Quelqu'un que j'aime bien, Éric Jean-Jean, que je connais depuis des années. Recevez Francis Lalanne sur RTL. Et Francis
5: est tombé.
1: Il a eu un petit malaise.
6: C'est cool, j'espère qu'on se reverra bientôt. Tu vas partir chanter face au public là. Bientôt. dit-il.
1: Sur le bruit.
6: Francis est tombé. On va mettre le générique.
1: Eh oui.
6: Francis vient de tomber.
1: Eh oui.
6: Ça va, tu t'es pas fait mal?
1: T'as remarqué, Éric Jean-Jean, hein, il reste au micro, il en a rien à foutre que l'autre soit par terre. Priorité au direct, Éric Jean-Jean, il regarde, ça va, t'es pas fait mal, c'est bon. Mais Francis va réussir à se relever.
6: Ouais, ça va. On va arrêter l'émission là. Ça va, Francis? Francis, en fait, voilà, problème de genou, ça va?
7: Non, mais tout va bien. Je suis tombé quand?
6: Tu viens juste de déraper. Tout va bien?
7: Non, mais ça va bien. Ça va bien.
6: Parfait.
7: Qu'est-ce qui s'est passé?
6: On s'embrasse, on se dit au revoir. À bientôt, Francis.
7: Ouais. La chanson est passée jusqu'au bout?
6: Oui, t'inquiète, tout va bien.
7: Ok, merci à vous.
4: Pas folle, la gueule.
1: Mais ma promo, elle a été faite.
4: Non, mais je suis tombé. Ah bon? Oui, quand?
1: Sur une autre radio, un auditeur pas comme les autres. Il nous avait appelé pour nous raconter comment il faisait la grosse commission au travail. On l'embrasse. Il était en haut d'une grue. C'était chez nous il y a quelques années.
8: Vous connaissez peut-être mon métier. Je travaille en hauteur. Je suis grutier. Et là, vu qu'en ce moment il neige, je vais pas en bas pour faire comme d'habitude mes besoins dans les toilettes.
1: Ouais.
8: Je fais caca par la cabine.
1: Non. Bon, fermerai, je vous laisse les clés.
8: J'entends mes collègues portugais qui me regardent vers le haut et qui disent « Attention, ça va tomber !»
1: Oh, rassure-moi, il passe jamais personne en dessous, c'est une zone...
8: Ils ont le casque de sécurité.
6: Elle était énorme, lui.
1: On l'embrasse. Et puis, ce moment, je pense qu'il était le plus viral de toutes les radios. Même moi, on me le renvoie des fois, parce que les gens pensent que j'ai oublié, alors que c'est quand même moi qui suis dedans, avec cet auditeur qui nous raconte son T9, vous savez, où on écrit un mot, et puis ça en écrit un autre. Et ça lui a corrigé son SMS.
9: Salut, ça va et vous ?
1: Oui, bien, mon ami. 26 ans en Moselle, quel est le pire SMS que tu as envoyé ?
9: Moi, j'ai envoyé un message à une collègue de bureau, et le problème, c'est que mon T9, il a corrigé complètement mon message, ça voulait plus rien dire.
1: Ça arrive souvent, voilà. Voilà. Qu'est-ce que t'as... C'est quoi le SMS qui est parti?
9: Je lui ai envoyé, j'ai envie de te baiser mercredi.
1: Oh non. Et tu voulais envoyer quoi à la base?
9: Et je voulais envoyer jeudi.
1: Ouais, c'est lui que je vous dise. C'était magique.
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0: Salut. 6h du matin, vous êtes fatigué, ça pique, ça tire, vous dites « Oh là là, mais tu sais ce qu'on est en week-end ?» C'est aujourd'hui. C'est aujourd'hui le dernier jour de la semaine, en tout cas pour ceux qui ne travaillent pas le week-end. Les infos, la météo, le temps, tout, on a tout.
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0: Quel temps va-t-il faire ce week-end? Quel temps va-t-il faire aujourd'hui? Et la météo et l'actu. Cédric Lecor, salut Cédric.
2: Salut Coé, bonjour à tous. Plus besoin de parapluies ce vendredi. Hein. Retour des éclaircies sur l'ensemble du pays. Je reviens sur les prévisions météo dans 2 minutes à peine. Le dénouement tant redouté semble se confirmer. Le corps sans vie de la jeune Liana, portée disparue depuis vendredi, a probablement été retrouvé hier dans une exploitation agricole à une quinzaine de kilomètres de Fleurance, dans le Gers. L'enfant porte des vêtements similaires à la collégienne. L'autopsie viendra le confirmer. Sébastien Lecornu va réunir ce matin à Matignon les ministres de l'Intérieur et de la Justice pour faire un point sur l'affaire et les éventuels dysfonctionnements. Plusieurs signalements et plaintes pour viol avaient été déposés à l'encontre du suspect de 41 ans. C'est le 4e mort par balle en un peu plus d'un mois. Nouvelle fusillade hier à Nantes, dans le quartier Bottière. Plusieurs individus sur des scooters ont tiré à la mi-journée sur un jeune homme de 18 ans. Un nouveau meurtre sur fond de trafic de stupéfiants. Face à la pression, le théâtre Édouard VII à Paris a annoncé hier l'arrêt de la pièce de théâtre deuxième partie dans laquelle Patrick Bruel est à l'affiche. Les 5 dernières représentations ont été annulées, visées par plusieurs plaintes pour des viols et des agressions sexuelles. Le chanteur avait déjà annulé ses concerts prévus dans les prochains mois en France et au Canada. Des bleus peu convaincants. Hier soir à la Beaujoire, l'équipe de France était battue de 2-1 hier par la Côte d'Ivoire en match de préparation au Mondial de football. Prochain test lundi à Lille face à l'Irlande du Nord. En tennis, la Russe Mira Andreeva et la Polonaise Maya Jwalinska se sont qualifiées hier en finale de Roland-Garros. Place ce vendredi aux demi-finales hommes. Le Tchèque Jakub Mencik va tenter cet après-midi de faire tomber Alexander Zverev, le désormais grand favori du tournoi. Et puis à suivre dans la soirée un duel 100% italien entre Matteo Arnaldi et Flavio Cobolli. Et puis la météo, le temps va donc nettement s'améliorer ce vendredi. De rares averses et de belles éclaircies sur la plupart des régions. Ce sera tout de même un peu plus couvert dans la moitié nord. Grand soleil autour de la Méditerranée. Vous aurez un petit peu de vent, des rafales qui pourraient dépasser les 50 km/h. Les températures sont toujours un peu en dessous des moyennes de saison. Maxi de 18 degrés à Neuchâteau et Lannion, 20 degrés à Châteauroux, 21 à Paris et Toulouse, 22 à Montélimar, jusqu'à 26 à Béziers.
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2: Il est loin le temps où les jeux de société étaient presque exclusivement réservés aux enfants. 68% des Français déclarent jouer au moins une fois par mois. C'est plus que les jeux vidéo même et la lecture. Près d'un tiers y jouent même chaque semaine. C'est le résultat d'un baromètre réalisé pour le géant du secteur Asmodée. Les aventuriers du rail, Trio, Skyjo ont mis un coup de vieux au Monopoly et au Cluedo. Des joueurs qui voient une alternative aux écrans. Une façon aussi de recréer du lien social en famille ou entre amis. Plus étonnant encore, plus de la moitié des personnes interrogées préfèrent jouer à un jeu de société plutôt que de sortir le samedi soir. 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
0: David et Jonathan, c'est l'info du jour qui ne parlera pas au moins de 30 ans. Ouais. Mais pour les autres, ils sont de retour.
4: Est-ce que tu viens pour
5: les vacances ?
0: Moi, j'ai l'impression qu'ils sont jamais partis. Donc, ouais.
6: Et apparemment, ça, les mecs, ça faisait 35 ans qu'ils s'étaient pas vus.
0: Ouais. Ouais. Et ils sont voisins, c'est ça qui est fou. Je te vois pas, je ne te vois pas. Donc, ils se remettent ensemble, professionnellement,
5: oui, oui.
0: Et ils vont refaire une tournée.
5: C'est beau, hein ?
0: Ah ouais, c'est quand même magique. Donc, on a qui en ligne ? On a David ou Jonathan ?
5: De David et Jonathan avec nous.
7: Ouais.
5: Bonjour.
0: Salut les petits clous, ça va, ça boum ?
5: Ouais, ça boum. Ouais, vous êtes donc très heureux du retour de David et Jonathan.
0: Putain, je suis trop batte. Je trouve ça super. J'ai déjà préparé ma tenue.
5: Ah ouais,
0: prends ta chope délavée, un sweat Waikiki.
5: Ah ouais.
0: J'ai mes petites chaussures des Crix.
5: Oh,
0: je les adore. Je suis super prêt. J'ai démarré la 103 SP Kit Polini.
5: Oh,
0: putain, j'ai trop hâte.
5: La
0: classe. Chez Branche, je suis câblé.
5: Et qu'est-ce qui vous plaît autant chez David et Jonathan?
0: J'adore leurs chansons, en fait.
5: Ah ouais.
0: Est-ce que tu viens pour les vacances?
5: Ouais.
0: Et puis leur autre tube.
5: Lequel?
0: Celle qui fait t'avais les cheveux longs, ouais. Un crocodile, ouais, c'est sur ton blouson.
5: C'est la même chanson.
0: Moi pour faire le. Ah non, ça n'a rien à voir.
5: Ah bon,
0: pardon, excuse-moi, t'es trop d'art. Non, c'est deux chefs-d'œuvre.
5: Vous irez au concert s'ils en font un ou pas?
0: Ouais, bien sûr, je ne vais pas rater quelle question. Je serai là, j'ai pris mes places, 36-15 concerts.
5: Ouais.
0: Ok, ouais. En plus, elles ne sont pas chères, 22 francs. Nickel.
5: Ok, il est resté
6: là-bas, lui.
5: Hein, tout va bien.
0: J'ai tout prévu jusqu'au bout pour le concert. Ouais. Alors, j'ai prévenu le boulot.
5: Ouais.
0: Parce que moi, je bosse chez Mammouth.
5: Ok.
0: À Limoges. Et après, bon, je suis un peu en fin de contrat. Je vais partir parce que j'ai signé chez Continent.
6: Ah oui, Continent, putain.
5: Et du coup, vous avez fait quoi avec le boulot là?
0: J'ai pris mon 20h.
5: Ouais.
0: 20h28 pour le concert, ça devrait aller.
5: Ah oui, 20h,
6: vu qu'il n'y a qu'un titre, ça devrait
0: non, suffire. Non, il y a deux parce qu'il y avait. Est-ce que tu viens pour les vacances? Et j'avais les cheveux blancs et crocodile sur mon blouson, donc ça n'a rien à voir.
5: J'en ai fait une troisième,
0: c'est moi pour faire le malin, j'ai chanté en italien. Toi,
6: d'accord, ça fait une belle discographie.
0: Je vous laisse parce que j'ai l'impression que je parle à des gens un peu limite au niveau musique. Il y a Navarro qui passe sur la une, donc ok. Allez, tchuss les petits clous.
5: Salut,
0: Roger Hanin, j'adore.
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1: Un petit souffle,
2: toi, oui, je vais parler des menaces de nos parents à l'époque, qui sont peut-être encore valables aujourd'hui. On avait le fameux « si tu rentres, tu ressors plus ».
1: Ah oui.
2: Celle-là, elle est plus compliquée aujourd'hui, je pense.
1: Ah, t'as eu ça, toi ? Tu rentres, tu ressors
2: mais
1: plus ?
2: Tu sais, t'allais avec tes copains, tu faisais du vélo,
1: ah,
2: machin.
1: Bah,
2: et des fois, t'avais...
1: T'avais pas prévenu.
2: T'avais pas prévenu, puis tu mettais longtemps, et puis t'avais soif, donc tu disais « je vais rentrer à la maison ». Mais juste « si tu rentres, tu ressors plus ».
1: Ah oui.
2: Celle-là, elle est plus compliquée aujourd'hui, je pense.
1: Ah, t'as eu ça, toi ? Tu rentres, tu ressors
2: mais
1: plus.
2: Mais tu sais, t'allais avec tes copains, tu faisais du vélo,
1: ah,
2: machin.
1: Bah, oui.
2: Et des fois, t'avais pas prévenu. T'avais pas prévenu, puis tu mettais longtemps, et puis t'avais soif, donc tu disais, je vais rentrer à la maison, juste boire un coup et je vais ressortir. Mmh. Et là, ta mère, elle te chopait. Eh, là, si tu rentres, tu ressors plus.

0: Quand on partait à vélo, nos parents n'avaient pas de nouvelles pendant 6 heures.
1: Ouais, ouais. Ouais.
0: Mais alors, il n'y avait pas de crainte. Il revenait, ouais. Il fait « Oh, le vélo, il n'est pas là. » Bon, ouais. Il n'y pas de...
2: Au-delà des parents et des enfants, hein, le mec qui avait une maîtresse, il était tranquille aussi. Hein. Comment il s'affaire ? Hein ? C'était mieux avant.
1: On est d'accord.
3: Ah, je pense qu'il fut un temps... Enfin bon.
4: Autre
3: fais un FaceTime. Fais-moi un FaceTime. Fais-moi un FaceTime. T'es où, là ?
0: Toi aussi, t'as eu droit à ça ? C'est le FaceTime où t'es un pour le boulot, dans t'es après un spectacle, un machin et tout. Mets-moi un FaceTime. Mais pourquoi ? Y a rien. Je suis là. Non, mais si, j'ai envie de te voir. T'as envie de voir ce qu'il y a autour, surtout. Pourquoi tu regardes pas ce qu'il y a à droite ? Non, ça va. En très, très gros plan avec l'œil.
4: Haute menace. À l'époque, si vous aviez fait une bêtise, généralement, vous étiez en voiture avec vos parents et là, vous aviez « Attends qu'on arrive à la maison. Attends qu'on arrive à la maison, tu vas voir. »
3: C'est ça. Moi, ça termine toujours.
4: Du coup, t'avais un petit suspense pendant beaucoup de minutes où tu disais qu'est-ce qui va se passer quand on va arriver à la maison.
0: Attends qu'on arrive à la maison, t'avais envie de dire on va faire un détour.
4: C'est ça.
0: On faire une...
2: Avec le père qui essaye de t'attraper, là, il n'arrive pas.
4: Attends qu'on arrive à la maison, tu vois.
2: Tu vas voir, toi.
3: Et si vraiment il y a clignotant.
2: Tu arrives à te choper, là.
3: Et si vraiment il y a clignotant à droite, frein à main, c'est que t'as été trop loin.
4: Ça t'attendra pas à la maison.
0: Les enfants, j'ai souvenir de ça. Tu viens de me rappeler le souvenir de mon père pas souple qui tendait le bras. Qui tendait le bras et qui essaye de te choper à l'arrière, mais il n'y arrive pas.
2: La voiture qui mord la manquette. Remets un coup de volant parce que là on va aller dans le fossé.
0: Chérie, on va aller dans le mur. Oui,
2: c'est tellement ça.
4: On avait aussi quand ta mère te trouvait insupportable et là elle utilisait l'arme ultime, c'était je vais appeler ton père.
0: Je
4: vais appeler ton père.
3: Non.
4: Là, c'est plus je vais appeler ta mère, j'ai l'impression maintenant.
3: Oui, maintenant, c'est plus
4: je vais appeler ton père.
0: Moi, j'ai toujours dit vois avec ta mère.
3: Et moi, mes parents étaient divorcés depuis que j'étais gamin, et ma mère, dès qu'elle voulait me menacer, elle me dit attends, je prends le téléphone, j'appelle ton père. Et
4: là, c'est ça. Tu faisais pas le malin.
3: Ah oui.
4: Voilà. Il y a aussi, si tu rangeais pas ta chambre, tes jouets, ou que tu mangeais pas tout ce qu'il fallait dans ton assiette, t'avais. Je vais tout donner aux enfants pauvres. Tu vas voir là. Tu vois, il y a des petits enfants, ils ont rien. Et bon, allez, on va tout leur donner.
0: Moi, mon père, il ouvrait la porte. Bon, quand il arrivait à l'ouvrir, parce qu'il y avait des trucs par terre, donc il poussait. Tu sais, ça faisait chasse-neige. Il poussait, il faisait je fais passer les ordures. Je te préviens, je vais faire passer les poubelles.
1: Hein. Moi, ils sont passés par la fenêtre. Mes affaires sont déjà passées par la fenêtre. Hein.
4: C'est vrai.
0: Qu'est-ce qu'on est bordélique. Et enfin,
4: il y a la fameuse quand t'as fait une bêtise. Tu la vois celle-là. Alors la main levée, mais tu la vois celle-là. Elle est tendue, elle va tomber. Hein.
0: Attends,
4: Mais elle restait quand même longtemps.
3: La salade à cinq doigts.
4: Elle restait quand même longtemps en l'air. Le temps qu'elle te dise, elle est tendue, elle va tomber. Attention. Hein.
0: Mais les chambres en bordel, ça marche encore parce qu'il y a, un monsieur qui vient chez moi deux fois par mois, il fait les carreaux. Ouais. Il fait les carreaux et bon, il passe dans toutes les pièces, il a l'habitude, il fait les carreaux. Et est-ce que moi je suis nul ? Moi je te fais les carreaux, il y a des trucs que je peux faire, mais alors ça, je fais les carreaux, il y a plus de traces après. Moi je suis comme le mec au feu rouge, tu sais, il te met un chip-chip, tu dis oui pour lui faire plaisir, il t'a mis les carreaux plus dégueulasses qu'avant. Bah moi c'est un peu mon truc, tu vois les traces de raclette, donc tu prends un spécialiste,
4: c'est relou,
0: le gars il le fait, et donc il fait toutes les pièces de la maison, il a l'habitude. Et j'ai vu ma Victoire, ma belle-fille qui passe, et je dis vous pourriez éviter de passer par ma chambre parce que c'est un champ de bataille, donc. Et puis parce qu'elle avait honte, elle avait ouvert sa valise, il y en avait partout. C'était le même truc. Donc, comme quoi, à tout âge.
4: C'est tendu. Ah oui.
0: C'est du bordel. Et je lui ai dit, il est tendu, il a
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3: Je vous le disais, belle histoire, beau roman.
4: C'est un beau roman.
3: Tim Payne, on est à quelques jours de la Coupe du Monde 2026, il est défenseur néo-zélandais, personne ne le connaît. Il est de l'autre côté du monde. Voilà, comme ça, il a quelques milliers d'abonnés, le Tim Payne.
5: Il a 4000, je crois, au départ. Ouais.
3: Personne ne le connaît. Il y a un influenceur argentin qui le regarde, il voit qu'il a trop peu de monde. Il dit qu'il faut retrouver et soutenir ce joueur le moins connu du mondial. Il faut en trouver un. Finalement, en quelques heures, des millions de personnes ont répondu à l'appel. Les abonnés ont dit ce mec, il n'a personne. Son compteur est passé de 4000 à 4 millions d'abonnés en quelques jours.
5: Il est en train de passer les 5 millions aujourd'hui.
3: Son nom est le nom le plus recherché, plus que Kylian Mbappé. Et le Tim Payne s'est retrouvé sous les projecteurs sans avoir marqué ni un seul but, ni remporté un trophée. Mais qui sait, il sait rien faire.
5: Et ça va être la star du mondial.
3: Je te le dis. Parce que la Nouvelle-Zélande au foot, c'est un peu comme la France au tennis, vous voyez. Hein, on dit souvent.
5: S'ils font, enfin, les petites marionnettes.
3: Voilà, t'as compris quoi. Petit tour et puis s'en vont. Allez.
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0: c'était samedi matin. Non, c'est pourquoi vendredi matin aujourd'hui.
1: C'était déjà parti, toi.
0: Moi, j'étais déjà samedi matin. Vous savez, vous pouvez m'appeler si le samedi vous vous ennuyez, vous dites. Je sais qu'il y a déjà les meilleurs moments de l'émission, mais vous m'appelez, vous dites Coco, viens faire de la radio, je suis là.
2: Et pour la presse, vous croyez pas qu'on va faire samedi dimanche hein.
0: Non, oh là là. Oh là là, mais peut-être un jour quand même. Peut-être un jour, on fera peut-être 6h midi un jour. Ma petite souffle, qu'est-ce qu'on réécoute après les infos?
1: Alors, c'est bientôt la Coupe du Monde et Pierre et Marie sont venus nous voir pour nous parler d'un album Panini.
0: Magnifique. Avec le nom des joueurs et quoi d'autre?
1: Et on aura aussi la compile des impôts, parce qu'hier c'était le dernier jour pour faire sa déclaration d'impôts.
0: Et voilà, tout ça, donc c'est que musique. Du bon. C'est sur Europe 2. Bon réveil et bonne journée, c'est vendredi matin. C'est parti pour les news, Cédric Lecor. Salut, bon Cédric.
3: Salut Coé, bonjour à tous. Retour d'un temps plus agréable ce vendredi avec de belles éclaircies sur la plupart des régions. Météo plus complète à la fin de ce flash. Le temps est maintenant au recueillement et au deuil. Déclaration hier soir de l'avocat des parents de Liana après la découverte probable de son corps dans le silo d'une exploitation agricole à une quinzaine de kilomètres de Florence où la collégienne avait disparu il y a près d'une semaine. Le procureur de la République d'Agen donnera davantage de détails aujourd'hui après les résultats d'autopsie. Une affaire devenue également politique. Il y a de nombreuses réactions à gauche comme à droite qui pointent du doigt les dysfonctionnements de la chaîne judiciaire. Les différents signalements et plaintes pour viol déposés contre le suspect de 41 ans n'avaient donné lieu à aucune condamnation. L'incendie de Crans-Montana de nouveau sous les projecteurs. Les propriétaires du bar incendié la nuit du Nouvel An dans la station de ski suisse doivent être auditionnés ce vendredi par les procureurs en charge du dossier. Le drame avait fait 41 morts et 115 blessés. Un agent de l'Office national des forêts mis en examen dans l'enquête sur le méga incendie qui avait ravagé le massif des Corbières en août dernier dans le département de l'Aude. Le fonctionnaire qui conteste son implication est soupçonné d'avoir jeté le mégot, un mégot qui a déclenché l'incendie. Les flammes avaient parcouru 17 000 hectares, causé la mort d'une femme et détruit 36 maisons. Après une escalade de frappes meurtrières ces derniers jours, Volodymyr Zelensky a proposé dans une lettre un tête-à-tête avec son homologue russe. Le président ukrainien tend la main à Vladimir Poutine, qu'il aimerait rencontrer en territoire neutre avec une proposition de cessez-le-feu sur la table. En football, les Bleus sont passés à côté de leur match hier soir à Nantes. L'équipe de France a été battue 2-1 par la Côte d'Ivoire. Un match amical pour préparer le mondial prochain test à Lille face à l'Irlande du Nord lundi. La fin de Roland-Garros ce week-end avant la finale dames demain entre la Russe Mira Andreeva et la Polonaise Maja Zwalinska. Place aux demi ce vendredi chez les hommes. Un duel 100% italien en fin de journée. Avant ça, le Tchèque Jakub Mensik et l'Allemand Alexander Zverev, grand favori, au rendez-vous à 14h30. Vos enfants en raffolent peut-être les mangas qui prennent de plus en plus de place dans le top des ventes. En voilà justement un nouveau. Kiko Urino, l'autrice d'Internet Love, nous revient avec Alice au-delà des étoiles, une série qui explore la quête d'identité. 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Une façon pour elle de se rapprocher de ses parents décédés. Elle va y faire la rencontre d'un jeune génie solitaire. 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
3: Et le temps va donc nettement s'améliorer ce vendredi. De rares averses et de belles éclaircies sur l'ensemble du pays. Grand soleil autour de la Méditerranée. Vous aurez encore un petit peu de vent. Les températures sont toujours un peu en dessous des moyennes de saison. Maxi 18 degrés à Neuchâtel et Lannion, 20 à Châteauroux, 21 à Paris et Toulouse, 22 à Montélimar, jusqu'à 26 à Béziers. Dimanche, ce sera ensoleillé également, mais la pluie va de nouveau s'inviter demain dans la moitié nord. 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
0: Un auditeur veut que l'on vende quelque chose aujourd'hui, Corentin, c'est ça?
6: Oui, c'est ça, le livre Panini des joueurs de l'équipe de France.
0: Ah bah, c'est la Coupe du Monde. Gros carton, hein, Panini. Hein.
6: Ouais, ça revient.
0: Entreprise fort, française, gros carton. Hein. Je crois qu'on a Pierre et Maryse.
6: Oui.
7: Eh bien, bonjour à tous. Bonjour Europe 2 et bonjour Marie.
8: Et bonjour Pierre.
7: Chers téléacheteurs et chers téléacheteurs de Marise.
8: Et bonjour Pierre.
7: Eh bien bonjour Marie.
8: Bonjour Pierre.
7: Je vous dis bonjour Pierre, je vous permets de vous répondre. Bonjour Marise.
8: Bonjour Pierre.
7: Aujourd'hui, jeudi, il ne faut pas oublier Marise. Bonjour Marie.
8: Quoi? Bonjour Pierre.
7: Nous sommes ce nouveau téléachat. Et shopping spécial auditeur de Coé sur Europe 2. Bonjour Marise.
8: Bonjour Pierre.
7: Qu'allons-nous vendre ce matin, cher Marie?
8: Ce matin, Pierre, bien, tenez, c'est un album Panini.
7: Écoutez, je n'aime pas les Panini, Marie, je trouve ça trop gras, c'est toujours trop cuit. Le jambon dedans et le fromage qui coule, et le jambon qui n'a jamais vu un cochon, non. C'est un scandale.
6: Non, c'est pas ça, c'est
8: mais
6: pas
8: Pierre, vrai. Nous parlons des albums Panini, les autocollants des joueurs de foot à coller dedans dans le livre. Vous voyez? Eh oui.
7: Oh, non, bon. Bonjour moi, Maryse.
8: Voilà.
7: Bonjour Maryse. Alors
8: bonjour,
7: je
8: Pierre.
7: Permets de l'ouvrir à mes amis auditeurs d'Europe 2 pour expliquer qu'il y a dedans Maryse, l'équipe de France. Les joueurs sont là, mais je ne les connais pas. Voici le numéro 4, Deyo. Aqua papa papoukoudou.
6: Non.
7: Aqua papout manou. Chou papa mamé canal. Non. Dayo, Dayo, Dayo, tout va maco. Tout va. Oh mon Dieu, Dieu, n'y arrive pas alors.
8: Dayo ou pas mime cano.
2: Maryse, elle est du mal.
8: Ou pas mime cano.
7: Et vous,
6: bien.
8: Maryse. On a un autre joueur, par exemple.
7: Le numéro 8. Aurélien, comment j'ai mangé. Tout papi. Chata papi. Aurélien, tout va choupi. Papi choulo. Aurélien. Aurélien, chou mari. Pouloulou. Oh là là, n'y arrive pas.
8: Aurélien, choumini. Prenez le numéro 7, il est connu.
7: Il est connu. Ah, il est ballon d'or. Où est... oui. Ça, Pépé Pépé Net Dabibou. On s'adème. Écoutez. Où ça, Dabibou. Lélélélé. Ok, ok, ok, ok, ok, ok, ok, ok, ok, ok, ok, ok, ok, ouh! Elle n'y arrive pas ce matin,
6: Marie! Oh, Dieu, c'est tous les matins!
7: Oh, je ne sais pas
8: Ousmane
7: ce qui se passe!
8: Dembélé!
7: Mon pauvre ami! Oh!
8: Dembélé!
7: Écoutez, rendez-nous des champs! Allez, les bleus, je me souviens quand je vendais le panini avec Gires, Tigana
6: voilà,
7: et Tadini!
6: Bah voilà, c'est plus facile!
7: Voilà, écoutez, je vais m'entraîner, il n'y a pas de raison que vous n'y arrivez. Voilà, merci, Marie!
6: Le numéro 7, c'est Ousmane!
7: Mais vous voulez. Dembélé,
8: Pierre!
7: Écoutez, Ousmane, Chiquilé,
6: non.
7: Je vais y arriver, Marie.
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1: Il prévient sa maman. Ça, c'est une bonne nouvelle. C'est dans le son des réseaux du jour. C'est un monsieur. Il a dû être invité chez un ami et sa maman lui demande si tout se passe bien.
2: Oui.
1: Jusque là, ça va.
2: Oui. Bah oui.
1: Problème, c'est qu'il était un petit peu loin dans les détails qu'il donne à sa maman.
3: Bonjour, maman. Maman, je t'appelle pour te dire que je suis en train de couler bronze. Voilà. Parce que hier, je n'ai pas coulé bronze jusqu'à maintenant. Donc, vu que je suis venu dans la maison de mon cousin togolais, les Togolais, pourquoi vous me faites ça?
1: Bon, ça vous fait rire, mais moi, Piette, on voit ça tous les matins à 8h15, donc vous savez, avec l'accent en moins, mais le thème est le même. Et puis, pour les femmes célibataires qui sont intéressées, mesdames, vous cherchez l'amour, et je sais que c'est de plus en plus difficile, hein, entre les garçons intéressés, les gars qui veulent juste une aventure d'un soir, les psychopathes. Je vais vous présenter la vidéo d'un monsieur qui recherche et qui mérite de trouver l'amour. C'est bien pour ça que je le passe dans l'émission. Oui. N'hésitez pas, si vous êtes intéressés, mesdames, je vous donnerai ses coordonnées ultérieurement. Bon, écoutez quand même l'annonce avant.
4: Je cherche une femme célibataire, je suis célibataire. Je cherche quelqu'un qui est célibataire. Pas une femme qui est célibataire, parce que je suis quelqu'un qui est célibataire. Et je commence à en avoir marre maintenant. Je suis quelqu'un qui est célibataire et je commence à en avoir ras-le-bol. Je suis célibataire, je cherche une femme honnête et puis de la merde comme j'ai eu. Donc je cherche une femme honnête.
1: Célibataire,
5: monsieur.
1: Oui, célibataire. C'est sur adopteunouf.com que vous allez retrouver. N'hésitez pas.
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1: Direction les 7h du mat, nous sommes là, je vous le rappelle, à partir de 6h58, un petit peu avant. C'est cadeau, c'est gratos, c'est pas facturé. C'est pour le plaisir, ma petite Stouff, nous réécouterons la compile.
6: Ah oui.
1: La compile des impôts. Ah, si vous l'écoutez aujourd'hui, c'est plié.
6: Oui,
1: hein.
6: Oui.
1: C'était c'est jusqu'à terminé. Minuit. Hein. Là, il va y avoir des gens qui vont dire oh merde.
6: Et voilà.
1: Oh, je le savais que j'avais un truc à faire. Réécoutez, c'est dans un instant et on débarque à 6h58. C'est Europe 2, bonjour.
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0: j'adore cette chanson. Je l'adore, on va la réécouter tout à l'heure. La chanson de celui qui n'a pas souscrit au prélèvement à la source et qui va donc devoir tout payer d'un coup.
1: Quitte à tout prendre, prenez mes gosses, c'est la télé.
2: Faut éviter ça.
1: Ma brosse à dents, mon revolver, la voiture, ça c'est déjà fait.
0: Soyons honnêtes, ça pique quand tu le vois sur ta fiche de salaire.
2: Tous
0: le
2: les
0: prélèvement,
2: mois.
0: Mais si en plus il arrive d'un coup.
3: Ouais. Puis, j'ai plus si j'avais mis ça.
0: Ouais. Ah ouais. La chanson de la, 4, de la date pardon, du 4 juin pour le gars qui remplira sa déclaration demain.
4: Trop tard, trop tard.
0: Ouais. La chanson du divorcé qui n'a pas pu récupérer la demi-part des enfants.
4: Aïe, aïe, aïe. C'est mon fils, ma bataille, fallait pas qu'elle s'en aille. Wow.
2: Je pense qu'on va perdre Corentin à la fin de cette séquence. Il y a tout pour lui. C'est ça qu'on pile un peu. Hein.
0: C'est vrai.
2: Petite dédicace.
0: C'est vrai,
2: toi,
0: c'est vrai que ça te parle beaucoup aujourd'hui. La chanson du contribuable qui est content de faire sa déclaration. La chanson du contrôleur fiscal en septembre, c'est ça, hein,
2: oui.
0: Pour celui qui n'a pas fait sa déclaration.
5: Je reviens te chercher.
0: Moi, vous me cherchez ?
5: Je savais que tu m'attendais.
6: C'est vrai, je savais que vous alliez venir, mais
5: pourquoi
6: pas là.
5: Je savais que l'on ne pourrait.
6: On pourrait quoi ?
5: Se passer.
6: Ouais.
5: L'un de l'autre.
6: Ah, quand même. Mais là.
0: La chanson de celui qui usurpe une identité pour gratter des abattements.
7: Toi qui voulais toucher.
0: Toucher quoi ?
8: Toucher la CAF.
0: Bon, comme vous le remarquerez, il n'a pas eu le temps de faire la prod. Vous remarquerez que maintenant nous faisons des productions minimalistes. On va la réécouter parce qu'elle est bluffante celle-là.
7: Toi qui voulais toucher.
0: Attention, l'effet arrive.
8: Toucher la CAF.
2: C'est difficile de savoir où ça a été coupé.
0: Vous savez, l'IA n'est pas prêt de rentrer dans cette émission, je vous le dis. La chanson de mise en garde, si tu déclares pas tes impôts.
2: Ouais.

0: déclaration. Si tu le fais pas, t'auras des majorations.
1: Comme d'habitude.
0: On est là pour te prendre tout ton pognon.
1: Bah, ça, on savait, hein.
0: Et si tu nous payes pas, on te prendra ton pavillon.
2: Hey,
3: pour l'instant, j'ai envie de refaire la première, la chanson officielle du site. Aujourd'hui, dernier jour.

0: Et ce week-end, on pourra faire...
1: Des trucs
0: à Limoges. Comme par exemple se promener à...
1: Saint-Martial,
0: mais aussi...
1: C'est un centre commercial.
0: Où il y a un magasin comme...
1: Du bal
0: à Limoges. À l'entrée, demandez Sophie. Elle est très très sympa. Bon voilà, salut, ouais. Ça va ce matin, vous êtes en forme.
2: On va écrire les paroles quand même.
0: Ouais, on va raconter, peut-être que la prochaine fois on bosse un peu. Je voudrais quand même vous dire que ce matin, rien ne va. Tout part en sucette.
3: Oui. Ah ouais,
0: non, on est arrivé. Alors pas nous, hein. Attention, nous professionnels. Attention, montre suisse. Hop là, réglage fait à la main. On est arrivé là, machin. Et on nous a dit, non, il y a un... Il y a un gars hier qui nous a fait une touche pas à sa petit con. Alors qu'est-ce que c'est une touche pas à sa petit con ? C'est un technicien qui vient, qui va dans la prod.
3: Quand
0: la prod,
3: personne n'est là, évidemment.
0: La prod, évidemment. Qui vient, évidemment, les gars, quand il y a du monde, ils sont pas là, ils viennent quand il y a personne. Et il laisse un message à Nico en lui disant j'ai fait une petite modif.
3: J'ai changé les paramètres.
0: Allez, bonne journée. Sauf que changer les paramètres veut dire qu'il n'y a plus rien qui marche.
4: Mais...
0: Et alors, évidemment, le mec n'est pas joignable ce matin, vous vous en doutez bien, parce que 7h pour nous, ça va. Et pour les gens qui nous écoutent, qui se lèvent tôt, ça va. Mais visiblement, pour nos techniciens, c'est un peu rénos le 7h.
2: La bonne nouvelle, c'est qu'il a dit vers 11h15,
0: ouais,
2: c'est bon.
0: Il a dit je prends le café, j'ai un café à 10h30 et après ça va être réparé. Donc on va un peu changer tout le programme parce qu'on avait quand même plein de surprises. Elles vont toutes arriver. Vous allez entendre tout à l'heure parce que David et Jonathan, ça nous a donné beaucoup d'idées. On s'est dit, et si d'autres groupes se reformaient, même moi, regardez, vous me voyez pas, mais je suis même pas à ma place normale, j'ai pas mon casque, y a rien qui va. Mais je suis heureux, ça me permet de voir un autre angle. Et je vous vois sous un autre angle et je vous trouve beau.
3: T'es bien là.
0: T'es belle de l'autre côté et t'es belle de ce côté-là.
3: C'est trop gentil.
0: Allez, 7h, on y va, c'est parti.
2: Non, pas
3: ouf.
0: Par contre, toi, moi, je peux changer de côté dans tous les sens, rien ne change. Rien. Bonjour, bon réveil, vendredi aujourd'hui, dernier jour de la semaine. Allez, faites comme moi, si ce matin il n'y a rien qui marche, c'est pas grave, soyez heureux.
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0: Je vous présente Cédric Lecor, un beau garçon qui marche bien.
6: Bonjour.
0: Allez.
6: Salut Koé, bonjour à tous. Pas besoin de parapluie ce vendredi. Retour des éclaircies sur l'ensemble du pays. Je reviens sur les prévisions météo dans 2 minutes. Le dénouement tant redouté semble se confirmer. Le corps sans vie de la jeune Liliana, portée disparue depuis vendredi, a probablement été retrouvé hier dans une exploitation agricole à une quinzaine de kilomètres de Fleurance, dans le Gers. Les résultats de l'autopsie sont attendus dans les prochaines heures. Sébastien Lecornu va réunir ce matin à Matignon les ministres de l'Intérieur et de la Justice pour faire un point sur l'affaire et les éventuels dysfonctionnements. Plusieurs signalements et plaintes pour viol avaient été déposés à l'encontre du suspect de 41 ans. C'est le 4e mort par balle en un peu plus d'un mois. Nouvelle fusillade hier à Nantes, dans le quartier Beautière. Plusieurs individus sur des scooters ont tiré à la mi-journée sur un jeune homme de 18 ans. Un nouveau meurtre sur fond de trafic de stupéfiants. Face à la pression, le théâtre Édouard VII à Paris a annoncé hier l'arrêt de la pièce de théâtre deuxième partie avec Patrick Bruel. Les 5 dernières représentations ont été annulées, visées par plusieurs plaintes pour des viols et des agressions sexuelles. Le chanteur avait déjà annulé ses concerts prévus dans les prochains mois en France et au Canada. Les garagistes dans le viseur de la répression des fraudes. Selon la DGCCRF, 40% des contrôles effectués en 2024 dans plus de 1600 garages, centres auto et concessionnaires ont présenté des manquements, des devis incomplets, des prestations facturées mais non réalisées ou encore des informations trompeuses sur les prix. Les autorités invitent les automobilistes à demander systématiquement un devis à détailler avant toute réparation. Plus de la moitié des personnes préfèrent jouer à un jeu de société plutôt que de sortir le samedi soir. C'est ce qui ressort d'une étude réalisée par Kantar pour Asmodee, le géant du secteur. 68% des Français déclarent jouer au moins une fois par mois. C'est moins que le sport, mais c'est plus que les jeux vidéo, la lecture et les concerts. Ils sont même près d'un tiers à sortir un jeu de société chaque semaine. Des jeux qui sont considérés comme un bon moyen de se déconnecter des écrans pour la grande majorité des sondés. Le marché ne cesse de progresser depuis le Covid avec plus de 35 millions de boîtes vendues l'an passé en France. Des Bleus, peu convaincants. Hier soir à la Beaujoire, l'équipe de France a été battu de 2-1 par la Côte d'Ivoire en match de préparation au Mondial de football. Prochain test lundi à Lille face à l'Irlande du Nord. Les hommes de Didier Deschamps débuteront la compétition face au Sénégal le 16 juin près de New York. Et puis en tennis, la Russe Mira Andreeva et la Polonaise Maja Jwalinska se sont qualifiés hier en finale de Roland-Garros. Place ce vendredi au demi-finale homme. Le Tchèque Jakub Mensik va tenter cet après-midi de faire tomber Alexander Zverev, le désormais grand favori du tournoi. Puis à suivre dans la soirée, un duel 100% italien entre Matteo Arnaldi et Flavio Cobolli.
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6: Retour d'un temps sec ce vendredi, de belles éclaircies sur l'ensemble du pays. Grand soleil autour de la Méditerranée, vous aurez encore un peu de vent. Les températures sont toujours un peu en dessous des moyennes de saison, maxi de 18 degrés à Avranches et Valenciennes, à 19 à Nantes, 20 à Châteauroux, 21 à Paris, Auxerre et Chambéry, 22 à Agen, 24 à Nice, jusqu'à 27 à Ajaccio. Retour de la pluie demain, en revanche dans la moitié nord avant un dimanche ensoleillé. 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
1: Salut, comment allez-vous ce matin? Est-ce que vous êtes bien réveillé? Je le disais, c'est ça la joie de la radio. C'est la joie du direct. Tu tentes un truc, t'arrives, t'as un studio qui marche pas. Tu changes, tu vas dans un autre, t'essaies de faire des trucs. Mais on y arrive. Vous savez quoi? On est des 4x4 de l'amour. On est des 4x4 du boulot, on est des 4x4 de tout. Donc
2: ouais, il faudra quand même pas être difficile.
3: Mais ouais.
4: Donc, oui.
2: 4x4, mais le terrain est beau. Faudra nous pardonner.
4: C'est indulgent, comme on dit.
1: Ouais. Pour la séquence de 8h moins le quart sur les groupes qui se reforment, on vous demandera d'être cool quand même. Parce qu'on va dire que c'est des groupes qui se reforment et qu'on n'ont pas eu le temps de répéter.
4: Voilà,
1: c'est ça.
4: Pas le studio.
1: On va changer le titre de la séquence. Salut à vous tous, merci d'être là ce matin. Il y a ma petite Stouff qui est là.
4: Salut Chloé.
1: Mon Pietro, mon Corentin. On a eu une belle journée hier. On ne peut pas tout vous raconter, mais on a préparé des petites choses. On a essayé des petites choses hier entre deux émissions. On s'était dit, tiens, je trouve qu'entre 11h30 du matin et 15h30, il nous reste un petit peu de temps. Et si on tentait de faire... d'essayer autre chose et de tenter des trucs. Voilà, on a essayé hier avec les... On s'est vraiment bien marré. Ça donnera ce que ça donnera. Ouais, nous, on s'est bien amusé. Bonjour mon petit Vito, bonjour.
5: Salut.
1: Bonjour.
5: Quand est-ce que vous dormez? C'est pas possible.
1: Alors, je te parle. Là, je suis en mode veille et je suis en automatique.
2: Non, pendant que toi, tu parles.
5: Ah oui, c'est ça, oui.
1: T'as pas remarqué pendant les infos on est comme ça, là, on se fait sur un coin. Puis quand on se réveille, on est parti. Une info a été dite ce matin, elle est très importante, la DGCCRF. Le CRF, c'est les gens qui...
5: La répression des fraudes.
1: Ils ont un métier dans le viseur et on apprend des choses sur ce métier. Je suis très, très, très étonné.
4: Ah,
1: c'est
4: oui,
1: quoi exactement?
5: Bah, les garagistes,
1: qu'est-ce
5: y a pas
1: qu'on apprend dessus?
5: Pas mal de fraudes et des
4: sans
5: qui
4: déconner.
5: Sont tout à fait précis.
1: Le black ils s'en foutent, ça c'est pas leur service. C'est pas les impôts, c'est des devis pas.
5: Des réparations qui sont pas forcément indiquées sur les devis, qui sont quand même facturées, des choses comme
1: mais
5: ça par exemple.
1: Mais ça, alors, garagiste
3: oui, ils font pas ça.
1: Ça alors là. Ou alors tous les gens qui ont eu affaire et qui s'y connaissent rien.
2: Ouais. Bonjour ma petite dame. On se prend dans les mains. Ouais. Comment ça, ce phare il marche pas?
1: Le phare il marche pas, faut changer tout l'avant, madame. Ah bah oui. Alors, c'est, vous savez, honnêtement.
3: Moi, je me fais niquer facile.
1: Alors, mais moi
4: pareil.
3: Je connais rien en mécanique. Bon,
5: aujourd'hui, oui. Moi, tout est électronique maintenant.
1: Moi, je vais vous dire un truc. Je rêve d'avoir une maison en bord de mer. Et j'ai des potes qui m'ont dit, quand t'as une maison en bord de mer, il faut absolument que t'aies un petit bateau. Mais jamais.
5: Parce que
1: j'y connais tellement rien. Le mec, je vais le reprendre au mois d'avril, il va me dire, ça c'est le... Il faut refaire le carénage du joint de culasse.
2: Tu connais même pas les noms. Ouais.
1: Le gars, il va me dire des trucs. Il va me dire, faut changer la pièce arrière de.
2: Ouais, c'est le flottant, ça.
1: C'est le flottant de la clim. Mais j'ai pas de clim.
2: Non, mais
3: faut acheter un yacht, monsieur, vous savez mieux.
1: Et alors, honnêtement, je pense que toutes celles, notamment, ou tous ceux qui m'écoutent, qui ont envoyé un jour leur femme, ou les femmes qui se sont retrouvées à faire des devis, à un moment donné, évidemment que le problème dans ce métier, c'est que t'as les vrais professionnels. T'as les garagistes qui sont là depuis longtemps, qui s'y connaissent en mécanique, qui sont des gens à qui tu peux confier ta voiture. Il y a même des garagistes qui sont parfois des anciens chefs d'atelier de grandes marques, qui montent leur garage, qui sont soigneux, qui te font moins cher que la grande marque. Il y a des vrais pros. Et il y a des margoulins qui sont garagistes. En région parisienne, c'est pire que tout. Les mecs, ils te démontent les voitures dans la rue. Je sais pas si vous avez vu.
5: Ouais, les garages à ciel ouvert.
1: Voilà, les gars, ils ont pas de place. Ils viennent, ils ouvrent un coffre, puis ton moteur est par terre. Donc je pense qu'effectivement, mettre le nez là-dedans, c'est peut-être pas mal.
2: Non, mais en plus, je pense dans les grands garages, justement, souvent, ils s'emmerdent pas. Ils pourraient faire une petite réparation, mais comme il faut démonter 4 pièces, ça les emmerde, ils se disent, allez, vas-y, on la commande, on change la pièce.
1: Parce que des fois, commander une pièce genre d'occasion va te coûter moins cher que de passer 5 heures de réparation.
2: Oui, c'est ça, c'est ce que je disais. Ouais.
5: Au prix, oui.
1: Au fait. Bon, alors, je fais un gros bisou à toutes celles et tous ceux qui nous écoutent ce matin. La brésilienne la plus mytho du monde. Alors, il y en a des mythos, hommes comme femmes, on en rencontre tous les jours, mais alors là, championne. Je vous la parle dans un instant, justement, on l'a pas mise au hasard dans les championnes du monde de l'actu. La France qui bosse, prof de musique à domicile. Allez Gaëtan, sors ta flûte. Ouais, c'est bien.
3: Sauf pour les parents, s'ils sont là.
2: C'est les voisins.
1: Ouais. J'espère que c'est pas une prof de harpe. Allez, je le rentre dans la voiture et j'arrive tout de suite. Nous aurons, enfin, si ça sort de production un jour, et si les duos se reformaient. Après, David et Jonathan qui vont revenir à la musique et à la tournée, nous avons essayé d'en imaginer d'autres, le son des réseaux. Gérard Pabiot restera pour moi dans les années 70 l'homme qui faisait les meilleurs micro-trottoirs du monde. Ouais. Vous n'êtes pas prêts à ce que vous allez entendre tout à l'heure. Et puis, la Villa des animateurs reviendra sur Didier, le film sur RMC. Nikos Aliagas, Chantal Latsou et Patrick Sébastien seront là avant 8h. Ça, c'est le programme. Vous allez passer un bon moment avec nous et vous allez adorer. Mais j'ai une info. Il faut que je vous parle de Hayden.
2: De qui?
1: Hayden.
2: Hayden.
5: C'est qui Hayden? Vous
1: connaissez pas Hayden?
3: Hayden.
2: Non.
1: Hayden, c'est un drame. Je pense que je peux avoir une musique de drame, s'il te plaît.
3: Ouais. C'est un humain.
1: Mais moi, comment?
3: C'est un humain, c'est une personne, c'est un animal, c'est.
1: Après 2 millions de swipes, 2000 matchs et 1200 conversations sur Tinder.
5: Mmh. Ouais.
1: Je vous redonne les chiffres.
5: Ouais, vas-y.
1: 2 millions de swipes.
3: C'est beaucoup. Hein.
1: Oui, c'est un swipe, c'est donc pour les gens qui ne connaissent pas Tinder, oui. C'est quand t'aimes bien, tu vas à droite.
2: Non, mais il a plus la dernière phalange de son index. En fait,
3: c'est
2: le
3: gars. Non, surtout qu'il a fini Tinder. Quoi. C'est...
1: 2 millions. C'est-à-dire que même Tinder lui a dit écoute, là, on va partir sur les animaux. Là.
3: Ouais. Alors, on va lancer Candy Crush. Là,
1: il va dire écoute, franchement, là, j'ai du setter irlandais et j'ai un plutonien, mais je n'ai plus d'humain. Donc, après 2 millions de swipes, 2000 matchs. 1200 conversations. Les gens qui ont Tinder, qui m'écoutent, savent déjà à quel point en entretenir 3 de conversations, c'est une tanasse pour l'esprit. Ouais. Hayden a enfin décroché son premier rendez-vous Tinder.
2: Bravo, bravo, bravo.
1: Après 5 ans d'utilisation, c'est ce qu'on apprend aujourd'hui.
2: Bravo.
1: Ces statistiques Tinder se sont donc transformées en véritable recherche d'emploi à taux plein, puisque son taux de réussite, et donc je vais quand même vous le donner, puisque les matheux vont adorer cette séquence, taux de réussite de 0,0005%.
3: Ah, c'est le gars le plus patient du monde.
1: Mais c'est une femme. Hayden, c'est sa prénom de fille.
5: Ah ouais, je sais pas.
1: Bah Hayden, enfin c'est non.
5: Je sais pas. Il y a
4: pas un mec qui s'appelle Hayden.
5: Il y a pas un mec qui s'appelle Hayden Christensen.
4: Un
5: gars, je crois que c'est un. J'ai vu le truc passer sur la photo, c'était un mec.
1: On a la raison.
3: Généralement, les filles, ça match.
1: Il y a toujours un affamé du coin de la rue. On a vu sa tête, Hayden.
2: Ouais, ouais. C'est pas foufou.
1: Ah, ok. Écoutez, monsieur Hayden, si vous m'écoutez, nous avons un conseil de notre copain Jean-Claude, qui a un conseil pour son date.
6: Je crois que toi et moi, on a un peu le même problème. C'est-à-dire qu'on peut pas vraiment tout miser sur notre physique, surtout toi.
2: Ouais.
6: Alors si je peux me permettre de te donner un conseil, Hayden, c'est oublie que t'as aucune chance, vas-y, fonce.
1: Voilà. Ouais.
6: On sait jamais, sur un malentendu, ça peut marcher.
1: Alors on lui souhaite.
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1: Merci de nous avoir choisi 7h11, voici Bibi Rix. C'est Europe 2 que vous écoutez. Merci d'être très nombreux à nous écouter tous les matins. Ça nous touche beaucoup. C'est vendredi.

0: 7h15, bonjour, merci d'être avec nous. Qu'est-ce qu'on écoute Vito dans un instant?
1: Britney Spears.
0: C'est Europe 2 que vous écoutez, peut-être avec l'appli Europe 2 partout dans le monde. Merci de nous avoir choisi si vous nous écoutez en streaming. Bonjour à vous si vous êtes en slip dans la salle de bain, en train de prendre sur votre balcon votre café, si vous avez beau temps, si vous habitez dans le sud de la France. On vous embrasse fort, 7h15.
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0: On va conquérir les States, les gars. On va les conquérir. Ouais. Notre premier champion du monde de l'actu ce matin est le maire sortant de Puzé, en Haute-Saône. L'élection vient d'être annulée par la justice. Vous savez pourquoi?
5: Non, il y a eu tricherie.
0: Parce qu'il aurait
5: trafiqué les comptes?
0: Non. Non, ça se fait pas, ça. On trafique plus les comptes aujourd'hui. Ouais, en France, avec les dépouillements.
1: À faire voter les morts et tout. Il y en a eu l'année dernière, il y en avait encore.
0: Oui, mais bon, c'est dans les petites communes, ça se voit. Ouais. Ça, c'est... Sauf que là, il aurait distribué des petits bons d'achat de 10 euros dans les petits collines Noël des seniors quelques mois avant le scrutin.
1: Malin.
0: Et en fait, il aurait gagné les élections à 6 mois d'avance. Vous doutez bien que le parti en face a dit qu'il y a eu une fraude. Donc, ils disent que cette distribution est une nature à altérer la sincérité du vote. Moi, je suis très partagé là-dessus. Parce que ça veut dire que un an avant les élections, faut plus faire de petits cadeaux à tes seniors parce que tu vas avoir les élections.
1: Ça, non, c'est pas ça. Le pâté, tu peux. C'est les petites boîtes. Généralement, c'est les petites boîtes de pâté, des trucs, des bonbons.
6: Petit champagne.
1: Mais après, le billet glissé.
0: Un bon d'achat.
6: Un bon d'achat.
1: Oui, mais c'est comme si c'était un billet.
0: Franchement, un bon d'achat pour des seniors qui ont des petites retraites.
7: Ils le font souvent dans les communes, ça, d'ailleurs, pour les seniors.
0: Honnêtement, je connais pas ce monsieur. Je fais pas de politique. Peut-être que ça ne se fait pas, mais honnêtement. 10 euros par personne âgée dans un colline Noël.
6: Ouais, c'est pas grand chose.
0: Vous trouvez que c'est...
1: Sauf s'il y avait marqué derrière du billet, votez pour moi.
0: Ah ouais, votez Jean-Pierre. Grâce à moi, vous. Bah oui, non, ça évidemment, mais je pense pas.
1: Non.
0: Bon, en plus, le maire, il est passé voir les vieux, là, qui l'ont balancé.
8: Alors, on voulait pas voir monsieur le maire, hein? Vous savez peut-être pas, Bouquet-Tenon et Dubourg, mais ce qu'il faut à la commune, c'est une expansion économique.
1: L'expansion économique.
0: C'est pas chou, ça. Ouais. Le deuxième champion, elle s'appelle Amanda, la mytho du jour, brésilienne, 37 ans, elle s'est fait passer pour une fillette de 12 ans. Une belle mytho, ça, non?
1: Oula, oui.
0: Pendant 14 mois, près d'une famille d'accueil, vous ne rêvez pas, 37 ans, 12 ans. Elle buvait au biberon, longtemps à 12 ans. Elle dormait...
1: j'ai vu les photos, pour le coup, c'est limite bluffant.
0: Ouais, je sais. Elle dormait avec une tétine pour entretenir l'illusion. Elle avait convaincu le couple de l'héberger en affirmant avoir fui les violences, prétextant souffrir d'autisme et avoir pris des hormones durant l'enfance pour expliquer son apparence d'adulte. Ouais. La famille lui avait même organisé une fête d'anniversaire pour ses 12 ans. Ils sont cons jusqu'au bout. Et envisageait même de l'adopter officiellement. C'était pas sa première tentative. Les autorités ont découvert dans son passé qu'elle avait déjà réussi le même coup dans d'autres états au Brésil.
1: Oui, d'accord. Ouais, ouais.
0: Avec des gens comme qui ne bossent pas à 37 ans, on n'est pas prêt de voir.
8: L'expansion économique.
0: Et enfin, Gisela, c'est la championne du jour. Gisela, une jeune maman de 38 ans qui vient, je vous dirai pas d'où ça vient parce que vous savez pas où c'est, moi non plus, prise d'un malaise. Elle décide de se rendre aux urgences, elle pense que c'est une petite baisse de tension.
1: Ouais.
0: Le diagnostic tombe, elle va accoucher de triplé. Et son nez, Dylan, Alma et Pilar. Bon, on sent que sur la fin, elle n'avait pas prévu les prénoms. Hein. Dylan, elle en avait un. Alma, mais Pilar, on sent que c'est.
1: Elle a vu un camion passer.
0: Elle a regardé ses pompes avec Cater et Pilar. Allez, Cater et Pilar, on n'en parle plus. Arrivé bien plus tôt que prévu, les trois petits bonhommes présentaient moins de 1 kg 100, ce qui fait des petits, mais ça va, ils ont été pris en charge, tout va bien.
1: Et comment elle a pu pas s'apercevoir qu'elle avait 3 enfants?
0: Je suis d'accord, surtout qu'il y en avait un qui avait 3 ans, l'autre 18. Bon. À un moment, t'as les pieds qui dépassent du lit. Bon, remarque, ça fait 3 futurs travailleurs de plus.
1: Pour
0: tu vois où je veux en venir?
1: Non.
0: Bah, pour financer la future
8: expansion économique.
0: Ben oui, bien sûr.
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0: Salut, 7h18. Dans un instant, la France qui bosse et qui se lève tôt. Off de musique.
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35: C'est Europe 2 dans un instant, Britney Spears. Merci, souriez à la vie vous sourira. 7h26 aujourd'hui, c'est vendredi. J'avais envie de dire cette phrase parce que je venais de sourire à Pietre. Et bien, il enlève son casque, il me dit qu'est-ce que
36: je lui dis, je te souris.
37: Et alors,
36: je
37: souris à la vie.
38: J'ai trouvé ça très bizarre.
36: Bah oui, mais
38: je lui souris, mais tu jures, il me regarde. Non, mais c'est incroyable, on est sur les réseaux pour ceux qui veulent nous voir ce matin, Twitch, TikTok, Facebook, YouTube. Bonjour à tous, bienvenue.
37: On parle de sourire, mais tu vas faire sourire aussi les gens tout à l'heure.
38: Pourquoi ?
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38: 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Et je vous appelle, je vous dis quelle est la seule radio qui paye ouais, votre loyer, vous me dites.
37: Europe 2.
38: Voilà, et c'est gagné. Vous me direz, on va prendre Laurent qui est prof de musique. Europe 2, Pop Radio. Ça va, voilà. Laurent ?
39: Oui, ça va et toi ?
38: Salut mon Lolo, qu'est-ce que tu fais comme tu fais ?
39: Bonjour à toute l'équipe.
37: Salut, Laurent.
38: Non, c'est pas bonjour à toute l'équipe, c'est bonjour à toute l'équipe. Vas-y, chante-le-moi Laurent, comment ça va
39: bonjour
38: ce matin ?
39: Bonjour à toute l'équipe.
38: Laurent, tu chantes faux.
36: et tu ris faux.
38: Tu es prof, tu apprends quoi comme prof de musique à domicile ? Pas la
39: alors,
38: flûte.
39: La flûte, je suis une quiche en flûte. non, je suis prof de piano, guitare, chant et accessoirement ukulélé, harmonica aussi.
37: Oh,
36: c'est Julien Doré.
38: Tu sais quoi, je vais te dire, guitare, piano, tu viens de toucher les deux instruments que j'aurais toujours rêvé de faire. Le piano, t'arrives dans un hall d'immeuble ou dans une gare.
36: Oh là là.
38: Mec, tu dis, je sais pas.
37: Tu t'installes, c'est le truc.
38: Hall d'hôtel,
36: l'hôtel.
38: Puis tu chantes un coup d'amour, un coup de je t'aime.
36: Ouais, j'aurais pas choisi celle-là.
38: Ouais, c'est. Bon, allez, Laurent, vas-y, on va y aller. T'es dans quelle ville de France ?
39: Alors, je suis à Poissy, à côté d'Annecy.
38: D'accord, très belle ville, très
36: il
38: beau
36: y a
38: coin.
36: Du pécho, hein,
38: tu veux pas l'inviter ouais. À côté d'Annecy, t'as dit. Il me reste une demi-heure pour quand je vais venir à Annecy. Tu veux pas m'apprendre à jouer du piano ?
39: Si tu veux, tu viens chez moi et on boit un café.
38: Ah, j'ai un programme, moi. Qu'est-ce qu'une pédale harmonique ?
39: C'est une
38: Attends, écoute pardon. Les propositions. Non. C'est pardon, une partie pardon. Du vélo harmonique.
36: Ah oui.
38: T'as la chaîne harmonique, puis là t'as une pédale harmonique. C'est un piano qui sort pas de son si tu pédales pas.
36: Mm-hmm.
38: Ou c'est une note tenue. Oui, non, il y a rien de. Non. Une note tenue à l'une des voix aux divers accords enchaînés par d'autres voix. Bah, bon, on a compris que.
39: Ouais. C'est la 3.
38: Voilà. C'est ça. Ça qu'est-ce chiant. Qu'un accélérando. C'est une randonnée qui se fait en accélérant. C'est un terme indiquant qu'il faut presser le mouvement d'un morceau de musique ou c'est une chanson de Lady Gaga.
36: Alejandro.
39: C'est la 2.
38: C'est ça, mon ami. On termine. Qu'est-ce qu'un staccato ? C'est un steak catholique, un steak cato.
36: Un steak cato.
38: Ou c'est un tas de bois chez Casto.
36: Ouais.
38: Hein, ou c'est couper chaque note pour souligner sa nature individuelle. Ou c'est le nouvel utilitaire de chez Fiat, le fameux Fiat
36: Staccato. Staccato, oui, oui.
39: Non, c'est couper chaque note, oui.
38: Eh bon, bah voilà, bah, j'ai pas bien compris cette réponse, mais je te fais entièrement confiance. Je te fais un gros bisou, mon ami.
36: Je croyais que c'était les herbes.
39: Eh ben, moi aussi.
38: Attends, tu bouges pas, tu pensais que c'était quoi?
36: Dans le Nord, y a, bah, nous en France, il y a les Airbag Staccato et dans le Nord, c'est les Airbag Staccato.
38: Bah oui, hein. Cherche ton Airbag, c'est un Staccato. Bah oui, je te fais un gros bisou. Embrasse tout le monde vers Annecy.
39: Gros bisous à tous aussi. Et puis continuez, on vous écoute tous les jours. Et je voulais passer un petit bonjour à ma femme. On va fêter notre anniversaire de mariage mardi. 25 ans de mariage.
38: Ah, c'est beau.
5: Félicitations.
39: Et donc, voilà.
38: C'est beau. Commence pas à lui chanter un morceau de guitare. Elle va dire j'en peux plus de ta guitare.
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38: C'est Britney. Dans un instant, et si les duos se reformaient comme David Jonathan? Et si, dans le son des réseaux, vous entendiez les micro-trottoirs des années 80 avec des génies dans la rue? Tout ça, c'est sur Europe 2, ça arrive.

0: Salut tout le monde, il est 7h32, restez là. Qu'est-ce qu'on écoute Vito dans un instant?
1: On va écouter Teddy Swims.
0: C'est très bien, ça, j'adore, ça réveille. Comment?
1: On dirait Corentin derrière qui fait.
2: Et tu connais Corentin quand il fait ça, toi?
0: 7h33, on peut travailler, merci, les gens attendent la météo. Ça, c'est. On a toujours un temps de décalage.
1: Oui, c'est
0: d'accord, bah ça c'était déchoué.
3: Ok. Il y a Corentin derrière.
0: Allez, les news et la météo arrive. 7h33.
1: Oui, je vous entends.
0: Ah oui, il a un décalage. Ah, ça va se payer ça. Bonjour,
4: bonjour.
0: Bon petit,
4: si je suis
0: Cédric.
4: Trop, faut me le dire.
0: Oh, allez, Cédric, on va pas nous envoyer le syndicat là. Les news, la météo, Cédric ouais, Lecor, vas-y, mon petit Cédric.
4: Retour d'un temps plus agréable ce vendredi avec de belles éclaircies sur la plupart des régions. Météo plus complète à la fin de ce flash. Le temps est maintenant au recueillement et au deuil. Déclaration hier soir de l'avocat des parents de Liana après la découverte probable de son corps dans le silo d'une exploitation agricole à une quinzaine de kilomètres de Florence où la collégienne avait disparu il y a près d'une semaine. Le procureur de la République d'Agen donnera davantage de détails aujourd'hui après les résultats d'autopsie. Une affaire devenue également politique. De nombreuses réactions à gauche comme à droite qui pointent du doigt les dysfonctionnements de la chaîne judiciaire. Les différents signalements et plaintes pour viol déposés contre le suspect de 41 ans n'avaient donné lieu à aucune condamnation. L'incendie de Cran Montana, de nouveau sous les projecteurs. Les propriétaires du bar incendié la nuit du Nouvel An dans la station de ski suisse doivent être auditionnés ce vendredi par les procureurs en charge du dossier. Le drame avait fait 41 morts et 115 blessés. Un agent de l'Office national des forêts mis en examen dans l'enquête sur le méga incendie qui avait ravagé le massif des Corbières en août dernier dans le département de l'Aude. Le fonctionnaire qui conteste son implication est soupçonné d'avoir jeté un mégot qui a déclenché l'incendie. Les flammes avaient parcouru 17 000 hectares, causé la mort d'une femme et détruit 36 maisons. Après une escalade de frappes meurtrières ces derniers jours, Volodymyr Zelensky a proposé dans une lettre un tête-à-tête avec son homologue russe, le président ukrainien, tend la main à Vladimir Poutine, qu'il aimerait rencontrer en territoire neutre avec une proposition de cesser le feu sur la table. Nouvelle étape pour Parcoursup, après avoir découvert leurs résultats d'admission il y a quelques jours, les lycéens et les étudiants en réorientation inscrits sur la plateforme vont devoir classer leurs vœux par ordre de préférence. Cette nouvelle étape débute donc aujourd'hui. Elle va se terminer lundi. En football, les Bleus sont passés à côté de leur match hier soir à Nantes. L'équipe de France a été battue sèchement de 2-1 par la Côte d'Ivoire. Un match amical pour préparer le mondial. Prochain test lundi à Lille face à l'Irlande du Nord. La fin de Roland-Garros ce week-end avant la finale dames demain entre la Russe Mira Andreeva et la Polonaise Maya Jvalinska. Place aux demi ce vendredi chez les hommes. Un duel 100% italien en fin de journée entre Matteo Arnaldi et Flavio Cobolli. Avant ça, le Tchèque Jakub Mensik et l'Allemand Alexander Zverev ont rendez-vous 14h30. Et puis le voilà pour le plus grand bonheur de ses fans à New It, à New You, le nouveau titre de Taylor Swift est sorti la nuit dernière. C'est la chanson phare de la BO du prochain Toy Story. La superstar américaine a confié être fan de la saga d'animation de Disney Pixar depuis le premier épisode réalisé en 1995. Le cinquième volet sort le 17 juin en salle.
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4: Et le temps va donc nettement s'améliorer ce vendredi. De rares averses et de belles éclaircies sur l'ensemble du pays. Grand soleil autour de la Méditerranée. Vous aurez encore un petit peu de vent. Les températures sont toujours un peu en dessous des moyennes de saison. Maxi 18 degrés à Neuchâtel et Lannion, 20 à Châteauroux, 21 à Paris et Toulouse, 22 à Montélimar, jusqu'à 26 à Béziers. Dimanche, ce sera ensoleillé également, mais la pluie va de nouveau s'inviter demain dans la moitié nord. 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
1: 06 33 11 32 11, c'est mon WhatsApp, vous me laissez des messages comme vous le voulez, 06 33 11 32 11.
2: Petit message pour le 5 juin.
3: Bonjour.
2: Salut Coé, salut toute l'équipe. Je tiens à souhaiter un joyeux anniversaire à ma chérie Cindy qui fête ses 38 ans aujourd'hui. Et c'est toujours un bonheur de vivre avec elle, même si parfois il y a des fois des petites tensions. Voilà, mais c'est le but aussi d'un couple, sinon ce serait pas drôle. Je tiens aussi à lui dire que je l'aime de tout mon cœur, que je suis fier d'être son mari et que je suis fier aussi qu'elle soit la maman de mon garçon.
1: C'est trop long, ça, c'est trop long.
2: Je t'aime de tout mon cœur
1: et
2: longue vie à notre couple.
1: T'es fait voler.
2: Je t'aime tout fort.
4: Toi, t'as un truc à se reprocher.
1: Toi, t'as laissé traîner ton téléphone.
2: C'était Dimitri d'Alsace.
1: Ouais.
2: Bisous.
1: T'as fait une connerie, toi. Un petit peu long comme...
5: T'as fait tout le tour de l'Alsace. Ouais.
1: Non, mais on lui fait un gros bisou. Allez, bisous les amoureux. On vous embrasse très fort. Bon anniversaire. Dans un instant, un micro-trottoir dans la rue, vous allez adorer. Des fois, vous écoutez les micro-trottoirs, vous les regardez sur Insta quand vous êtes aux toilettes. Vous dites, oh là, qu'est-ce qu'il y a comme abruti. Eh ben, dites-vous qu'à l'époque, il y en avait des beaux aussi. Et puis, la villa des animateurs, Didier, le film sur RMC, on ne sent pas le cul. Avec Nico Saliagas, Chantal Latsou et Patrick Sébastien qui viendront réagir là-dessus. L'équipe est en forme aujourd'hui.
4: Oui, ça va.
1: Vous allez bien. Alors, on apprend dans l'info aujourd'hui qu'il y a donc un pompier qui a été jugé responsable d'avoir allumé accidentellement un feu.
6: Il a été mis en examen pour avoir potentiellement jeté un mégot de cigarette en pleine forêt, ce qui est quand même un comble.
5: Ah, mais il ne fallait pas le faire, ça.
1: Non, mais c'est-à-dire que le pire, c'est que tu l'imagines, il est dans un chemin. À gauche, il a la lance.
5: Ouais. Puis à droite, il prévoit, il arrose un petit peu. Pour
1: puis une fois qu'il a fini, à droite, il fait un coup. C'est bon. Allez, on y va. Allez, on rentre. Tu te dis, comment un
6: comment
1: pompier...
6: il a fait. Alors, c'est pas un pompier. Hein.
1: Pardon.
6: Non, c'est un salarié de l'Office national des forêts.
1: Oui, c'est pire. Je me demande si c'est pas pire.
5: C'est pareil.
1: Parce que tu vois, le pompier qui a combattu pendant le feu, pendant des heures, le mec, il est fatigué, il veut faire une pause. Il a craqué et tout. Mais
7: même
1: le
7: de
1: mec,
7: l'ONF.
1: Responsable de l'ONF.
4: Il est en train d'accrocher un panneau interdiction de fumer.
1: Tu sais cette position où on a tous vu nos parents qui essaient de continuer de travailler avec la clope au bec, la fumée qui monte dans l'œil. Où t'as l'œil fermé comme ça.
3: Oui, il te parle en même temps et tu comprends rien.
1: Avec la clope qui fait comme ça là. Ça, c'est un truc qui m'a. Chez les fumeurs, c'est le fumeur qui veut à tout prix continuer de faire son truc, avec l'œil qui va tomber tellement il brûle, tellement la fumée elle rentre dedans, mais il a décidé qu'il ne poserait pas sa cigarette.
3: T'as celui-ci et t'as aussi celui qui garde la fumée dans la bouche et qui continue de te parler. J'ai emmené les gamins à l'école.
1: Et les plus vieux savent de quoi je vais parler. Il y avait la génération gitane maïs.
6: Ah ouais, celle-là,
1: la génération gitane maïs, si vous savez pas ce que c'est, c'était une cigarette jaune qui était faite à base de maïs qui s'éteignait tout le temps.
3: Ouais.
1: Et en fait, donc les gens devaient la rallumer. Ce qui fait que les habitués de la gitane maïs la gardaient en gros
4: toute la journée.
1: Toute la journée. Là.
3: Elle collait.
1: Elle collait. Et le mec, il l'a rallumée. Il prenait deux fois dessus, puis elle s'éteignait. Et le mec, donc il te parlait, ça me disait.
3: Ouais, c'était ça.
1: T'avais une cigarette qui bougeait sur le bord des lèvres.
5: Il pouvait aller hyper loin. À la fin, tu resterais un millimètre. Il fumait sa lèvre.
4: Bah, ils avaient la lèvre jaune et les dents jaunes au même endroit.
1: C'est un délire quand même. Quand on y pense, c'est pas plus mal que les gens fument moins, franchement. Parce que le truc là qui.
4: Puis ça en plus, à éteindre, rallumer. Alors il y a rien de pire au niveau avec le goudron et tout.
1: Cool. Bonjour à toute l'équipe. On s'est posé une question hier. On s'est dit. Et si, puisqu'on a appris, ça a fait notre journée, David et Jonathan s'étaient reformés.
6: Moi j'ai pris mes places.
1: J'ai pris les fonds, bien sûr.
4: 24 ans, c'est pas
1: cher. Et une place achetée à 45 tours offerts. Franchement, est-ce que tu viens pour les vacances? On s'est dit, et si ça donnait des idées à d'autres couples comme ça de la chanson de se reformer?
6: Ben oui.
1: Et si par exemple, Renaud et Axel Red se reformaient pour un Manhattan Kaboul tourné exceptionnel?

0: Vous savez quoi,
1: on va garder la version originale.
0: Ça rappelle le concert où Stouff était.
2: Elle était là. Bah, elle était très bien.
0: Elle était là, elle disait.
3: Il est très bien.
4: Bah, c'est une vidéo de Stouff hein, qu'elle nous a envoyée.
0: Nous, on lui avait montré des vidéos à Stouff en disant enfin, quand même, Stouff, tu peux pas dire que c'est très bien. Et Stouff, comme elle est fan, elle regardait, elle dit. Je vois pas où est le problème.
1: Je vois pas la différence.
0: Il est très bien. Sans déconner, t'entendais.
2: Laissez-le tranquille.
0: Et Stouff disait oh, c'est génial.
2: Mais...
0: Imaginez Peter et Sloan, vous vous souvenez?
1: Ah oui.
0: Bon, ils peuvent plus se blairer.
1: Oui,
0: hein.
1: Pareil, ouais.
0: Ben bah, bon, bah, on sait jamais. Hein.

0: pas de toi.
1: Dégage, je m'emmerde là.
2: Ok. Et vous vous souvenez d'Elsa et Glenn Medeiros, le roman d'amitié?
3: Ah oui,
4: roman d'amitié.
2: Bon, ils ont vieilli, évidemment, les deux comme nous tous. Mais s'ils se reformaient pour une tournée?

0: je peux te tirer les cheveux.
1: Ça va pas là.
2: Bon, bah, le concert. Ah, bah, le concert, il va pas durer longtemps. Laurent Voulzy, Véronique Jeannot vont se reformer aussi.
0: Mon premier, c'est vieilli.
2: Ah oui.
0: Mon deuxième, c'est pourrir.
2: Oh, on a peut-être attendu trop longtemps quand même.
0: Mon troisième, c'est mourir. Ouh, mon kiki veut plus durcir.
3: Je confirme.
4: Ouais, bah ça va. Ouais, bah,
3: tu vendu.
2: Et même Serge Gainsbourg et Brigitte Bardot pourraient repartir en tournée.
5: Et comment c'est possible?
2: Ouais, cool.
6: Bon allez, faut y aller là. Serge, c'est à toi là, ça. Eh ben il est pas là. Il est pas là, Serge. C'est à toi. Elle est pas là non plus. Bon ben tant pis, hein, putain, et vous faites chier sans déconner, vous foutez de ma gueule. C'est qui après?
2: Non, mais
6: là
2: parce qu'en fait, il y a un problème.
6: France Gall et Michel Berger. Et vous foutez de ma gueule, comme par hasard, ils sont pas là.
3: Il y a personne là, peut-être qu'ils sont en retard, je sais pas.
6: En retard, mon cul, ouais. Bon allez, on y va là.
2: Ouais, il y a eu un problème, on lui dira.
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2: Salut, merci de nous avoir choisi. Les micro-trottoirs dans la rue, retour dans les années 80 dans un instant. Je pense que vous allez adorer ce que vous allez entendre. C'est seulement chez nous, Europe 2, 7h44. C'était des Swims ?
4: Oui, c'est ça.
2: Bien ça.

0: Coco.
1: Merci mon ami. Loyer, L-O-Y-E-R, 7 12 13. Beaucoup de réactions hein, sur les réseaux sur Elsa et Glenn Medeiros.
2: Ah oui, les gens aiment beaucoup.
1: Attends, alors quand on reparle d'Elsa et Glenn Medeiros,
2: pourquoi
1: si vous vous souvenez de l'époque où il y avait Glenn Medeiros, on peut se le dire maintenant.
3: Bah, c'était le beau, bah, c'était, elle était super mignonne et lui c'était le beau gosse.
1: Ouais, bon, t'as qu'à regarder les émissions de l'époque pour te rendre compte que c'était pas vraiment son truc.
3: Voilà.
1: Vous voyez ce que je veux dire.
2: Surtout, j'ai juste Flynn qui me dit Piette chante tellement bien, on dirait un ange venu du ciel qui est décédé.
1: Ouais, c'est ça, il est tombé
2: et
1: du ciel.
2: Il y a Samuel qui nous dit roman d'amitié, la meilleure reprise, lol.
1: Voici Gérard Pabio, on est en 84. C'est l'un des premiers gars qui faisait des micro-trottoirs dans la rue. C'est dans la rue qu'il pose des questions aux Français. Pour moi, c'est le meilleur. Il va voir un jeune homme, il lui dit savez-vous ce que c'est qu'un allergologue? L'allergologue, tu vas le voir quand t'as des allergies.
4: Oui, bah oui.
1: Alors, pas pour ce jeune homme.
5: Ah. J'ai du mal à vous suivre, alors je vous dis allergologue.
6: Bah, égologue, je pense que ça se rapproche à Gogol.
5: Gologue se rapproche de Gogol.
1: Eh oui.
5: Qui veut dire quoi?
6: Un peu bête.
1: Bah oui.
5: Et on le dit dans quelles circonstances?
6: Bah, quand on voit quelqu'un qui est pas très futé, quoi.
5: Ouais, on dit quoi?
6: Bah, il a l'air gogol.
1: Il a l'air gogol,
6: je suppose.
5: Il a l'air gologue.
6: Ouais,
2: il a l'air
1: gogol. Il a l'air gogol, c'est tout ça, c'est transformé. Il a l'air gologue, bien sûr.
4: D'accord.
1: Allez, on va continuer avec cette femme. Écoutez bien, après un problème, après un drame, est-ce qu'on peut garder des séquelles?
4: Ah.
1: C'est une vraie question. Écoutez la réponse.
7: Est-il pénible, à votre avis, de garder des séquelles?
8: Ah, bah oui, je pense que c'est assez pénible. Mon grand-père était paysan, alors j'ai vu un peu ce que c'était.
7: Il a gardé des séquelles lui-même?
8: Ah, oui, il avait des chèvres et des cochons et des trucs. Voilà.
4: Et des séquelles?
8: Je pense que c'est assez pénible, effectivement.
1: Oh. Et oui, il a eu des moutons,
4: il gardait
1: des séquelles, c'est compliqué. On termine avec cette question. Un vieux monsieur de l'époque, écoutez bien, est-ce que le travail au noir est répréhensible? C'est interdit.
4: Ah, ouais.
1: Bon, bah.
5: À votre avis, le travail au noir est-il répréhensible?
9: Pas du tout. Hein? Le travail, que ce soit un homme de couleur, que ce soit de la couleur que ça voudra, s'il a des capacités, s'il répond à la demande qu'on en a, qu'un patron en a, il n'y a pas de raison qu'on refuse du travail à cet homme-là.
1: Ah oui. Enfin, bien sûr. Bon alors.
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1: Vous restez là, la villa des animateurs arrive, c'est Europe 2, à tout de suite.
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1: 7h-11h, Coé sur Europe 2. Salut toute la famille, salut les enfants qui êtes dans la voiture, les mamans qui nous écoutent, les parents qui sont encore sous la douche, vous tous, et vous dites, allez, encore 5 minutes. Non, c'est comme ça qu'on finit en retard. Ça, c'est ce que vous allez entendre dans quelques secondes. Calvin Harris, merci de peut-être venir de toutes les autres radios nous écouter tous les matins entre 7h et 11h. Nous sommes là en plus 15h30, 18h pour vous accompagner en fin de journée. Oui, c'est pas ce bouton-là, c'est celui-là. Didier, ce soir sur TMC. Ah, y a ça le vendredi soir, il y a des films sur TMC.
3: Oui,
1: ah
3: oui.
1: Ah, je croyais qu'il n'y avait pas le droit aux films avant le vendredi.
3: Moi, je crois que c'est fini ces trucs-là.
1: Ah bon?
3: Ouais, je crois.
1: Ah non, je suis pas sûr.
3: Avant, c'était le mercredi, le vendredi, t'avais pas le droit de mettre de film.
1: Ouais. Ah bon? Je me demande s'il y avait pas encore des trucs comme ça. Bon, enfin bon. C'est pour ça que des fois, vous avez remarqué sur le TNT, vous avez des soirs, il y a 50 films, puis il y a des soirs, que de la
21: merde. Ils mettent tout en même temps.
1: Ouais, je suis d'accord. Ils s'appellent, les gars. Mais non, Michel, t'es d'accord, on met que de la merde ce soir? Ouais. Et demain, tu mets un bon film, je vais en mettre un autre en face, ouais. Ouais, bah voilà.
21: Je mets Titanic demain, tu mets quoi, toi?
1: Allez, Alain Chabat, Jean-Pierre Bacri, fabuleux, 97. Est-ce que les animateurs de la Villa des animateurs, cet endroit où tous les gens vivent ensemble, vont le voir? On a qui?
2: On va le demander, on a Nikos. Bonjour Nikos.
22: Salut Lélo, bonjour à tous.
21: Bonjour Nikos.
22: Salut fils. Bienvenue dans la Star Academy. Ah non, les élèves de la prochaine saison ne sont pas encore connus.
21: Oui.
22: Mais vous n'avez pas encore la date du retour de la Starac non plus?
21: Non.
22: Aujourd'hui pourtant, quelque chose se prépare. Anne-Marie Lélis.
2: Qu'est-ce qui se passe, Nikos?
22: Un cher nifleur est actuellement sur les lieux pour savoir si des choses n'ont pas été oubliées avant le grand nettoyage du château.
21: Ah.
22: Visiblement, c'est la première fois que vient ce chien puisque beaucoup de choses ont été retrouvées grâce au toutou. Voici la liste.
21: Une
22: note juste de Georges Alain était retrouvée sous le tapis.
21: Mais non.
22: Un carré de Kinder Bueno de Magali Vahe.
2: Ah ouais.
22: Un seau de 15 kilos de fond de teint d'Armand Altaï. Le charisme de Pachi.
21: Waouh.
22: Il était là. Un candidat toujours caché dans une armoire, persuadé que le prime reprend dans 5 minutes. Et une cassette VHS de la presta de Harlem enregistrée par Raphaël Ricci.
2: Oh là là, ça fait longtemps que le ménage n'a pas été fait.
22: Mais ils ont même retrouvé mon âme.
2: Ah bon?
22: Que j'ai perdu mon âme depuis que Michel a voulu voler mes deux oranges que j'avais dans mon slip. C'est terrible. Bisous Europe 2, j'embrasse le directeur et la direction, El Patron, François Fillon.
2: Merci Nico, on passera le message à bientôt. Et on va continuer avec Patrick Sébastien. Salut Patrick.
22: Hey, on embrasse Raymond. Qui fait l'hélicoptère avec sa musique.
21: Coucou. Hey, je vais dire deux fois tout à l'heure.
2: Qu'est-ce qui se passe?
21: Je vais revenir en fin d'émission parce que j'ai reçu plein de messages de Français qui me disent on sait pas quoi faire le week-end.
2: J'ai vu.
21: Donc Patoche, maintenant le vendredi, il va vous donner les conseils à Patoche.
3: Est-ce que c'est une bonne idée?
21: Bah ouais, tu t'inquiètes. Là vers 10h tu vois.
2: Ça
21: va le petit cul.
2: Et vous, Patrick?
21: Putain, c'est déjà vendredi, du coup je vais en boîte. Et ce soir je me rends au club pour aller danser le sgeg, tu connais?
2: Non.
21: Toby Hazard.
22: Pour aller danser le sgeg.
21: Ouais, c'est bon, putain. Je peux te dire que Roger il a bien rencontré Joséphine.
3: Ah ouais.
21: Et après avoir pris le bus de 18h17, ils sont pas allés au club à Gogo.
2: Ah oui, d'accord.
21: Vous parlez d'un de mes films préférés, Didier. Avec Alain Chabat, putain j'adore, j'ai l'impression d'être Didier.
2: Ah bon? Vous avez l'impression d'être Didier, je comprends pas.
21: J'ai toujours rêvé d'être un chien, tu vois. Dès qu'on va se promener avec ma femme, elle me dit tout le temps: oh, Patrick, on sent pas le cul.
2: Patrick,
21: ah si, j'ai toujours voulu être un classe, putain, c'est une belle vie. J'ai fait une chanson d'ailleurs.
22: Allez, musique! Hey!

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2: Si Gabriel Laris, comment ?
3: À tout à l'heure, Patrick.
2: Ouais, bah, il est déjà parti. Restez avec nous. Dans un instant, nous serons de retour. On a des bonnes surprises à 8h. 153 millions d'euros à gagner, c'est ce qu'il y a ce soir dans l'Euro Million. J'aurai 2-3 trucs à vous dire là-dessus.

0: Ouais, on dirait ça, on dirait. Eh, dis donc, t'as moi touché. Ah, mes cookies. Ouais, ouais. On sent que le gars, faut pas toucher à ses cookies. C'est Europe 2 dans une minute, il sort à 8h. Je vous expliquerai si vous gagnez les 153 millions, ce que vous pouvez faire
1: 159.
0: Avec 159, pardon, ça s'augmente tout le temps. Journée de l'environnement aujourd'hui, pour tout savoir, la machine à café et Cyril Hanouna et Michel Marie seront là aussi dans un instant avant le loyer. Ça parlera de quoi aujourd'hui?
2: Un EHPAD qui a fait une sortie assez insolite.
0: On en parle dans un instant.
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0: Vous êtes là, vous êtes bien, c'est Europe 2, vous allez passer une belle journée.
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0: Salut, 8h02, bonjour. Europe 2, la seule radio qui vous réveille tous les matins. Vous le savez, quand c'est mou, oh non, c'est pas nous. Un point sur la météo, un point sur les news du jour et dans un instant, 159 millions.
3: 11h.
0: Ouais. Si vous ne savez pas quoi faire avec, je donnerai des exemples. Pour vous montrer qu'avec 159 millions,
1: c'est sympa.
0: On s'en sort à la fin du mois. Les news, Cédric Lecor.
1: Ah oui, ça arrive.
0: Vraiment meilleur.
1: Mais oui, salut Coé, bonjour à tous. Plus besoin de parapluie ce vendredi, retour des éclaircies sur l'ensemble du pays. Je reviens sur les prévisions météo dans 2 minutes. Un drame qui s'invite sur le terrain politique. Les réactions se multiplient depuis hier soir, à droite comme à gauche, pour dénoncer les dysfonctionnements de la justice après la probable mort de Liana. Une autopsie devrait confirmer que le corps de l'enfant retrouvé hier dans un silo à une quinzaine de kilomètres de Fleurance dans le Gers est celui de la collégienne disparue vendredi dernier. Ses vêtements sont similaires à ceux qu'elle portait. Plusieurs plaintes pour viol et des signalements avaient été déposés contre son meurtrier présumé sans qu'il ne soit condamné. Il en sera question justement ce matin à Matignon où Sébastien Lecornu a convoqué les ministres de l'Intérieur et de la Justice. C'est le 4e mort par balle en un peu plus d'un mois. Nouvelle fusillade hier à Nantes dans le quartier Bottière. Plusieurs individus sur des scooters ont tiré à la mi-journée sur un jeune homme de 18 ans. Un nouveau meurtre sur fond de trafic de stupéfiants. Face à la pression, le théâtre Édouard VII à Paris a annoncé hier l'arrêt de la pièce de théâtre deuxième partie avec Patrick Bruel. Les 5 dernières représentations ont été annulées, visées par plusieurs plaintes pour des viols, des agressions sexuelles. Le chanteur avait déjà annulé ses concerts prévus dans les prochains mois en France et au Canada. Les garagistes dans le viseur de la répression des fraudes. Selon la DGCCRF, 40% des contrôles effectués en 2024 dans plus de 1600 garages, centres auto et concessionnaires ont présenté des manquements, des devis incomplets, des prestations facturées mais non réalisées ou encore des informations trompeuses sur les prix. Les autorités invitent les autorités automobilistes à demander systématiquement un devis détaillé avant toute réparation. C'est une tendance de fond qui a pris de l'ampleur depuis la pandémie. Les Français déclarent jouer davantage aux jeux de société qu'aux jeux vidéo. Des jeux de société également préférés à la lecture, à une sortie au restaurant ou à un concert. Selon une étude réalisée par Kantar pour Asmodée, le géant du secteur, vous êtes 68% à y jouer une fois par mois et même près d'un tiers à y jouer chaque semaine. Catan, Carcassonne, Les Aventuriers du Rail ou encore Codename ont dépoussiéré les rayons. Il s'est vendu 35 millions de boîtes l'an passé en France. Des Bleus peu convaincants hier soir à la Beaujoire. L'équipe de France a été battue 2-1 par la Côte d'Ivoire en match de préparation au Mondial de football. Prochain test lundi à Lille face à l'Irlande du Nord. Et puis avant ça, le week-end sera marqué par la fin de Roland-Garros. Demi-finale homme ce vendredi. Il y aura du rugby aussi avec la dernière journée de top 14. Plus de suspense depuis longtemps en bas de tableau. En revanche, la bataille fait rage au sein du top 6. Pour l'instant, seul le Stade toulousain est directement qualifié pour les demi-finales. Il y aura aussi la Formule 1 avec le Grand Prix de Monaco dimanche.
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1: Retour d'un temps sec ce vendredi, de belles éclaircies sur l'ensemble du pays. Grand soleil autour de la Méditerranée, vous aurez encore un peu de vent. Les températures sont toujours un peu en dessous des moyennes de saison, maxi de 18 degrés à Avranches et Valenciennes, à 19 à Nantes, 20 à Châteauroux, 21 à Paris, Auxerre et Chambéry, 22 à Agen, 24 à Nice, jusqu'à 27 à Ajaccio. Retour de la pluie demain, en revanche dans la moitié nord avant un dimanche ensoleillé. Bonne matinée ici avec Coé sur Europe 2.

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1: 06 33 11 32 11, c'est mon WhatsApp. Tout à l'heure, faites-moi un bisou, vous m'écrivez, vous me faites un vocal. Vous m'écrivez, c'est le vocal, c'est mieux. Comme ça, je peux vous passer dans l'émission. Et vous serez bien avec nous. Michel Marie et Cyril Hanouna reviendront sur une histoire dans un EHPAD dans un instant. Oui. Journée mondiale de l'environnement, c'est aujourd'hui. C'est important de faire attention à l'environnement. Oui. Et je pense que même nous, qui sommes une génération de plus de quelques années, on fait de plus en plus attention. On n'était pas les plus sensibles à l'environnement il y a quelques années, et je pense que ça y est, tout le monde a pris le pli.
2: On fait des trucs de bon sens.
1: Ouais,
2: genre, mais ne pas jeter les déchets dans la rue.
1: Il y en a qui ne le font pas encore beaucoup. Hein, les sacs McDo, les machins.
3: Ça, ça m'en ouf.
1: Mais moi aussi. Je me dis, quel est porc qui peut à un moment donné ce jeu. Il a mangé, il a tourbillé dans son sac, il jette par la fenêtre.
4: Incivilité de ouf, t'en as plein au bord des routes. Là, moi, je vais vers chez moi, c'est quasiment tous les jours, il y en a un. Quoi.
3: Et le pire, au bord des autoroutes, c'est les bouteilles de pipi. Vous avez déjà vu ça?
4: Mais non.
3: Bah, tu regarderas, c'est horrible.
1: Mais d'où tu regardes les bouteilles de pipi?
3: Mais parce que tu les vois, puis ça se reconnaît, des bouteilles d'eau ou pleines à l'intérieur, c'est jaune-orangé.
1: Donc, tu veux dire que c'est des gens qui n'ont pas le temps de s'arrêter à une aire.
3: Pas s'arrêter.
1: Enfin, c'est un truc de fou, ça dure 3 secondes de s'arrêter à une aire d'un coup.
2: Mais moi, je me vois pas faire ça en roulant.
3: C'est ça, tu imagines.
4: Il y a un dodane.
1: Non, mais c'est surtout.
3: Le pire, c'est que c'est des filles.
1: Surtout si t'as pris une petite bouteille et que t'as très envie. Tu dis, ouais, mais suivant une autre bouteille, j'en ai plus. Que faire?
4: Chérie, c'est le biberon du gamin.
1: Nous aurons dans un instant le loyer qui va tomber. Comment faire pour gagner le montant du loyer, ma petite stouffe?
5: On envoie un SMS.
1: C'est très bien ça, mais on l'envoie où?
5: 7-12-13 en mettant loyer LOYER au début de son message.
1: Très bien.
5: On laisse ses coordonnées.
1: Question dans 15 minutes, je peux vous appeler, il vous reste donc 15 minutes pour vous inscrire en vous demandant quelle est la seule radio qui paie votre loyer et le réflexe.
4: Europe 2.
1: On vous appelle pour n'importe quoi, bonjour, j'ai la fibre là, on vous l'installe, Europe 2. Oui, mais bonjour, monsieur, vous devez les impôts, vous n'avez pas déclaré.
4: Europe 2.
1: C'est votre banquier, il faut rendre la carte bleue. Europe 2.
2: Chérie, je te quitte.
1: Europe 2. Voilà, très bien. Quoi, ça s'appelle cette salope, Europe
4: 2.
1: Mais bien sûr, vous êtes de quoi qu'il se passe, vous répondez Europe 2. C'est jamais sur un malentendu.
4: Ça peut marcher.
1: Ça peut marcher.
2: Oublie que t'as aucune chance, vas-y, fonce.
1: Le bâtard du jour, je vous parlerai d'une histoire de squat. Ça, c'est le cauchemar des gens, des propriétaires qui ont quelqu'un qui rentre chez eux et qui décide de plus partir. Ça, c'est un enfer parce qu'on a souvent l'image du propriétaire très riche, où on dit, ça va.
2: C'est un fantasme.
1: Ça va, il s'en remettra, c'est une famille qui est à l'intérieur, etc. Mmh. Vous avez beaucoup de gens qui ont mis toutes leurs économies dans le montage financier pour avoir un petit appart, qui comptent sur le remboursement, sur ce loyer.
3: Ils le payent, ça,
1: pour payer le crédit. Et quand quelqu'un reste bloqué dans la maison 3 ans, les types sont obligés de revendre leur appartement à la casse. Et maintenant, vous avez vu qu'il y a des entreprises spécialisées dans le rachat d'appartements squattés.
5: Le monsieur qui est bien en rose, là.
1: En gros, ils prennent ton appart, ils prennent la valeur, ils t'enlèvent 30%, ils disent je m'en occupe.
3: Ouais. T'inquiète, je me débrouille.
2: Et lui, le mec, il lui donne une enveloppe pour qu'il se casse.
1: Bah, t'as tout compris.
2: Et hop, il revend.
1: Il lui donne une enveloppe de 5 000, et tu sors, et puis il revend le truc avec 30% de plus. Mais quand ça vous arrive, c'est un cauchemar. Nous aurons le JT chanté tout à l'heure, juste avant 9h, ça faut rester. C'est-à-dire toutes les news, pas drôles du tout. Mais quand on les met en chanson, ça va beaucoup mieux, ça passe.
4: Et là, il y en a une pas très très drôle.
1: C'est souvent le cas. Ouais. Tiens, en parlant de choses terribles, vous avez vu cette info terrible, le corps de cette jeune fille. Ils disent que les analyses sont en cours, mais...
2: Là,
1: il y a un moment, je veux bien qu'on prenne toutes les précautions de la Terre, mais on a quand même compris déjà que le gars, depuis le début, il y a un truc qui va pas, mais on savait, malheureusement, on en a parlé aussi un petit peu, mais... Moi, je voudrais avoir une pensée, parce que là, tout le monde rentre dans le procès de la justice, de la police, là, est-ce qu'ils étaient au courant, ils n'ont rien fait. Deux secondes, les parents, c'est un drame absolu. Je pense que c'est la pire du pire des choses qui puisse arriver à tous les gens qui nous écoutent, qui ont des enfants. Je pense que c'est même pas imaginable. Et je me dis, je pense que ça remet un coup d'amour à un moment donné autour de tous les gens qui nous écoutent sur leurs enfants, en se disant, mais. Voilà, comment à un moment donné je peux faire attention et comment je peux faire encore plus attention. Il y a pas de secret, il y a pas de recette, mais ce monde, c'est pas nouveau, malheureusement les tueurs d'enfants, il y en a toujours eu, mais voilà, ce monde, c'est quand même tu te prends des shots de mauvaises nouvelles et de drames comme ça dans la vie, et j'ai une pensée pour cette famille parce que ça, c'est absolument horrible. Je sais même pas si on se remet de la disparition d'un enfant
2: Moi, j'ai pensé aussi à la famille de ce gars, parce qu'en fait, il faut savoir que ce mec a une famille,
1: il a des enfants, une fille et des enfants. Et ça, c'est vrai. Des dégâts collatéraux qui sont terribles. Bon, allez, on va essayer de se changer les idées. 159 millions d'euros, ça n'a aucun rapport.
3: Ça,
1: mais c'est ce soir, 159 millions d'euros à l'euro million. Alors, J'ai fait les calculs.
6: Ah
4: ouais.
1: Pour les gens qui ne sont pas du matin, qui ont la tête dans le café, qui disent
3: jamais, si c'est un de nos auditeurs qui gagne.
1: Vous mettez 160 millions en immobilier, PEA et autres actions mondiales, monétaires de je ne sais quoi. En gros, vous touchez à rien, vous prenez 11 millions de revenus par an.
3: Oh.
1: À peu près minimum.
2: Ouais. Wow. Oui, ça va.
3: 11 millions par an. Ouais, c'est, franchement, c'est quand ça vaut le coup de les placer.
1: Franchement.
3: Tu te débrouilles avec 11 millions par an.
1: À la fin de l'année, ton banquier dit j'ai une bonne nouvelle. Je viens de vous créditer de 11 millions.
3: T'imagines.
1: Et tu repars pour une année, l'année d'après. Voilà, et sachant que si tu les utilises pas,
3: Tu les rajoutes aux 160.
4: Et toi, t'es là, arrêtez, j'ai pas le temps de tout dépenser.
1: tu regardes ton compteur, t'as l'impression que c'est le compteur EDF qui tourne quand t'as mis les sapins de Noël. Je dis mais ça n'arrête pas de monter.
4: Ah, comme disait Piette, il faut qu'on va jouer là.
1: Alors, pour les pinces, je vais vous le dire quand même, pour les pinces, tu vas sur ton petit compte courant classique que t'as proposé ton banquier, parce que là, quand t'es à ces prix-là, t'es plus dans le compte courant, t'es plus dans la rémunération.
2: Oui, livré A, t'es au-delà.
1: Voilà, un petit 4%, ça fait un petit 17 000 euros par jour.
2: Ah ouais, c'est pas mal.
1: On les prend, non?
3: 17 000 euros par jour.
4: Je te confirme.
1: On les prend, non? Tu te les. Tu dis, quoi? 23h59, tu fermes les yeux, moi minuit, je mettrai le réveil. 17 000.
3: Et avec celui-là, à 4%, tu sais qu'au-dessus, il peut y avoir un effondrement boursier, machin. Là, avec les 4%,
1: ça bouge pas.
3: C'est garanti.
1: Ça bouge pas. Pour les foufous, tu pars à Vegas et tu mises tout sur le rouge ou le noir. Là,
3: c'est chaud, là!
1: Là, c'est pour le gars. Là,
5: c'est le mec qui est joueur.
1: Là, faut être burné, là.
3: Ah ouais?
1: T'arrives, tu mets tout sur le rouge et c'est le noir. Ah, bah, c'est pas grave.
3: Bon, bah.
1: Alors, sinon.
3: Tu repars en 307.
1: Sinon, pour les débiles. Les gens qui ont envie de faire une perf.
3: Ouais.
1: Avec 160 millions d'euros, tu peux t'acheter 80 millions de balles de tennis.
2: Ah, c'est pas mal ça pour les
1: 160 000 tonnes de pommes de terre.
4: Ah, ça joue bien, ma Katia, du boulot.
1: 160 000 iPhone 16. 132 millions de bougies Ikea. Bon. 53 millions de canards en plastique jaune qui flottent.
3: Ah, pas mal.
1: 4 places de concert pour Céline Dion en access loge. Mais vous n'êtes pas sûr de l'avoir parce que s'il y a de la clim et tout. Et une seule 307 de piètre parce que c'est le prix qu'il a mis en vente sur le bon coin. Et pour l'instant, je regarde à 160 millions. Énorme piètre. Aucune proposition.
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0: Bonjour, 8h15.
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0: À l'initiative d'une animatrice, 11 résidents de l'EHPAD de Kerallan ont découvert le karting à Plouzané dans le Finistère.
3: Oh, c'est pointu, voilà. Ça.
0: Entre appréhension, éclat de rire et fierté des familles, les personnes âgées ont pu faire du quoi du karting.
3: Tu ne l'avais pas cette info?
0: C'est mignon, on a Cyril Hanouna qui l'a. Ça.
4: Bonjour. Bonjour les chéris, bonjour mes merveilles, comment ça va
0: forme.
4: Mes chéris? Ça va et toi mon pays?
0: Ça va, je t'ai vu hier soir, bravo, pleine forme.
4: Cartonné encore hier soir. Eh, vous êtes fantastiques les chéris.
0: C'est vrai, merci.
4: Vous êtes frais. Hein. Eh, vous faites des journées de ouf, là, ils sont frais. C'est un délire. Bon, en tout cas, vous êtes plus frais ou aussi frais que les résidents d'un EHPAD breton. Michel Marie, mon michemouche, mon michemouche d'amour, mon michemiche, vous avez enquêté sur cet EHPAD.
5: Ouais, c'est une affaire incroyable, Cyril. Cette semaine, un EHPAD organise une sortie karting. Bon, jusque-là, pourquoi pas. Sauf qu'en regardant la liste des participants, on découvre que la plupart ont plus de 90 ans.
4: Ah,
5: certains approchent même les 100 ans.
0: Oh là.
5: Des gens qui considèrent déjà le trajet jusqu'à la salle à manger comme une étape du Tour de France.
4: C'est un délire, un Mario Kart. Le truc. Imagine mon michemouche. Ah, ils sont là, les yeux, ils balancent pas les bananes, ils balancent leurs hanches ou leurs dentiers, là. Non, mais c'est un délire.
5: Ou la couche pleine, Cyril.
4: Ah, ça, c'est énorme, ça, mon Michel, c'est marrant, ça. Bon, comment s'est passée la course?
5: Alors, selon plusieurs témoins, entre 12h22 et 20h37, le premier tour s'est déroulé sans incident majeur. Bon, bah, ça a duré 2 jours, parce que plusieurs participants ont été victimes de très grosses frayeurs.
4: Ah bon?
5: Tout le monde va... Bon, ils sont dans un état critique. Hein. Ils auraient précisé que l'arrivée des boches était moins violente que ce qu'ils ont vécu.
4: Ah oui, c'est terrible. Mettre des vieux dans un karting, c'est vrai que c'est risqué quand même.
5: Ah, j'ai raison, Cyril. La direction...
4: Le démarrage
5: de l'établissement ne compte absolument pas s'arrêter là. Selon nos informations, Cyril, plusieurs activités sont déjà prévues.
4: Ah, ils vont faire quoi?
5: Tournoi de paintball entre personnes sous anticoagulants. Initiation BMX dans un skatepark.
4: C'est énorme.
5: Parachutisme en tandem avec comme consigne essayer de penser à plier les genoux avant l'atterrissage. Et enfin, projet qui semble avancer. Une semaine de découverte des sports de combat avec un atelier MMA suivi d'une séance de récupération autour d'une soupe.
4: Je suis pas convaincu.
6: Alors, moi non plus.
4: Le MMA avec les yeux, ça peut être une grosse dark à l'échelle. Non, je vous le dis. Moi, je me suis battu avec des robots cette semaine. Les yeux, là, ils peuvent le faire.
5: Alors, Cyril, le directeur de l'EHPAD assume ses choix. Il dit vouloir proposer des activités qui sortent de l'ordinaire.
4: T'as raison.
5: Mission accomplie. À l'heure actuelle, les résidents réclament une activité plus calme, comme une sieste en ronflant. Et en se faisant dessus.
4: Le caca dessus. Hein,
5: voilà.
4: Merci,
5: en tout cas, ça a libéré 6 chambres.
4: Ouais. Regardez Daniel Moreau. Hein, allez, bisous les chéris. Bisous mon Michel.
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0: Restez là, dans un instant, on est de retour. 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
8: C'est le moment de vous appeler alors que le reste de l'équipe est parti faire je ne sais quoi. C'est quoi
9: Piette, c'est l'heure des toilettes du
8: Ah oui, c'est vrai. Non, mais bien sûr. Non, mais ma question est stupide, évidemment,
10: tu
8: as raison.
10: Faire une grille du Romillon.
8: Heureusement, tu es là, ma petite, tu es là, ma petite soupette. On est ensemble, nous, on est là. On n'a pas besoin des autres pour offrir de l'argent.
9: Aussi est là.
10: Et moi, je pue du bec.
8: Ouais. Bah, je voulais t'en parler depuis ce matin, mais on reviendra sur les squatteurs dans un instant. Le top de Stouff, ce sera quoi?
9: Sur les expressions ringardes.
8: Ah, on fera une liste des expressions ringardes. Faites-vous plaisir sur les réseaux, tiens. Vous qui nous suivez ce matin sur Twitch, etc.
9: Expression de boomer.
8: Stouff, elle va en noter plein. Les petites expressions ringardes que vous-même vous dites en disant oh là là, j'ai honte de ce que je viens de dire. Écrivez-les nous, on fera le tour de tout ça. Piette, tu peux te rhabiller avant de rentrer dans le studio. Non, mais tu peux le faire là-bas, parce que le mec, il arrive, il se réajuste. Tu peux, s'il te plaît, un peu de décence, j'appelle quelqu'un. C'est parti, c'est le loyer. Peut-être pour vous. Vous êtes un homme, vous êtes une femme, le téléphone sonne. Je vous souhaite de gagner et d'avoir la bonne réponse. Direction Bordeaux et la région. Victor ?
17: Allô ? Oui.
8: Bonjour Victor.
17: Allô ?
8: Bonjour Victor.
10: Sérieux ?
8: Victor, j'ai une seule question, Victor. Quelle est la seule radio, Victor, qui paye ton loyer ?
17: Europe 2.
8: C'est excellent, Victor.
17: Bravo ! Génial !
8: Victor, qu'est-ce qu'il fait comme métier, mon petit Victor ?
17: Je suis exploitant forestier.
8: D'accord, donc t'es pas en plein centre de Bordeaux, je suppose. Tu dois être un peu à côté.
17: Non.
8: Tu jettes tes clopes.
17: Ah oui, je suis dans la forêt landaise.
8: C'est pas toi qui a acheté ta clope pour l'incendie la dernière fois. C'est pas toi.
17: Faut pas le dire.
8: Non, mais c'est vrai, ceci dit, dans la forêt des Landes, des fois, vous devez faire super attention.
10: Ça a été chaud il y a 2 ans, là. Ah bah oui, ils ont crapé.
17: Ah oui, on a eu chaud, oui.
8: Ça veut dire que tous les jours, t'es dans la forêt?
17: Tous les jours, je suis dans la forêt.
8: Ah, c'est beau, ça. Ça, franchement, je trouve que c'est un
10: beau métier.
8: Tu sais que je voulais faire ça quand j'étais gamin.
10: Ouais.
8: Gardien dans les eaux et forêts. Je voulais faire ça.
17: Pareil. Si tu passes par là, n'hésite pas, on fera une journée ensemble.
8: Est-ce que, vraiment, je te jure, j'adore ça. T'as pas croisé Vianney avec sa cabane? Non, il paraît qu'il coupe du bois et qu'il monte sa cabane et.
17: Non, je l'ai pas trouvé encore.
8: Bon,
17: j'ai bien caché.
8: Bon petit Victor, quel est le montant du loyer?
17: 840€.
8: 840€, c'est un petit crédit. Comment s'appelle madame?
17: Marina.
8: On fait un gros bisou à Marina si elle nous écoute. Marina, tu vas être contente de ton chéri. Je vais quand même demander à Josiane pour le montant du loyer, voir où on en est. La petite Josiane, c'est quoi là pour le loyer, Josiane? Ah bah non. Putain, mais. J'ai pas fait. C'est marrant, vous avez pas fait de bruit en tombant, Josiane.
30: Chut! Je suis tombée dans une bibliothèque.
8: C'est très sympa de respecter le silence. 840€, elle va faire le chèque. Je te les offre sur toi, Victor. Ça
17: merci
8: va partir
17: beaucoup,
8: du
17: coup.
8: Alors je marque quoi? Victor Forêt des Landes et ça part?
17: Oui, par quelque chose comme ça.
10: C'est comme pour le Père Noël.
8: C'est quoi exactement la petite ville où t'habites?
17: Préchac.
8: Préchac.
10: Préchac.
8: Ah ben, je te fais un gros bisou. T'embrasses ta chérie à Préchac. T'embrasses tout le monde. Les 840€ ce mois-ci,
10: c'est beau, ça,
8: c'est pour nous. Tu les payes pas. Bisous, mon ami.
17: Merci beaucoup.
8: Salut.
17: Merci beaucoup. Continuez comme ça.
8: Bisous, mon Victor. Merci de nous écouter.
10: Salut.
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8: Les expressions ringardes, spéciales dans un instant dans le top de Stouff. On essaiera d'en avoir. Oh, faut que ça me revienne, moi. Peut-être qu'il en a plein, mais.
9: Naturellement, ça va venir.
8: Ouais.

0: Salut tout le monde, pardon, excusez-nous, on était en train de discuter entre nous. On fera un débrief hein, de l'équipe de France hier, même si on n'aime pas le football. Enfin, moi, en tout cas. Mais pour les gens qui nous écoutent, débrief, non, bah, dès que c'est l'équipe de France qui joue, même si on n'est pas passionné, on jette un œil.
1: Oui. Qui a marqué hier pour la France? Ryan
0: Benzetti.
2: Exactement.
3: Eh ben, le soldat
0: Ryan.
1: Voilà,
0: parce qu'ils l'ont sauvé. Donc, ouais. Pour remarquer, il a dit je vais marquer pour la France. Restez avec nous, on en parle. Une équipe de spécialistes, 8h32. La météo, les infos, Cédric Lecor, salut.
4: Salut Corey, bonjour à tous. Retour d'un temps plus agréable ce vendredi avec de belles éclaircies sur la plupart des régions. Météo plus complète à la fin de ce flash. Le temps est maintenant au recueillement et au deuil. Déclaration hier soir de l'avocat des parents de Liana après la découverte probable de son corps dans le silo d'une exploitation agricole à une quinzaine de kilomètres de Florence où la collégienne avait disparu il y a près d'une semaine. Le procureur de la République d'Agen donnera davantage de détails ce vendredi après les résultats d'autopsie. Une affaire devenue également politique. De nombreuses réactions à gauche comme à droite qui pointent du doigt des dysfonctionnements de la chaîne judiciaire. Les différents signalements et plaintes pour viol déposés contre le suspect de 41 ans n'avaient donné lieu à aucune condamnation. L'incendie de Cran Montana de nouveau sous les projecteurs. Les propriétaires du bar incendié la nuit du Nouvel An dans la station de ski suisse doivent être auditionnés ce vendredi par les procureurs en charge du dossier. Le drame avait fait 41 morts et 115 blessés. Un agent de l'Office national des forêts mis en examen dans l'enquête sur le méga incendie qui avait ravagé le massif des Corbières en août dernier dans le département de l'Aude. Le fonctionnaire qui conteste son implication est soupçonné d'avoir jeté le mégot qui a déclenché l'incendie. Les flammes avaient parcouru 17 000 hectares, causé la mort d'une femme et détruit 36 maisons. Après une escalade de frappes meurtrières ces derniers jours, Volodymyr Zelensky a proposé dans une lettre un tête-à-tête à son homologue russe. Le président ukrainien tend la main à Vladimir Poutine, qu'il aimerait rencontré en territoire neutre avec une proposition de cesser le feu sur la table. Nouvelle étape dans Parcoursup après avoir découvert leurs résultats d'admission il y a quelques jours. Les lycéens et étudiants en réorientation inscrits sur la plateforme vont devoir classer cette fois leurs vœux par ordre de préférence. Cette nouvelle étape débute aujourd'hui et va se terminer lundi. En football, les Bleus sont passés à côté de leur match hier soir à Nantes. L'équipe de France a été battue 2-1 par la Côte d'Ivoire. Un match amical pour préparer le Mondial. Un prochain test lundi à Lille face à l'Irlande du Nord. La fin de Roland-Garros ce week-end avant la finale dames demain entre la Russe Mira Andreeva et la Polonaise Maja Zwalinska. Place aux demi ce vendredi chez les hommes. Un duel 100% italien en fin de journée. Avant ça, le Tchèque Jakub Mensik et l'Allemand Alexander Zverev, grand favori, ont rendez-vous à 14h30 sur le court Philippe Chatrier. Et puis c'est sorti cette nuit, nouveau titre de la reine des reines de la pop. Après Bring Your Love en duo avec Sabrina Carpenter ou encore I Feel So Free, revoilà Madonna avec Love Song Session, un nouvel extrait de Confession on the Death Floor 2, le prochain album de la Madonna qui sortira le 3 juillet dans les bacs et en téléchargement.
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4: Et le temps va donc nettement s'améliorer ce vendredi. De rares averses et de belles éclaircies sur l'ensemble du pays. Grand soleil autour de la Méditerranée. Vous aurez encore un petit peu de vent. Les températures sont toujours un peu en dessous des moyennes de saison. Maxi 18 degrés à Neuchâtel et Lannion, 20 à Châteauroux, 21 à Paris et Toulouse, 22 à Montélimar, jusqu'à 26 à Béziers. Dimanche, ce sera ensoleillé également, mais la pluie va de nouveau s'inviter demain dans la moitié nord. Bonne matinée avec Corée sur Europe 2.

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1: Merci de nous avoir choisi, vous nous laissez des messages au 06 33 11 32 11. Bonjour.
2: Bonjour l'équipe, bah voilà, c'est Anto, tout ça pour vous dire, bah, j'adore ce que vous faites.
1: Merci déjà, Anto.
2: Parce que je vous suivais déjà depuis des années sur d'autres radios, ah. Et voilà, j'adore, vous me faites rire à fond. J'adore tout ce qui est imitation, tout ça, c'est incroyable, franchement.
1: C'est gentil.
2: Il y a un jeu que j'aimerais bien que vous refaites, ce serait.
1: Refacier.
2: Je sais pas si on dit refait ou.
3: Ouais, c'est refacier.
2: Ce serait le. Devine qui c'est. Ah, je pense celui-là, c'était trop, trop marrant.
1: Aïe.
2: Et j'aurais aussi voulu savoir, parce que voilà, j'aimerais bien demander ma femme en mariage.
1: Ouais.
2: Et j'aurais aimé savoir si vous n'avez pas une petite demande un peu originale.
1: Oh
2: si
1: là.
2: Vous n'aurez pas une demande.
3: Je sais pas, faut qu'on va réfléchir.
2: Bah, attends. Une femme, si elle n'aurait pas une envie qu'on lui demande en mariage, je sais pas. Voilà, merci l'équipe.
1: On va réfléchir.
4: On va réfléchir.
3: Les wedding planners, ils disent quoi là?
4: Il y a toi qui connais bien ta femme en fait.
1: Faut qu'on réfléchisse. Mel, ma petite Mel au standard, tu vas.
5: Elle est descendue chercher ton gars.
1: C'est pas vrai.
4: Bon,
1: une fois que j'ai besoin d'elle, vous lui demanderez à Mel, on va contacter le monsieur, on va trouver un petit truc. Déjà, alors, merci à vous tous d'être là tous les matins, tous les après-midi. Vous savez qu'on a commencé cette aventure il y a un an, voilà, on verra où ça nous mène, mais à chaque fois, petit à petit, l'oiseau fait son nid. Petit à petit, Europe 2 revient tout doucement, comme ça, tranquillement, sans faire de bruit. On est là, comme ça, on s'installe, on se positionne. On a déjà des gens en face de nous qui démissionnent. Hein.
3: Ah oui, j'ai vu. C'est officiel ou pas?
1: Fin d'après-midi d'énergie, ça y est. Hein, c'est
3: ouais. Ah, c'est à cause de vous?
1: Ah bah, je sais pas, mais. Non, mais bon. Ah bon. Voilà.
4: Ah, rentre pas là-dedans, on s'en fout.
1: Je rentre pas là-dedans. Je souhaite bon vent à tout le monde. Je rentre pas là-dedans. Je dis juste bienvenue chez nous.
3: Bon chance. On met des reportages, ces Français qui ont changé de vie.
1: Non, non, mais bienvenue chez nous. Voilà.
3: Pas en Thaïlande.
1: Non, mais.
4: Oh, t'occupe pas des autres.
1: Moi, quand ça bouge partout autour. Et que je me dis, nous, on est là, venez chez nous, j'accueille tout le monde.
3: Et je l'avais déjà dit, mais moi qui suis ici depuis quelques années, où, bon, comme vous le savez, ça a été un petit peu. Il y a eu des hauts et des bas, quoi.
1: Ouais, on était plus dans le bas.
3: Hein. Et on voyait chez les autres que tout marchait bien, etc. Et donc de voir un petit peu l'inverse, ça fait quand même plaisir. Des fois, tu te dis au moins, voilà, pas que chez nous, quoi.
1: Non, ça ne fait pas plaisir. Ne te réjouis pas de cela, non, ce n'est pas bon pour le karma.
3: Nous,
1: mais voilà, il faut savourer les bonnes choses et il faut vous remercier parce que tout ça, c'est grâce à vous. Sans vous, on ne serait pas grand-chose. Et on pourrait pas se commander un magnifique petit déj comme je viens de le faire pour l'équipe.
3: Ah composé... non, t'as pas fait ça.
1: Et si, c'est vendredi.
3: C'est mon coco, ça.
1: Ah ouais, c'est vendredi. Vendredi, je fais plaisir au bidou de mon piètre dans
5: c'est
1: un
5: que
1: instant.
5: Des pains aux graines, des skirs et tout.
1: Ouais, crois-moi
3: ah bon
1: que
3: non,
1: là.
3: Non. Ça sent le croissant aux amandes.
1: Ouais, il y a un peu de tout là. Ah. Spécial squatter dans un instant. Ce sera le bâtard du jour et puis le JT chanté. Vous vous rendrez compte que des fois, l'actu, quand elle est mise en musique, ça passe, même si elle est dramatique, toujours un petit peu mieux. Voici le top de Stouff.
4: Oui, on va parler des expressions ringardes. On en utilise un peu tous les jours. En général,
1: qu'est-ce qu'une expression ringarde?
4: C'est des expressions qu'on utilise et qui survivent parce qu'elles sont musicales, affectives, sociales, identitaires et confortables.
3: Allez, ça roule, ma poule, on y va.
4: Je vais te donner...
1: Ça faisait combien d'années que je ne l'avais pas entendu?
4: Ça roule, ma poule, juste, j'ai la version pour savoir d'où ça vient. Ça existait dans le jargon cycliste des années 1900, quand le vélo était le symbole de la modernité. Et le ma poule est venu avec parce que c'était un surnom affectif, en fait.
1: Ah, j'en ai appris un, il n'y a pas longtemps. Le en voiture Simone.
4: Ah oui, en voiture Simone, je l'ai aussi.
3: C'est toi qui conduis, c'est moi qui klaxonne.
1: Non, ça, voilà. Ça a été rajouté.
4: Ah ouais. C'est une expression qui rend hommage à Simone Louise Donne, qui était plus connue sous le nom de Simone des Bois. C'était une pionnière de l'automobile française.
1: C'était l'une, mais je crois que c'était l'une des premières à avoir eu son permis de conduire et qui était une conductrice.
4: Oui, tout à fait.
1: Le en voiture Simone.
5: Et le mestaculote, c'est moi qui pilote.
1: Non, ça a été rajouté par Marc Dorcel.
4: C'est parti, mon kiki.
3: Ah oui.
4: On l'utilise. Donc c'était une expression complète qui était issue du monde du cirque ou du musical, en fait, visiblement.
1: Quel rapport avec le
4: 30-40? On sait, le kiki, c'est des surnoms qui se donnaient entre eux, en fait. Mais sinon, le kiki dans l'argot, c'était parce que vous pensez, c'était le cou ou la gorge. Serré, on disait, je vais te serrer le kiki.
5: Ah, j'ai un chat dans le kiki.
4: C'était la gorge, voilà.
1: Et là aussi, Marc Dorcel, quand il a fait je vais te serrer le kiki, c'était autre chose.
5: Ouais.
1: C'était,
4: Est-ce que vous en avez d'autres?
1: Mais non, mais alors, est-ce que c'est des petites phrases comme ça ou c'est aussi des expressions?
4: C'est des expressions comme si
1: ça casse pas trois pattes à un canard. Ça rentre dans quoi?
4: Ça rentre aussi dans ces expressions qu'on utilise tous les jours.
3: Il y a une signification, ouais, ça casse pas.
4: Après, je t'ai pas pris tous les.
3: Et mon cul, c'est du poulet. Comment tu l'analyses?
4: Je pense que ça vient des années 80.
1: Excusez-moi, est-ce qu'on pourrait savoir, Stouff, d'où vient l'expression et mon cul, c'est du poulet?
4: Parce que je cherche ça.
1: Ça veut dire que moi, je veux bien.
4: Je googlise vraiment.
1: Je veux bien qu'il y ait un gars un jour qui dise des phrases. On est habitué depuis la télé-réalité à entendre des gens qui disent n'importe quoi. T'as un mec en bout de table qui a dû dire Et mon cul, c'est du poulet. Mais le pire, c'est pas ça. C'est que ça traverse les années, les générations. Et t'as des générations de gens qui disent et mon cul, c'est du poulet. Ouais. Pas du bacon. Bah, non, pas de la saucisse poulet. De morteau. Tu vois, pas de la mortadelle. Non, du poulet.
5: C'est le même qui a dit j'ai le cul bordé de nouilles.
1: Voilà.
5: Il a essayé, le gars. Hein. Il a dit mais les coquillettes, on va voir si.
1: Mais le, voilà. Il a dit vas-y, mets-moi des pénées. Ah non, ça marche pas. Bon, d'accord. J'ai le cul bordé de nouilles. Qu'est-ce que c'est que ces expressions qui traversent les siècles?
4: J'ai pas le cul sorti des ronces. Bon.
5: Ah, je connaissais pas ça.
1: Faut pas pousser mémé dans les orties.
6: Ouais, ouais. Oui, tiens, oui. Faut pas pousser mémé dans les orties.
5: Bah, parce que ça se fait pas.
4: Ça se fait pas déjà.
6: Bah, oui, non, mais c'est pas ça la signification.
1: Ça veut dire que tu vas trop loin. Si, tu vas pousser mémé dans les orties, c'est que t'allais un peu trop loin.
6: Et faut pas tortiller du cul pour chier droit.
1: Ouais. C'est pas le même qui avait mis les nouilles dans le cul. Ouais,
6: c'est que tu vendais des nouilles. Ça tourne beaucoup au même endroit.
1: Il y a un gars qui était très fesse. Et il en a sorti beaucoup comme ça. Mon cul, c'est du poulet. Le cul bordé de nouilles. Alors,
4: mais après, t'as tout ce qui vient aussi de la cour d'école.
1: Et personne n'a jamais fait mon cul, c'est du poulet bordé de nouilles. Personne n'a jamais fait un mélange des deux.
5: Maintenant, c'est mon cul, c'est du KFC.
3: Du testi crusty.
6: Je crois que je l'ai déjà entendu celle-là.
3: Mon cul, c'est du testi crusty.
6: Elle vient d'être rechangée.
1: Mon cul, c'est du testi crusty. Je peux te dire que c'est celle-là, je l'entends un jour.
4: T'as aussi dans les cours d'école, ah, t'es mon pote à la compote.
1: Ah oui,
4: pourquoi tu dis ça?
1: Oui, alors ça, non.
6: C'est juste
1: non,
6: pour la rime, je
1: c'est
6: pense.
1: Pas ma génération. Ouais, tu m'as déjà entendu dire t'es ma pote à la compote?
4: Bah non, ou que tu dis, ça te dérange? C'est quoi la suite?
3: Tête d'orange, tu t'es plus, tu t'es mange.
1: Attends, marquons une pause. Vous pouvez me la redire calmement, celle-là?
3: Ça te dérange, tête d'orange, tu t'es plus, tu la manges.
4: Ça te fera du jus d'orange. Voilà.
5: Ça te fera du jus d'orange.
1: C'est horrible, ça, je l'avais jamais entendu.
6: Et ta sœur, elle bat le beurre.
1: Ouais,
6: et si elle bat la merde, ça ferait, c'est quoi?
4: Attends,
6: ça
4: oui,
6: fera tourner le bâton.
4: Oui, ça,
3: c'est vieux, ça. Ça goûte mieux qu'on dit ça.
5: Bon, bah, avec les si, ma tante en aura rien, tu sais.
4: Eh, gigot d'agneau.
5: Ouais, c'est
1: là. Non, ah, ouais, d'accord.
4: Tu l'as
1: pas, celle-là? Je suis entouré de ringards, c'est horrible. Je pensais que j'avais Pierre dans le summum.
6: Eh, ça va, c'est celui qui dit qui est.
1: Un dernier petit tour, c'est celui qui dit qui est.
5: Moi, on n'est pas venu là déguisé en feuille de chou pour se faire brouter le cul par des lapins.
1: Tu sais quoi? Ça pourrait être ça pourrait être un nom d'émission sur Europe 1. Une émission de, tu sais, tu fais une émission de décode et tu l'appelles.
6: Et tout de suite.
5: On n'est pas venu là. Non, on n'est pas venu déguisé en feuille de chou pour se faire brouter le cul par des lapins.
6: Avec Pascal Pro.
3: Et n'oubliez pas de réagir sur les réseaux sociaux avec le hashtag.
1: Ouais, avec le hashtag brouter le cul par des lapinous. Non mais franchement, ça se fait très simple. Ce temps d'émission, il me fait beaucoup rire. Restez avec nous, c'est Europe 2.
3: En avant Guingamp.
1: À plus dans le bus. Dans une histoire de squat, pas très drôle, juste après Shaggy.
4: J'ai les dents du fond qui baignent.
1: Ouais, bah écoutez, stop, on arrête, on n'en fait plus, c'est fini. Allez, ouvre-le, elle est sur la position 1, ça s'arrête plus.

0: Cosmo.
1: Qu'est-ce que c'était bon d'entendre ça. Salut, il est 9h moins le quart, reste avec nous. Qu'est-ce qu'on écoutera vite dans un instant?
2: Katy Perry.
1: On aura le JT chanté aussi avant Katy Perry. Vendredi matin, Europe 2, belle journée, presque le week-end.
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1: Salut les professionnels de la route, les artisans, les chauffeurs de taxi, les gens qui nous écoutent plus longtemps que les autres, parce qu'ils sont très très longtemps assis, ils ont mal au dos, ils n'en peuvent plus. On ne peut pas faire grand-chose pour le dos, mais on peut vous changer les idées. Oh là là, j'ai le bâtard du jour, dis donc. Oh là là.
8: Les babatards, les babatards.
9: Les quoi?
8: Les bâtards du jour.
1: Wouh! Rick Simons, qu'est-ce qu'il y a, Stouf?
4: Non, non, c'est que je regarde les expressions de nos auditeurs sur les réseaux, il y en a, je peux pas les dire.
1: Notre bâtard du jour, Rick Simons, squatter new-yorkais. Il a envahi la maison familiale d'une Américaine qui s'appelle Adèle Adalaro, après le décès de ses parents. Il a changé les serrures, ça se fait aussi en France.
10: Ouais.
1: Il s'y est installé, évidemment, sans payer le moindre loyer. Quand elle a tenté de reprendre son bien, la police l'a menotté pendant que lui regardait la télé tranquillement, sans bouger de son canapé.
10: Mais non.
1: Aux États-Unis, quiconque occupe un logement depuis 30 jours bénéficie du droit de locataire et les procédures d'expulsion prennent en moyenne 20 mois.
2: Bah c'est encore loin, c'est comme chez nous. Hein.
1: J'avais l'impression que c'était que chez nous qu'il y avait ça.
2: Moi aussi, mais apparemment.
1: Je crois qu'en France, tu te fais envoyer ton courrier. Je crois que 3 jours suffisent en France.
11: Tu changes les compteurs ou tu changes
1: Même pas, je crois que tu n'as même pas besoin.
11: Ah ouais.
1: Je crois qu'une lettre et 3 jours, je crois que ça suffit. Oh. La vidéo est devenue virale, qu'elle a finalement quand même conduit à une modification de la loi dans l'État de New York.
10: Ouais.
1: Voilà. Et puis pendant qu'elle se faisait menotter, la pauvre, lui regardait la proprio, le gars, il disait...
12: Eh oui, mais je suis chez moi. Et chez moi, je me balade à poil. Si je veux.
1: 8h48 sur Europe 2. Salut, dans un instant, le JT chanté, ça change tout.
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1: Mais c'est vrai que toutes les équipes bossent, c'est énorme. Bravo à vous tous. Katy Perry, c'est ce que vous allez entendre dans un instant. Et bon courage à vous tous qui allez bosser ce matin, qui êtes peut-être sur le chemin du boulot, qui êtes déjà au boulot depuis un petit bout de temps. C'est vendredi aujourd'hui. Nous sommes le 5 juin. Vous allez passer une belle journée. Et voici le JT Chanté que nous avions envie de vous faire partager aujourd'hui. Le JT Chanté, c'est comme le JT normal. Mais on s'est dit qu'une fois chanté, ça passe toujours un petit peu mieux.
26: Oui.
1: Pour commencer, direction la Louisiane. Un homme a voulu faire un plongeon dans sa piscine. Sauf que tout ne s'est pas vraiment passé comme prévu. Les explications en chanson.

0: Oh, mais l'une. J'adore.
1: Pour conclure ce JT chanté, nous allons parler de Toshitaka Suzuki.
0: Oh là.
1: Toshitaka Suzuki est un scientifique japonais qui a tenté une longue, très longue expérience dans la forêt. Mais alors, quelle était cette expérience qu'a fait monsieur Toshitaka Suzuki? A-t-elle fonctionné? Voici la réponse en chanson.

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1: Bonjour.
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1: Voici Katy Perry. Vendredi 5 juin.

0: Est-ce qu'on parle télévision ou on parle radio dans un instant, monsieur
1: Télévision,
0: Corentin.
1: On est allé dans les archives avec le concours de DJ.
0: Oh là là, mon Dieu,
1: ouais.
0: Concours de DJ, ça c'était bien ringard.
1: Pour
0: un vendredi, c'est très bien. Nous aurons Laurence Boccolini pour le maillon très très faible, une histoire de moustiques dans un instant. Parce que ça y est, ça commence à être un drame, les moustiques commencent à ressortir.
2: Ah, je te confirme.
0: Ils sont en pleine forme, je vous en parlerai d'ici quelques minutes, il y a une info qui est sortie. Si je vous le dis, que 9 millions de chasses d'eau ont été tirées en même temps samedi dernier à 18h52.
1: La mi-temps de... À quelle heure, non?
0: 18h52.
1: La mi-temps du Paris Arsenal.
0: La mi-temps la finale de la Champions League. 9 millions de chasses d'eau ont été tirées en même temps. C'est énorme.
1: Oui, il y avait déjà eu le cas au Super Bowl en début
2: d'année. Ça, on en avait parlé.
0: Je peux te dire que dans les égouts de toutes les villes, mais c'était une vague. C'est incroyable. Les rats, ils ont fait point break.
2: Ils étaient là.
0: Ça y est, c'est la mi-temps, les gars, préparez-vous.
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0: Dans une minute, 9h, restez là, c'est Europe 2.
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0: Bonjour, réglage de la pendule, 9h01, quasiment 9h02, évidemment. Vous connaissez le coco, c'est le principe. Genre un petit peu en retard, c'est ma touche. Voilà, si j'étais à la SNCF, il n'y aurait pas un train qui partirait à l'heure, mais les gens m'en voudraient pas, ils diraient c'est normal, c'est lui. 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
0: Cédric Lecor, quel temps va-t-il faire aujourd'hui ?
18: Salut Corrie, bonjour à tous. Pas besoin de parapluie, en tout cas plus besoin de parapluie ce vendredi. Un retour des éclaircies sur l'ensemble du pays. Je reviens sur les prévisions météo dans 2 minutes. Un drame qui s'invite désormais sur le terrain politique. Les réactions se multiplient depuis hier soir à droite comme à gauche pour dénoncer les dysfonctionnements de la justice après la probable mort de Liana. Une autopsie devrait confirmer que le corps de l'enfant retrouvé hier dans un silo à une quinzaine de kilomètres de Florence dans le Gers est celui de la collégienne disparue vendredi dernier. Ses vêtements sont sont similaires à ceux qu'elle portait. Plusieurs plaintes pour viol et des signalements avaient été déposés contre son meurtrier présumé sans qu'il ne soit condamné. Il en sera question justement ce matin à Matignon où Sébastien Lecornu a convoqué les ministres de l'Intérieur et de la Justice. C'est le quatrième mort par balle en un peu plus d'un mois. Nouvelle fusillade hier à Nantes dans le quartier Beautière. Plusieurs individus sur des scooters ont tiré à la mi-journée sur un homme de 18 ans. Un nouveau meurtre sur fond de trafic de stupéfiants. Patrick Bruel ne remontera pas sur la scène d'Edouard VII. Le théâtre parisien a annoncé hier l'annulation des 5 dernières représentations de la pièce deuxième partie. Une décision prise avec l'accord des comédiens face à la pression grandissante autour du chanteur accusé de multiples viols et d'agressions sexuelles. Des militantes féministes avaient encore manifesté devant le théâtre mercredi soir. Les garagistes dans le viseur de la répression des fraudes. Selon la DGCCRF, 40% des contrôles effectués en 2024 dans plus de 1600 garages, centres auto et concessionnaires ont présenté des manquements, des devis incomplets, des prestations facturées mais non réalisées ou encore des informations trompeuses sur les prix. Les autorités invitent les automobilistes à demander systématiquement un devis détaillé avant toute réparation. Il est loin le temps où les jeux de société étaient presque exclusivement réservés aux enfants. 68% des Français déclarent jouer au moins une fois par mois. C'est plus que les jeux vidéo et la lecture. Près d'un tiers y jouent même chaque semaine. C'est le résultat d'un baromètre réalisé pour le géant du secteur Asmodée. Les aventuriers du rail, Trio, Skyjoo ont mis un coup de vieux au Monopoly et au Cluedo. Des joueurs qui voient une alternative aux écrans, une façon de recréer du lien social en famille ou entre amis. Plus étonnant, encore plus de la moitié des personnes interrogées préfèrent jouer à un jeu de société plutôt que de sortir le samedi soir. Des bleus peu convaincants. Hier soir à la Beaujoire, l'équipe de France a été battue de 2-1 par la Côte d'Ivoire en match de préparation mondiale de football. Et puis, prochain test donc lundi à Lille hein, face à l'Irlande du Nord. Et puis avant ça, le week-end sera marqué par la fin de Roland-Garros. Il y aura aussi du rugby avec la dernière journée de top 14 et beaucoup de suspense en haut de tableau. Pour l'instant, seul le stade toulousain est directement qualifié pour les demi-finales.
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18: Retour d'un temps sec ce vendredi, de belles éclaircies sur l'ensemble du pays. Grand soleil autour de la Méditerranée, vous aurez encore un peu de vent. Les températures sont toujours un peu en dessous des moyennes de saison, maxi de 18 degrés à Avranches et Valenciennes, à 19 à Nantes, 20 à Châteauroux, 21 à Paris, Auxerre et Chambéry, 22 à Agen, 24 à Nice, jusqu'à 27 à Ajaccio. Retour de la pluie demain, en revanche dans la moitié nord avant un dimanche ensoleillé. 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
1: Coucou Coé, coucou l'équipe, c'est Magali. Et ben moi, c'était pour revenir sur ce que vous disiez sur Parcoursup. Mon fils, il y a quelques années, qui rêvait d'être architecte, a eu ce qu'il voulait, mais à Bruxelles. Et nous, on est du côté de Saint-Étienne. Ça fait une petite distance quand même. Mais finalement, dans son malheur, il se retrouve dans une super école. Et là, il va partir une année en Erasmus, en Corée. Enfin, il vit des choses super chouettes. Donc parfois, ben, il faut se dire que ça peut avoir du bon. C'est des belles expériences. Bisous à tous.
2: Ah mais c'est sûr, elle a complètement raison. Gros bisous. Elle a raison, évidemment qu'on va ils vont pas t'emmener dans un truc pourri.
3: C'était quoi Erasmus? C'était pas une chanson ça, un truc
2: Convoquer Azur. Oh l'amour. Ah non, c'est Erasmus.
4: Non, c'est Erasmus.
2: Erasmus.
3: D'accord.
2: Très bien. Bah oui, bah il va jouer là-dedans. D'accord. Non mais c'est vrai, évidemment, c'est pas ce qu'on disait sur Parcoursup, on disait que c'est ça met des fois en difficulté des tas de parents qui se retrouvent à découvrir que leurs enfants n'est accepté que dans un truc loin, pas prévu, etc. Et ça change tout, quoi.
5: Voilà, c'est compliqué. Et qu'il faut tout gérer en deux mois.
2: C'est un vrai stress hein, pour les parents, les enfants.
4: Les étudiants,
2: enfin, c'est
4: oui.
2: Vraiment.
4: Une organisation.
2: Non, mais voilà, c'est vraiment un truc. Donc, courage à vous tous qui vivez ça. Voilà.
3: Bien dites-vous, content d'être sorti de tout ça.
2: Mais dites-vous qu'au bout de tout ça, de toute façon, à la fin des études, bon. Vous ne trouverez pas ce que vous voulez, mais...
3: Il y aura un emploi au McDo.
2: Ah, avec ChatGPT qui va passer par là, bon, bah, la moitié des études...
4: C'est pas normal, tu vois, si tu as des envies, que tu as des rêves et que tu es bloqué par des trucs comme ça, je trouve ça, franchement...
2: En fait, Parcoursup a simplifié un petit peu, mais par contre, tu t'envoies de façon étonnante, des fois, dans des coins où non seulement tu n'avais pas prévu d'aller, puis pas envie non plus d'aller. Donc, en tout cas, courage à tous les parents et à vous tous qui y a dit, ouais, voilà, aujourd'hui... De toute façon, moi, je crois qu'aujourd'hui, tu as vu, il y a de plus en plus de gens et de plus en plus de jeunes. Avant, souvenez-vous, on nous mettait dans la tête que fallait pas redoubler. Fallait aller vite sur le marché du travail. Si tu avais redoublé, c'était une horreur, etc. Tu prenais du retard. Regardez, la notion de retard, elle n'existe plus. Le nombre de jeunes qui décident de s'arrêter un an pour partir dans un pays, puis qui reviennent. Et même maintenant, pour certaines écoles et pour certains emplois, que tu te sois arrêté un an ou deux pour avoir fait des choses, c'est mieux sur ton CV.
5: Parce que
2: ça montre que tu as aidé la collectivité, ça montre que t'es sorti du pays, t'as fait autre chose.
3: Tu sais ramasser des betteraves.
2: Non, mais c'est pas si crétin que ça. Souvent, on rigole là-dessus, mais ça montre que au moins t'as aidé.
6: Par contre, si t'as un trou dans ton CV de 2 ans et que tu sais pas trop l'expliquer, là, c'est marrant.
3: Ouais. J'ai gratté des caches.
2: J'avais des copains, on allait au bar de l'industrie. Une étude récente, les amis, suivez-moi, a publié, si vous aimez les moustiques, que le journal de l'expérimentation biologie suggère que les moustiques auraient appris à dissocier l'ingrédient actif qui s'appelle la DEET, de nombreux répulsifs anti-moustiques, à une source de nourriture.
3: Je croyais que c'était révolutionnaire ce truc, le DEET, là.
2: Écoutez bien, lors des expériences menées sur des moustiques, les chercheurs ont exposé les insectes à l'odeur du DEET. Donc c'est quoi le DEET?
3: C'est une molécule qui est censée normalement repousser les moustiques. Et ils avaient dit que c'était ce truc révolutionnaire. Bon. Et il t'en colle dans tous les produits anti-moustiques.
2: Donc sauf que ils ont soumis. Arrêtez ce bruit, je vais jouer. Ils ont soumis cette odeur à des moustiques pendant qu'ils se nourrissaient de sang. Après plusieurs répétitions, 60% des moustiques ont continué à chercher à se nourrir malgré la présence du répulsif, laissant donc penser.
3: Ils sont habitués. Maintenant, quand ils vont sentir le DEET, ils vont se dire « Oh putain, il y a du sang en dessous, on y va !»
2: Eh ben, t'as tout compris.
4: Oh là là.
2: Alors, une nouvelle piste, écoutez bien, de répulsif efficace s'orienterait sur... Alors là, vous n'êtes pas prêts. Et dans le Nord, attention, sur la bière. Dont les composés empêcheraient de uriner correctement. Je vois pas le rapport.
3: Bah si, en fait, ça va leur bloquer la prostate ou je sais pas quoi.
2: Fait qu'on arrête de prendre les stagiaires chez Sciences Po. Franchement, ils nous sortent des trucs...
3: Non mais si, c'est ça en fait, c'est un truc qui pourrait leur bloquer leur système urinaire à eux, pas aux gens.
2: C'est pas clair.
7: Mais nous, on doit s'enduire de bière ou en boire beaucoup?
2: Donc si on boit de la bière...
3: Nous, on boit de la bière.
2: Attends, donc je comprends. Si on boit de la bière, ils nous sucent le sang dans la bière. Et si moi, je comprends pas, je me dis que les gens du côté de la radio, ils nous sucent le sang, il y a de la bière dedans, la bière lui empêcherait de faire pipi. Et qu'est-ce que ça gêne que le moustique puisse plus faire pipi?
3: Il peut plus en décoller.
2: Donc ça veut dire qu'il t'a piqué. Donc ça l'empêche pas de piquer, mais ça l'empêche de redécoller. C'est complètement con.
6: Il est bourré, quoi.
2: Ah oui, c'est vrai. En fait, c'est complètement con.
3: Mais il sera plus facile. Domestique.
2: Donc il t'a piqué et t'as une espèce de gros tas qui est vautré sur ton bras et qui fait.
8: J'ai pas encore rentré.
6: Il n'allait pas se croiser.
2: Donc on est d'accord. Donc t'as un moustique gros tas qui est allongé sur ton bras, bourré à la bière.
4: Il est sur le rocher, le
2: gars. Essaie de te pisser dessus, mais qui n'y arrive pas. Et qui te regarde et tu le regardes à la loupe et il te fait.
8: J'ai pas encore rentré.
2: Cette info est l'info la plus débile que j'ai vue de ma. Les gars, est-ce que ça vous fait peur cette

0: pipi.
1: Eh ben apparemment non.
2: Encore.
1: Allez, cette info, il nous a fallu du temps, mais elle méritait quand même. Hein. Vous l'entendez ça sur Europe 2, le blind test de Vito. Eh oui, j'avais oublié de vous dire. J'avais oublié de vous dire. En plus, il va vous rôter dessus. C'est-à-dire que tu n'entendras plus le bruit du moustique. Parce qu'il ne pourra plus voler. Donc, dites-vous que ce bruit de moustique qui vole, là, qu'on a tous entendu, celui-là, ce sera fini. Ouais. Il ne pourra plus redécoller. Donc, dès qu'on entendra. C'est un moustique.
3: C'est là qu'il faut taper.
1: Chérie, j'ai entendu.
4: C'est
1: un
4: pas
1: moustique.
4: Moi, c'est le moustique.
5: Que c'est un drone.
1: Allez, le blind test de Vito, dans un instant, sera quoi?
6: Ce sera sur des reprises médiévales, comme on fait gagner le Puy du Fou cette semaine. Je me suis dit, reprise médiévale. Ouais.
1: 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C'est peut-être la fatigue du vendredi.
5: Ouais, je pense.
1: Télévision, on a le temps de faire quoi à télévision?
5: Bah, dans les archives, il y a le championnat des DJ. Je ne sais pas si on aura le temps de tout faire.
1: Ouais, sinon, alors, le championnat des DJ, il faut quand même rappeler ce que c'est. C'est un truc qui ne se fait plus beaucoup. Ouais. C'était le championnat du monde des DJ, si je ne dis pas de bêtises, ou championnat
5: de
1: France.
5: Championnat de France.
1: D'accord. Et en fait, c'était des DJ qui se réunissaient.
2: Dans les années 80
1: ouais, oui. Et chacun faisait sa petite technique.
5: Ouais.
1: Chacun venait expliquer.
5: Petite démo, quoi.
1: Alors, attendez. Alors, il faut revenir. D'abord, on commence par le cousin de DJ Babas.
5: Ah.
1: Tout ce que vous allez entendre est vrai. Hein.
5: Oui.
1: DJ Pat.
7: Le DJ Cornets. La tequila mariachi. Les cassettes Sony.
1: Les sponsors.
7: DJ Valentine's. Les haut-parleurs sonar.
1: Wow.
7: Et Ville Organisation présente le championnat de France 88.
1: Attention, il y avait aussi parfois des DJ. On avait du mal à y comprendre, hein, des fois. Hein.
8: Ok, donc on y a un petit peu tout doucement. C'est lui, prenez-vous, c'est l'amour pour faire un petit peu technique. On va se retrouver un petit peu plus tard pour faire un test reniement de l'ordre de minute. Ok, je te laisse.
5: Mais il y a si trop d'écho, si vous leur dire, on
1: si
5: comprend
1: vous,
5: rien.
1: Vous demandez ce qu'ils sont devenus, c'est les mecs qui sont dans les chenilles, vous savez, dans les fêtes foraines.
5: Ah
1: c'est
5: oui.
1: Alors, c'est pas grave, tout le monde dansait quand même, ça qui était bien.
8: Bon, là, si on a un petit peu changé les choses, cette fois-ci, on va rappeler, vous allez voir, c'est super.
1: Ouais.
8: On essaye de jongler avec tout ça, vous allez voir, c'est super. À l'origine, c'est changé, mais
1: c'est super.
5: C'est super. Non mais c'est surtout que du coup les gens profitent pas de la musique, le mec il fait que de parler.
1: Ah mais parce que c'était ça, puis il faisait des démos, il dit ben attends je vais vous faire un droite-droite, hein, ça se passe. Un stéréophasing. Alors d'après vous, DJ Pat, il est arrivé combien à votre avis?
5: Voilà, il est pas classé déjà.
1: Non.
9: Il est numéro 1 ce soir avec tous ses copains, Patrick.
1: Eh oui, il a gagné, c'est lui qui est arrivé loin devant avec sa fameuse phrase de Et puis je vous présente Eric qui va démarrer son set, il va essayer.
10: Eh bien voilà, je tenais à vous dire que quand même ce soir je suis venu, vous savez, pour faire un petit truc là.
1: Eh oui.
10: Oh j'ai un trou, non, vous savez le...
1: Oui le...
5: Ouais.
10: Le machin.
1: Ouais, attendez. Non, pas ce
10: là. On va s'en sortir.
1: Ouais.
10: Comme d'habitude, moi les cassettes.
1: Ah voilà, tu vas pas gagner toi.
10: Oh chef, ça marche pas le cassette.
1: D'accord. Ça marche pas le cassette. Tout est réglé, allez c'est parti, enfin je crois.
9: Alors Eric, attention. Ah.
1: Non.
9: Eric.
1: Eric. On dirait Guignol.
5: Ouais.
1: Allez Eric, marche pas. Ouh là là.
5: Oh là,
9: on demande Jean-Luc Keller au micro. Oui, à la platine.
1: Jean-Luc, est-ce que tu peux
9: il
1: revenir
9: arrive.
1: Merci Jean-Luc. Alors Jean-Luc est arrivé, Jean-Luc a tout réparé. Eric va pouvoir commencer son set.
5: Enfin.
1: Eric. Enfin, attendez. Je vous préviens, c'est un bordel monstre. Hein. Jean-Luc, est-ce que tu peux
9: il
1: revenir
9: arrive.
1: Merci Jean-Luc. Alors Jean-Luc est arrivé, Jean-Luc a tout réparé. Eric va pouvoir commencer son set.
5: Enfin.
1: Eric. Enfin, attendez. Je vous préviens, c'est un bordel monstre. Hein.
11: Joe Kay.

0: venus ce soir. Non, c'est pas l'as musical.
1: Attendez. Tout était bien parti, mais.
0: Merci, Monseigneur. Ah, maintenant, c'est ça qui part plus. Attendez, ça y est.
1: On rappelle Jean-Luc. Et à l'époque, les DJ, ils poussaient la chansonnette. Hein.

0: C'est incroyable, ça n'a pas pris.
1: T'as fait ça toi ou pas?
0: Ah ça non, jamais su.
2: On va chercher quand même
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0: C'est là, Angel et Justice. Ils sont là, ils sont arrivés, c'est le matin, c'est tranquille. Angel et Justice, peut-être que tu prends ton café, peut-être que tu es bien arrivé, tu es dans ta voiture, tu te dis oh là là, je pense que je vais être en retard. Non, non, non, non, tu n'es pas fait tard, t'as pas la tête d'un tétard, t'écoutes Coé sur Europe 2.

0: Restez avec nous sur Europe 2. Dans un instant, le blind test du vendredi aujourd'hui, ce sera
1: un thème médiéval.
0: D'accord. Laurence Boccolini pour le maillon très très faible. Tout le monde va jouer tout à l'heure. Une info bougrement intelligente, le sondage du jour, tout ça jusqu'à 10h sur Europe 2. Mais d'abord, voici le Devine Actu qui va arriver. Attention.
2: Chaud Orlando, il fait plus chaud qu'au Qatar.
0: Facile.
2: Si tu vas jouer au foot là-haut, n'y va pas avec une chapka.
0: Bon, vous avez tout. Tout est, tout est dit.
3: Je l'ai, moi.
4: Coupe du monde.
0: Ouais, en Coupe du monde, quoi, Stouff?
4: De football, qui est aux États-Unis.
0: Oui.
4: Donc, ils ne peuvent pas aller jouer à Orlando, visiblement.
0: Si. C'est pas ça l'info. Si, si, ils vont jouer à Orlando.
3: Il va faire plus chaud qu'au Qatar. Et il n'y aura pas de clim dans les stades.
0: C'est ça. Il fera plus chaud cet été, visiblement, aux États-Unis que ce qu'on a vécu il y a quelques temps au Qatar. Surtout qu'au Qatar, il y avait la clim.
3: Et c'était en hiver.
0: C'était en hiver. Et là, visiblement, plein été.
5: Si, si, il y a déjà, il y a quand même des clims. Dans beaucoup de stades aux États-Unis, il y a des clims.
0: Moi, j'ai fait Orlando au plein été. C'est pour un Picard, c'est violent. Vous savez, c'est.
5: Du coup, c'est pour ça, les pauses fraîcheurs et compagnie.
0: Vous avez vu cette arnaque hier soir? Ils sont en train d'instaurer la pause fraîcheur dans le match. Ça a dû choquer plein de gens, ça.
5: Ça s'arrête pendant
0: 2 minutes. Alors, ça s'appelle une pause pub dans la vraie vie.
5: Mais c'est ça, en fait.
0: Parce que hier soir, à Nantes, c'était à la Beaujoire.
5: Oui, c'est ça.
0: Stade fraîcheur où tu voyais Didier Deschamps avec sa doudoune.
5: Il pleuvait.
0: 12 degrés, temps couvert, la pause fraîcheur. Tout le monde l'a regardé en disant, on se fout de notre gueule.
6: Les joueurs, ils ont dit, on va boire. Non, c'est bon, merci.
3: Cherki, il mettait de la crème solaire.
0: C'est un nouvel endroit pour mettre de la pub.
5: Exactement.
0: Le slogan de la France cette année, ça ne sera pas. Ah non, ce ne sera pas Aller les Bleus.
5: Ah non.
4: Ah bon, pourquoi?
0: Ça, c'est fini, le Aller les Bleus. Tu l'as pas?
5: Non.
0: D'accord, ok, tu l'as pas. Passe un bon moment, tu t'entends là. Reste avec nous. C'est la chute. Hein. C'est la chute. Tout était dans la chute. Hein. C'était vraiment, on avait.
4: Il y avait tout.

0: Non, on peut se la faire à
1: Capella. Non, c'est pas grave. Allez, c'est pas grave, on le fera tout à l'heure. Le maillon très faible arrive dans un instant. Et le blind test aussi. Ça va sinon, toi?
2: Oui.
1: Bon, d'accord.
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1: Tu sais si tu vas bien, c'est le principal, à 9h20.
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3: Le maillon très très faible arrive dans un instant. Blind test du vendredi, vous êtes dans la voiture, vous allez jouer avec nous. Ah, on n'entendra pas votre réponse, mais nous allons jouer avec quoi aujourd'hui, Vito?
4: Eh bien, comme on fait gagner le Puy du Fou cette semaine, ouais, je me suis dit que j'allais faire un blind test spécial reprise médiévale.
3: Ah, allez-y, oh, faites-vous plaisir.
4: Attention, et c'est parti.
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3: Ah, donc ils ont repris des musiques.
4: Les musiques et les paroles aussi.
3: Ah, oui, j'avais pas compris.
6: Attends, laisse écouter les paroles,

0: Ouais, c'est chaud. C'est chaud, Ed Sheeran, quoi.
1: Bah oui,
0: ouais, d'accord. Ouais, d'accord. Ok, ça y est, je commence à comprendre. Allez, deuxième chanson. Allez.
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3: Ah bah, c'est Weeknd.
0: Ça, c'est The Weeknd.
3: Ah oui.
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4: Bah, c'est jour férié.
0: C'est les vraies paroles.
1: Je crois rien. Oui, c'est les vraies paroles.
0: Mais
1: paroles.
0: Je crois rien. Ce jeu médiéval. 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
4: c'est
0: là-dedans.
4: C'est la chanson de The Weeknd qui a été reprise en français et de façon médiévale.
0: Cool. Voilà. Ouais. Pas médiéval du tout, ça.
5: Bah, si, t'as la musique et les paroles sont un peu à l'ancienne.
4: Moi, j'ai l'impression d'être à Yves Rocher quand
0: Mets-moi un troisième, je vais voir si je comprends toujours ou si je comprends pas.
3: On te l'a joué.
0: Ouais.

0: ce jeu.
1: Les chansons sont nulles, le jeu est nul. Non, Vito, jusque-là, c'était très bon. Ça, ça sent le truc qui a été bâclé. Moi, je l'avais même pas reconnu. Moi. Je passe complètement à côté.
2: Celle-là, tu vas la voir.
1: Oh, bah, vas-y.
3: De ma vue, ne revenez plus.
1: Ah.
3: Car désormais, vous le savez, vous n'êtes plus la bienvenue.
4: Non. Oui, à la version Régine.
1: Ah, oui. Régine, elle a connu cette époque.
4: La Rousseau.
1: La Rousseau.
2: Oui.
3: Jamais je ne m'écraserai, non. Je le sais.
1: Non, c'est Régine.
3: Je survivrai.
1: Ah ouais, c'est vrai.
4: Avec Gloria Gaynor.
1: Ah ouais, bon, ouais, c'est nul. Ouais, c'est nul. Non mais attends, excusez-moi. Non mais attendez, excusez-moi.
4: Attendez,
1: je vous laisse une chance de quoi. Il est 9h31. Les gens ils se réveillent. Ils ont eu des problèmes toute la semaine et ils ont besoin de se reposer. Mais vous les faites chier en leur disant je vais te mettre une chanson qui est une adaptation en médiéval, qui a rien de médiéval, avec de la batterie, des paroles qui sont mises en française mais qui sont adaptées d'un truc. Mais vous êtes fous quoi. Et s'il y a une vachette qui passe et que le numéro est 15 et que t'es né le 23, tu dis mais vous avez pas plus compliqué que ça un vendredi matin.
2: Non.
1: Bah là non. C'est nul.
2: Le réflexe en français, vas-y. Ça aurait été, mais là où t'es de mauvaise foi, c'est que si tu l'as quand même le médiéval, parce qu'il y a la guitare.
1: Bah, oui, il y a rien de médiéval. Mais
5: d'ailleurs, c'est un groupe qui fait que ça, qui s'appelle Courseval.
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1: Oh, c'est de la merde. Allez, c'est bon. Allez, le jeu, il est plié. Je m'en fous que vous ayez trouvé. C'est nul. C'est aucun intérêt.
2: Si tu connais pas les paroles en anglais, oui, c'est vrai.
1: Allez, c'est bon. Tu vois ça,
2: hein?
1: C'est la dernière fois. C'est la dernière fois que vous l'entendez. Restez avec nous. Non, mais pas ça, c'est les infos là.
2: Ah oui, pardon, excusez-moi.
1: Mais bon, ce matin, toi. C'est bon, que tu dises un petit bonjour Fun Radio, puis on est parti. Qu'est-ce que t'en penses? 9h32, c'est Europe 2. Les news, Cédric Lecor. Excusez-moi, Cédric, on a essayé un nouveau jeu, mais la prochaine fois, on va vérifier.
7: Pas de souci, cher troubadour. Bonjour à tous. Retour d'un temps plus agréable ce vendredi avec de belles éclaircies sur la plupart des régions. Météo plus complète à la fin de ce flash. Le dénouement tant redouté semble se confirmer. Le corps sans vie de la jeune Liana, portée disparue depuis vendredi, a certainement été retrouvé hier dans une exploitation agricole à une quinzaine de kilomètres de Fleurance, dans le Gers. L'autopsie doit le confirmer. Sébastien Lecornu va réunir ce matin à Matignon les ministre de l'Intérieur et de la Justice pour faire un point sur l'affaire et les éventuels dysfonctionnements. Plusieurs signalements et plaintes pour viol avaient été déposés à l'encontre du suspect de 41 ans. L'incendie avait fait 41 morts et 115 blessés. Les propriétaires du bar de Cran Montana, partis en fumée le soir du Nouvel An, doivent être auditionnés ce vendredi par les procureurs en charge du dossier. Les familles des victimes attendent des réponses dans l'attente d'un procès. Dans le massif des Corbières, dans l'Aude, c'est un mégot de cigarette jeté par terre qui est à l'origine d'un méga incendie qui avait ravagé en août dernier quelques 17 000 hectares. Et le suspect n'est autre qu'un agent de l'Office national des forêts. Il était mis en examen hier. Les flammes avaient causé la mort d'une femme et détruit 36 maisons. Après une escalade de frappes meurtrières ces derniers jours, Volodymyr Zelensky a proposé dans une lettre un tête-à-tête à son homologue russe. Le président ukrainien tend la main à Vladimir Poutine, qu'il aimerait rencontrer en territoire neutre, avec une proposition de cesser le feu sur la table. Nouvelle étape dans Parcoursup. Après avoir découvert le résultat d'admission il y a quelques jours, les lycéens inscrits sur la plateforme vont devoir classer leurs vœux par ordre de préférence à partir d'aujourd'hui. C'est une tendance de fond qui a pris l'ampleur depuis la pandémie. Les Français déclarent jouer davantage aux jeux de société qu'aux jeux vidéo. Des jeux de société également préférés à la lecture, à une sortie au restaurant ou à un concert, selon une étude réalisée par Kantar pour Asmodée, le géant du secteur. En football, les Bleus sont passés à côté de leur match hier soir à Nantes. L'équipe de France a été battue 2-1 par la Côte d'Ivoire, un match amical pour préparer le mondial. Prochain test lundi à Lille face à l'Irlande du Nord. Et puis la fin de Roland-Garros ce week-end, avant la finale dames demain, place au demi ce vendredi chez les hommes.
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7: Et le temps va donc nettement s'améliorer ce vendredi. De rares averses et de belles éclaircies sur l'ensemble du pays. Grand soleil autour de la Méditerranée. Vous aurez encore un petit peu de vent. Les températures sont toujours un peu en dessous des moyennes de saison. Maxi 18 degrés à Neuchâtel et Lannion, 20 à Châteauroux, 21 à Paris et Toulouse, 22 à Montélimar, jusqu'à 26 à Béziers. Dimanche, ce sera ensoleillé également, mais la pluie va de nouveau s'inviter demain dans la moitié nord. 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
1: Salut, vous nous laissez des messages 06 33 11 32 11.
2: Salut l'équipe, c'est Jérémy, le papa d'Augustine avec les chouquettes de Pietre d'hier. Merci à vous d'être sympa tous les matins et de nous faire une émission super. Grâce à vous, c'est la fête de la radio tous les jours.
1: C'est gentil.
2: Avec
1: ça.
2: Une musique comme ça que vous nous passez, c'est le top du top. Il n'y a pas mieux qu'Europe 2.
1: Et ouais, il est pas mal.
3: Je sais pas si on va le garder ce slogan.
1: Il n'y a pas mieux qu'Europe 2.
4: Ouais. Bah, ah si, c'est pas mal.
1: Franchement, tu sais,
4: mieux.
1: Qu'est-ce qui est plus fort ? Il n'y a pas mieux qu'Europe 2 ou Pop Radio ?
3: Ouais, ou ça sent le pneu en deux. Non.
4: C'est efficace. Ah, tu veux qu'on cherche des slogans avec en E.
1: Hein, mais c'est franchement, c'est, tu sais, des fois les slogans les plus simples.
3: Faire simple. Ouais.
1: Mais c'est les plus, ça parle à tout le monde.
3: Ouais. Hein. Sinon, il y avait là, on n'est pas devenu déguisé en feuilles de chou
1: pour se faire brouter par les lapins. Ouais, tu vois. Europe 2. Tu mets ça dans les villes de France. Europe 2. On n'est pas venu ici déguisé en feuilles de chou pour se faire brouter le cul par des lapins. Là, je pense que tous les jours, les gens voient ça, ils s'arrêtent sur la route, ils disent, je vais écouter cette radio. Il y a quelque chose. Mais bien sûr, ils disent un truc. Dans un instant, qu'est-ce que nous écouterons, Vito?
3: Dracula.
1: Ah, depuis que je lui ai dit que son blind test était à chier, il est pas bien.
4: Isabelle sur Facebook nous dit merci, c'était bien la musique médiévale.
1: Il y en a qu'une qui l'a dit. Hein. Les autres.
5: Il a répondu de merci maman.
4: Je te confirme qu'il n'y en a qu'une qui l'a dit.
1: Voilà. C'est bougre, c'est tordu, mais bougrement intelligent. Une révélation qui arrivera dans un instant. Une info et surtout, que feraient les Français s'ils gagnaient à l'euro-million? Ce sera le sondage du jour. C'est ce soir, il y a combien à gagner?
3: 159.
1: J'ai joué.
4: Je viens de jouer moi aussi.
1: J'ai joué toi aussi?
4: Ouais.
1: Pietro?
3: Non, mais l'euro million, je joue, pour moi, c'est trop. Moi, je joue au loto, mais je joue pas à l'euro million.
1: Quoi, c'est trop? Mais d'où?
3: Parce que si,
1: ça veut dire
3: que
1: demain, je te donne une énorme somme d'argent, tu vas me dire, c'est trop, quoi.
3: Je saurais pas la gérer. Tu me donnes 10 millions, j'arriverai à les gérer. Tu me donnes 160 millions, dans 2 ans, je suis mort. Et j'ai plus d'amis, et mes enfants, ils seront drogués, je sais pas où.
1: Parce que
3: c'est
1: déjà un peu le cas.
3: C'est déjà un peu le cas. Donc, imagine avec 160 millions.
1: Allez, voici le maillon très très faible avec Laurence Boccolini. Bonjour! Et bienvenue sur Europe 2! Vous allez assister au maillon très, très, très, très, très, très faible. J'ai devant moi 4 candidats qui vont devoir faire équipe pour tenter de remporter 0 euro. Allez, découvrons maintenant l'équipe qui va jouer avec nous ce matin.
6: Bonjour, Jeannie Expresso. Je suis la petite sœur de Jeannie Longo.
7: Bonjour, Zinedine Dodan.
8: Oh là. Salut, c'est Franck Leboeuf. Vendez votre tuning.fr.
9: Bonjour, Michel Panini.
8: Plus
1: je vous rappelle. Je vous rappelle qu'avant de répondre à une question, vous pourrez dire banque pour empocher l'argent que de toute façon vous n'aurez pas. Allez, c'est parti.
8: Je rentre
1: tout de suite au maillon très faible. Jeannie Expresso,
10: banque.
1: Melon et Melèche visite un musée de la Seconde Guerre mondiale. Il y a des grenades et des obus. Melon, regarde les grenades.
10: Bah. Et me lèche les obus.
1: Correct.
3: Bien, bravo.
1: Zinedine Dodan.
7: Oui.
1: Qui a dit on peut toucher le fond sans pour autant être dépressif.
3: Putain, je savais. Rocco Siffredi.
1: Correct. Franck Leboeuf.
8: Banque.
1: Si tu télécharges illégalement un film en Martinique, comment es-tu appelé?
8: Un pirate des Caraïbes.
1: Correct. Michel Pagny.
11: Oui.
1: Que faut-il faire pour éviter que le plastique s'accumule dans les océans?
11: Ah bah que les poissons mettent leurs bouteilles d'eau dans les belles poubelles le jaune.
1: Correct.
3: Bravo.
1: Ah c'est bon, on a gagné là.
8: On a tout bon.
1: Eh bien, nous arrivons à la fin de notre jeu. Hélas, 0.
11: Mais pourquoi?
1: Euro en banque. Vous, vous êtes bien du genre à faire vos lacets sur des chaussures à scratch. Avec 0 euro en banque, vous êtes tous les maillons faibles.
3: J'en ai marre.
1: Au revoir.
11: On gagne jamais.
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1: Salut tout le monde. Bon réveil, bonne journée, soyez tranquilles, aujourd'hui c'est vendredi, une info tordue mais bougrement intelligente qui va arriver. Et le sondage, faillez quoi vous avec 159 millions d'euros? Je plains l'idée moi.

0: vous nous écoutez sur Europe 2 dans toute la France, le monde entier avec les applis pour nous écouter en streaming, peut-être sur l'appli Europe 2, sur YouTube, Twitch, TikTok et Facebook. On est là aussi ce matin. Salut tout le monde, merci d'être avec nous.
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0: Oh, voici une info. Avant qu'on ait le sondage sur que feraient les Français s'ils gagnaient à l'euro million, je vous le dirai dans un instant. Mais j'ai une info, elle est, oh là là, c'est tordu, mais bougrement intelligent.
4: Alors ça, c'est très tordu, mais bougrement intelligent.
0: En Arizona, Brandon Soules, 19 ans. Mm-hmm. Il est sur le bord de la route, ses mains liées dans son dos, avec sa propre ceinture, un bandana fourré dans la bouche.
5: Oh là là, ça pue ça.
0: La police l'arrête comme ça, il raconte aux policiers une histoire terrifiante. Deux hommes masqués l'avaient pris pour cible, l'ont assommé, l'ont conduit là, avant de le jeter dans ce coin-là.
5: Oh.
0: Les inspecteurs l'ont traité comme une affaire d'enlèvement, très médiatisée.
5: Ouais.
0: Tout est passé à la télévision, ils ont passé des jours à analyser les vidéos de sécurité, à suivre les pistes, mais
5: qu'est-ce
0: d'un seul coup, les choses se sont arrêtées.
5: Qu'est-ce qui s'est passé?
0: Les caméras, bon, pas de masquer, pas de camionnette blanche, pas de lutte. Au lieu de ça, ils ont vu Brandon en train de marcher vers un château d'eau, passant quelques minutes à essayer de s'attacher les mains avec sa ceinture, s'allonger par terre pour se fourrer un truc dans la bouche qui était... Et pour attendre finalement que quelqu'un le trouve, il rampait par terre. Quand la police l'a confronté aux images, Brandon a dit qu'en fait, ce jour-là, il voulait juste pas aller travailler.
6: Mais c'est ouf.
7: Tout ça pour
6: mais,
7: pas aller travailler.
6: Faire ça lundi, moi.
5: Mais c'est pas con.
0: Mais de toute façon, je vais vous le dire, il est arrivé la même chose à Corentin.
5: Ah
0: la
5: bon
0: police l'a retrouvé un matin, à moitié dans le coma, endormi dans un caddie.
5: Ouais.
0: Lui, il a pas dit qu'il était enlevé. Il a eu une autre version pour pas aller bosser.
8: Je vais pas encore rentrer. J'étais travaillé ce matin, mon patron m'a dit, retourne chez toi, t'as congé.
0: Ben voilà. Ah mais il est plus honnête, lui, plus honnête.
6: Il est sympa, mon patron.
0: Il faut rester là, il est sympa, le patron. Le sondage sur les Français arrive.
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28: Bah alors, qu'est-ce qui se passe? Tu prends ton temps?
0: Mais
28: tu
0: go down, down. Bah on est vendredi.
29: Florida.
0: Il va faire beau aujourd'hui dans une grosse partie de la France. Profitez-en un tout petit peu. J'espère que vous allez être heureux sur la route, en famille, peut-être avec des copains ce week-end, que vous allez bien profiter dans un instant. Qu'est-ce que nous allons faire? Surtout si vous gagnez 159 millions d'euros au loto. Tiens, vous réécouterez dans un instant, après David et Jonathan qui sont reformés. On s'est posé la question, et si d'autres retournaient aussi et se reformaient pour une série de concerts?
6: D'autres duos?
0: Renaud et Axel Red, sans oublier Glenn Medeiros et Elsa.
6: Ouais.
0: On est allé assez loin, sans oublier Peter et Sloan qui peuvent plus se blairer, puisque c'est la journée mondiale de la radio. C'était ce week-end, la journée nationale.
28: Il y a aujourd'hui.
0: Bon, les deux jours, c'est même pas, ça tombe pas pour.
6: Oui.
0: Bon, bref, vive la radio. L'idée, c'est que dans un instant, nous jouerons. Je donnerai des noms de radio. Vous me direz si ça existe ou pas. J'irai payer ma tournée quelque part dans un bar en France. Ça me fait plaisir. C'est pour fêter le fait qu'on est heureux d'être avec vous. Et puis, le programme du week-end, si vous n'avez pas d'idée, Patrick Sébastien viendra tout à l'heure vous donner le programme. Que faire ce week-end? Nouvelle séquence dans l'émission. On verra si ça vous plaît, si vous avez prendre des notes là-dessus. Si vous gagnez 159 millions d'euros au loto, Stouff, ou alors au million, pardon, tu fais quoi?
28: Alors là, franchement, non, mais il y a trop de choses à faire. Déjà, t'as acheté une maison, un appartement.
0: 74% achèterait une maison ou un appartement.
6: Tu vois,
0: je pense qu'à ce prix-là.
28: Tu commences par ça.
0: 159 millions, tu peux en acheter quelques-unes, tu peux acheter le Cantal même si tu veux.
28: Non, mais t'achètes ce dont t'as besoin et puis après, bah, tu places quoi.
6: Puis t'as un petit F3 à Monaco.
0: 63% aideraient leur famille.
6: Oui. La première chose.
0: Pas tous.
28: Pas tous, ouais, non, pas tous.
0: Tu fais une sélection. Une sélection.
6: Des parents.
0: Est-ce que le cousin débile du bout de la table, là, qui a toujours un peu de morve au truc, est-ce que tu vas lui donner de l'argent?
6: Il y a un truc qui est sympa à faire, je sais plus, quelqu'un l'avait fait, t'invites tes potes, tu leur dis rien, et dans
30: Georges Clooney.
6: Georges Clooney, dans une assiette, tu mets des enveloppes avec de l'oseille, et mais tu pars de 10 euros à 1 million.
30: Ah voilà.
6: Et c'est ce qu'il a fait. Il a fait de 0 à 1 million.
28: Mais
6: de
28: 0
6: à 1 million. Et asseyez-vous, vous voulez.
30: Ça t'imagine. Le mec qui a l'enveloppe à 1 million, là, tout le monde va du sauter.
0: 58% voyagerait davantage.
28: Ah oui, aussi, évidemment.
0: Ah, tu ferais ça, tu voyagerais plus?
28: Ah oui, bah oui, j'irai découvrir ce que je ne connais pas.
0: 17% passeraient une semaine entière à vérifier que le ticket gagnant est bien le leur. Imagine, pendant une semaine.
31: Deux, oui, quatre, oui.
28: Non, mais c'est surtout que tu le mets sous un verre ou sous un truc pour pas le perdre.
6: Non,
28: quoi.
6: Moi je vais direct.
0: Moi je pense que je dors avec, je ne sors plus de chez moi.
6: Moi je vais direct là-bas, moi.
0: 12% des Français changeraient de numéro de téléphone avant même d'encaisser le gain.
6: Pas con.
28: pas con, oui, c'est vrai.
0: C'est pas idiot. Ouais. C'est pas idiot. Et enfin, 8% continuerait à travailler.
30: Moi, je le ferai, moi.
0: Juste pour démissionner de façon spectaculaire quelques heures plus tard.
30: Ouais, voilà. C'est ça.
0: C'est merde.
30: Je retourne quand même au boulot.
0: Vérifiez bien, t'appelles ta banque, c'est bon. C'est bon, l'argent est là. C'est bon, c'est crédité là, parce que je vais me lancer dans une opération à risque là. Non, mais c'est une bonne idée, c'est drôle.
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0: Oh, c'est bon ça. Ça y est, mais presque.

0: Qu'est-ce que c'est bon d'entendre ça. Bonjour, aujourd'hui nous sommes vendredi, j'espère que vous passez un bon moment avec nous. Je rappelle que d'ici quelques minutes, et si les artistes comme David et Jonathan se reformaient après des années d'absence, 35 ans pour David et Jonathan, ils refaisaient une série de concerts. Si vous n'êtes pas prêt à réentendre Glenn Medeiros dans un instant, et Elsa, ni Renaud et Axel Red, les vrais ou faux noms de radio pour fêter la journée de la radio. Je vais payer ma tournée quelque part dans un petit bar. Si vous êtes dans un bar PMU, quelque part en France, le téléphone sonne, c'est peut-être nous. Que faire ce week-end? Patrick Sébastien viendra nous donner 2-3 idées agenda. Les auditeurs du vendredi parleront de quoi, ma petite souffle?
1: La question c'était, est-ce que vous avez déjà mal raccroché votre téléphone? Et soit on a entendu ce que vous avez dit, ou vous avez entendu de l'autre côté du fil quelque chose que vous ne devez pas entendre.
0: 06 33 11 32 11, et si vous voulez jouer avec nous pour que je vous envoie une dernière fois au Puy du Fou, en famille, avec vos amis, 4 personnes, l'hôtel, l'hébergement, l'accès au spectacle grandiose de nuit.
1: Les noces de feu.
0: Vous avez l'hôtel qui est le plus bel hôtel du parc.
1: Il est énorme.
0: Louis XIV.
1: Ah ouais.
0: Vous allez avoir les dîners. Tous les repas sont offerts. Vous jouez avec nous pour aller au Puy du Fou. Je sais que vous vous battez depuis le début de la semaine pour y aller. Vous envoyez COET par SMS, CAUET au 7 12 13. Mais une info là vient de

0: Le tournoi international Causeway Challenge.
1: Ouais, c'est ça.
0: A réuni à Bangkok 450 champions de Scrabble.
2: Ah. Oh. Ah.
0: Jeu de société de haut niveau où la mémoire, mathématiques, la stratégie et la chance priment sur la maîtrise de la langue anglaise.
3: C'était l'info d'Onco et on n'a rien à foutre.
0: Ah bon ? C'est vrai.
3: L'info d'Onco et on n'a rien à foutre.
0: C'est vrai.
3: L'info d'Onco et on n'a rien à foutre.
0: C'est vrai.
3: C'était l'info d'Onco et on n'a rien à foutre.
0: Allez, dans 2 minutes, 10h.
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0: Salut, merci d'être avec nous tout le monde. C'est Europe 2, on attaque la dernière heure.
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0: 10h du matin, bonjour, c'est vendredi 5 juin, je m'appelle Coé, toute l'équipe est là pour vous faire passer une belle journée, on va tout faire de notre côté pour que vous soyez heureux, c'est Europe 2 que vous écoutez, un petit point sur l'info et sur la météo qui arrive et dans un instant, et si les stars se reformaient.
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0: oh, c'est ma faute, j'ai oublié d'allumer mon micro. Cédric Lecor.
15: Yes, salut Coé, bonjour à tous. Plus besoin de parapluies vendredi, retour des éclaircies sur l'ensemble du pays. En Ile-de-France d'ailleurs en ce moment, je reviens sur les prévisions météo dans 2 minutes. Un drame qui s'invite sur le terrain politique désormais. Les réactions se multiplient depuis hier soir à droite comme à gauche pour dénoncer les dysfonctionnements de la justice après la probable mort de Liana. Une autopsie doit confirmer aujourd'hui que le corps de l'enfant retrouvé hier dans un silo à une quinzaine de kilomètres de Fleurance dans le Gers est bien celui de la collégienne disparue vendredi dernier. Ses vêtements sont similaires à ceux qu'elle portait. Plusieurs plaintes pour viol et des signalements avaient été déposés contre son meurtrier présumé. Sans qu'il ne soit condamné, il en sera question justement ce matin à Matignon où Sébastien Lecornu a convoqué les ministres de l'Intérieur et de la Justice. C'est le 4e mort par balle en un peu plus d'un mois. Nouvelle fusillade hier à Nantes dans le quartier Beautière. Plusieurs individus sur des scooters ont tiré à la mi-journée sur un jeune homme de 18 ans. Un nouveau meurtre sur fond de trafic de stupéfiants. solution. Face à la pression, le théâtre Édouard VII à Paris a annoncé hier l'arrêt de la pièce de théâtre deuxième partie dans laquelle Patrick Bruel est à l'affiche. Les 5 dernières représentations ont été annulées, visées par plusieurs plaintes. Le chanteur avait déjà annulé ses concerts prévus dans les prochains mois en France et au Canada. Les garagistes dans le viseur de la répression des fraudes. Selon la DGCCRF, 40% des contrôles effectués en 2024 dans plus de 1600 garages, centres auto et concessionnaires ont présenté des manquements, des devis incomplets, des prestations facturées mais non réalisées ou encore des informations trompeuses sur les prix. Les autorités invitent les automobilistes à demander systématiquement un devis détaillé avant toute réparation. Des bleus peu convaincants hier soir à la Beaujoire. L'équipe de France a été battue 2-1 par la Côte d'Ivoire en match de préparation au Mondial de foot. Prochain test lundi à Lille face à l'Irlande du Nord. Avant ça, le week-end sera marqué par la fin de Roland-Garros, demi-finale homme ce vendredi. A commencer à 14h30 par le duel entre le Tchèque Jakub Mensik et l'Allemand Alexander Zverev. Il y aura du rugby aussi avec la dernière journée de top 14 et beaucoup de suspense en haut de tableau. Pour l'instant, seul le stade toulousain est directement qualifié pour les demi-finales. Et puis la météo, le temps donc va nettement s'améliorer ce vendredi. De rares averses et de belles éclaircies sur l'ensemble du pays. Grand soleil autour de la Méditerranée. Vous aurez encore un peu de vent. Les températures sont toujours un peu en dessous des moyennes de saison. Maxi de 18 degrés cet après-midi à Neufchâteau et Lannion. 20 degrés à Châteauroux, 21 à Paris et Toulouse, 22 à Montélimar, jusqu'à 26 à Béziers. Dimanche sera également ensoleillé, mais la pluie va de nouveau s'inviter demain dans la moitié nord.

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1: Bonjour, vous nous laissez des messages au 06 33 11 32 11.
2: Salut Chloé, salut toute l'équipe, c'est Jean-Marc du Nord. Tu parlais de Virgin Radio, comme quoi depuis que ça avait changé de nom, ça s'était cassé la gueule, enfin bref, sur d'autres radios aussi. Il faut reconnaître quand même une chose, tout ça c'est un petit peu grâce à toi. Toutes les radios où tu vas, ça cartonne. Donc, comme je dis toujours, tu peux avoir une Formule 1. Si tu sais pas conduire, ça va se planter. Toi, l'avantage par rapport aux autres, c'est que tu sais conduire.
3: Oh, bah, c'est gentil.
2: Allez, bonne journée à toute l'équipe.
4: Mais tu roules en 307 en ce moment.
5: C'est le problème.
3: Parce qu'on peut, mais on est en train de mettre tu fais du tuning, là. On est en train de booster le moteur de piètre, là.
6: On est à nitro, là.
3: Voilà, mais en tout cas, c'est gentil. Mais c'est vous qui faites tout ça. C'est vous qui décidez de nous écouter, de nous suivre sur les réseaux, d'écouter Europe 2, de tourner le bouton, de nous écouter tous les jours. Ça nous fait très plaisir, matin et après-midi, puisque nous sommes là entre 7h et 11h tous les matins. Qu'est-ce qu'il y a, Stouff ?
5: Non, c'est encore les auditeurs.
3: Et entre 15h30 et 18h l'après-midi, on remet le couvert. Mais qu'est-ce qu'ils disent ? Parce qu'à chaque fois, tu lis, mais tu n'oses pas lire.
5: Mais non, mais parce que c'est sur Facebook, par message, ça vient d'arriver là. Donc, c'est Laure qui nous dit « Bonjour l'équipe. »
3: De Maison du Café ?
5: J'ai une petite... Non, l'ordre. J'ai une petite question, une petite expression mignonne pour vous. On n'est pas là pour branler les mouches avec des gants de boxe. Voilà, bisous l'équipe.
3: Oui, bonne journée. Ouais, c'est dans le même truc. On n'est pas venu là pour enfiler des perles. Tiens, voilà, c'est une petite expression sobre.
7: Je suis pas venu ici pour pas être là. Au rugby, il le dit, ça.
3: C'est vrai, ça.
6: Je suis pas venu ici pour pas être là.
7: On n'est pas venu ici pour pas être là.
3: Ah, non, c'est bien. Allez bien. Allez bien.
7: En mode, je suis pas venu jusqu'ici pour pas jouer sur.
3: Mais bon, on avait compris. Mais
6: pas si con que ça.
3: Ah, non, je sais qu'on a l'air idiot,
7: mais c'est votre regard, ça m'a perdu.
3: Oui, mais c'est parce qu'on a un regard d'idiot. On est vendredi. Et le vendredi, des fois, on regarde, on est un peu fatigué. C'est le regard du vendredi.
5: Et on a Amandine sur Facebook qui a un message pour Coé. Coé, moi, je préfère le blind test médiéval plutôt qu'écouter Piètre chanter.
3: Ouais, oh, mais ça, super, non mais bravo. On est tous d'accord. Dans un instant, tiens, nous parlerons des journées de la radio. C'était hier et aujourd'hui. J'aurai des vrais et des faux noms de radio dans un instant. Vous pourrez tous jouer avec nous. Nous aurons la tournée. Je vais payer ma petite tournée dans un bar tout à l'heure. On appellera au hasard en France. Généralement, on prend les petits villages. Honneur aux petits villages et aux petites villes. Je vous appelle et j'offre la tournée pour tous les gens qui sont dans le bar, qui sont en terrasse et qui boivent un petit coup. C'est cadeau, c'est pour moi. Que faire ce week-end ? Les idées de Patrick Sébastien tout à l'heure qui nous fera son agenda.
4: Est-ce que c'est bien raisonnable ? Il n'y avait pas quelqu'un d'autre à trouver plutôt que.
3: Arrêtez de penser que Patrick.
4: Ça sent encore les clubs, je ne sais pas quoi.
6: Il va raconter son week-end et après il va conseiller les Français.
3: Bien sûr.
5: Sur certains clubs.
3: Arrêtez, Patrick, c'est aussi un artiste. Arrêtez de voir tout ça.
6: Mais il a une vie comme tout le monde.
3: Monsieur du spectacle, les trucs un peu enfin. Voilà. Et puis le Puy du Fou, tout à l'heure, on va jouer en fin d'émission. Je vous emmènerai pour aller voir le meilleur parc du monde au Puy du Fou pour la saison 2026. Vous y allez quand vous voulez. Séjour de 2 jours, 1 nuit. Pour 4 personnes, adultes ou enfants, vous avez les billets d'entrée du Puy du Fou pour 2 jours. En période rouge, vous avez l'accès au spectacle nocturne Les Noces de Feu. Vous avez 1 nuit dans l'hôtel Le Grand Siècle. Vous allez dîner à la table des ambassadeurs. Vous allez ce qu'on appelle des petits coupons de restauration. C'est pas très beau. Il faudrait peut-être trouver une autre formule. Hein. J'ai l'impression de travailler à la Cogirep, là où on me dit t'as pris tes coupons de restauration.
4: Ça fait un peu ça.
3: On pourrait mettre un petit peu tous les repas sont offerts.
5: Compris, voilà.
3: Hein, c'est pas qui
5: le.
4: Je pense que c'est le nom officiel.
3: Coupon de restauration, c'est moche.
4: Ouais, ça sent le sandwich, mais c'est pas bien avec le pain qui est décalé.
3: Ah, ça sent le sandwich médiéval. Ah, tu veux dire, alors que pas du tout, on mange très très bien. La question qu'on s'était posée hier, nous avions appris que David et Jonathan se reformaient avec leur unique chanson.
6: Pour les vacances. À toi, Cédric.

0: la salle.
1: Ouais, à peu près ça.
0: Ouais, c'est vrai que.
2: Et tu trouves pas de place, tu rates le concert.
0: Mais ils font une tournée seule parce que je sais qu'ils
3: faisaient. Non, en fait, ils sont avec.
4: Ah,
0: c'est les tournées machin 80.
4: Ouais.
3: Mais alors, je sais pas si c'est celle-là, mais oui, c'est avec d'autres groupes, il y en a plusieurs. Donc
0: ah, donc ils se reforment.
4: Ah, parce que RFM,
0: je sais que partenaire particulier, par exemple, il était tout seul.
2: Oui, il y en a un qui s'est barré.
0: Il avait perdu particulier. Début de soirée, il n'y avait plus que début.
3: Ah oui.
0: Les soirées étaient dans une autre, une autre tournée.
3: Émile et Image, c'est pareil, c'est deux groupes à la base.
0: Oui, mais ils sont toujours ensemble.
2: Ouais, début de soirée, c'est chiant. Toi, qui décide?
0: Une musique. Puis il y a l'autre qui fait les trucs de l'autre côté, dans la salle. Il fait, ah ouais, non, c'est vrai que...
3: Ils veulent plus voir.
0: Eh, tu chantes, chantes. Et tu tapes. Oui. Alors, c'est vrai que ça fait des chansons un petit peu moins complètes. Mais c'est pareil pour partenaire particulier. Hein.
5: Ouais. Je suis un être à la recherche, mais simplement d'une aventure. Banalité.
2: Le gars il est pas là, il joue pas.
3: Non, il y a qu'une note sur deux.
0: C'est ça, vous vous souvenez du clip, les mecs, ils avaient 50 claviers, donc forcément, s'il y en a un qui vient pas, c'est vite le bordel.
4: C'est ce que je disais, ils vont participer à la tournée RFM Partie 80.
0: Bah voilà, c'est notre. C'est la maison, ça c'est RFM, voilà. C'est les gars du dessous, ça c'est 4 couleurs qui a sorti son chécos. 4 couleurs, c'est le gars qui fait l'échec. Ouais. Il aura dit, allez, moi je te reprends. Hey, Jonathan, viens, arrête de faire la gueule.
2: Et par contre, le
0: combien ça coûte? Je reviens pour 1 500 €. C'est beaucoup trop, t'es fou. Tu veux couler la maison ou quoi? Enfin, Renault et Axel Red, et s'ils se reformaient, ça donnerait quoi?

0: quoi, ça change rien.
1: Si, si, il arrive là.
0: Ah.
1: Oh, c'est génial. Oh, quel beau moment.
2: Super,
1: Renaud. Il avait en pleine forme, Renaud. Peter et Sloane aujourd'hui ne peuvent plus se voir, c'est vrai.
0: Ouais, hein. Ouais,
1: Pierre, c'est pareil. Ouais. Maintenant, il y a Peter, il est sans Sloane. Et Sloane, ouais, elle est sans Peter.
0: Ouais, ils s'engueulent tout le temps.
1: C'est vrai en plus. Hein.
0: Ouais.
1: Voilà. Bon, bah maintenant, ils se sont remis ensemble.

0: peux tirer les cheveux.
1: Mais ça va pas là, je te
2: trompe
1: pas.
2: Ah ouais, bah oui. Ah, si, bah oui, bah voilà le résultat. Laurent Voulzy, Véronique Jeannot vont peut-être se remettre ensemble.
3: Ah ouais,
2: bah
3: ouais.

0: Ouais, quand même. Ouais.
1: Ouh, mon kiki veut plus durcir.
2: Ah, mais je confirme.
3: Ouais, bah, ça va. Ouais, bah,
0: alors, alors, oui. Il y a un problème, c'est qu'ils ont voulu remettre Serge Gainsbourg et Brigitte Bardot.
4: Ah, bah, ouais, mais.
0: Alors, voilà. Oui, mais ça a créé un problème à l'enregistrement. Ça, forcément, ils les entendaient en studio.
5: Bon allez, faut y aller là. Serge, c'est à toi là, c'est à quoi? Eh ben il est pas là. Il est pas là, Serge. C'est à toi. Elle est pas là non plus. Bon ben tant pis, hein, putain. Et vous faites chier sans déconner, vous foutez de ma gueule. C'est qui après là? France Gall et Michel Berger. Eh vous foutez de ma gueule, hein. Comme par hasard, ils sont pas là. Hein.
2: Oh. Il y a personne là, peut-être qu'ils sont en retard, je sais pas.
5: En retard, mon cul, hein.
0: Ouais.
5: Bon, allez, on y va là.
0: Ouais, il y aura peut-être du retard.
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0: Journée de la radio. Dans un instant, nous allons tous jouer. Je donnerai des noms de radio, des slogans et des jingles. Vous me direz si ça existe ou pas.

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2: C'est Europe 2 que vous écoutez, bonjour. J'adore ce titre-là. Bruno Mars, c'est ce que vous allez entendre dans un instant, mais nous allons tout de suite jouer puisque hier et aujourd'hui, journée de la radio. J'embrasse tous les gens qui font ce métier de la radio, tous les passionnés, parce qu'aujourd'hui, ça ne reste plus qu'un métier de passionné. Les gens qui se lèvent le matin pour aller faire de la radio, c'est pas le métier qui paye le plus, c'est pas de la télévision, il y a encore déjà la télé. Bon.
3: C'est un métier de passion.
2: C'est un métier de passion, de gens qui sont heureux, qui font souvent ça depuis 10, 15, 20 ans. Les nouvelles générations, pour être très honnête, sont pas dans le délire de la radio, préfèrent faire des vidéos dans leur chambre, c'est une autre façon de faire. Hein.
4: Sur les réseaux.
2: C'est autre chose sur les réseaux. Et la radio reste encore, moi je trouve, ce truc passionnant où on rentre dans votre vie, on essaie de vous changer les idées, vous nous prenez quand vous avez envie, vous n'avez pas envie de nous écouter ou ne nous écoutez pas. Vous nous écoutez en plus maintenant avec les nouvelles technologies, quand vous le voulez, en podcast, le week-end, en décalé, en stream. Moi, vous le savez, je suis passionné depuis que j'ai l'âge de... il y a 2 ans. Voici, on va jouer. Je vous fais écouter des radios, je vous donne des noms, vous me dites si ça existe ou pas.
4: D'accord.
2: Radio Ivre.
4: Ivre, genre bourré quoi, Ivre.
5: Non.
2: Si, c'était la radio pirate dans les années 70.
6: Non. Bande Troyenne pour la rédaction. Ça s'en va et ça revient, Radio Ivre, j'aime bien.
7: Ah putain, c'était rebelle hein.
2: Radio Entonnoir, est-ce que ça existe ou pas?
3: Oui,
2: ouais,
3: ça me parle.
4: Ouais.
2: C'était une radio pirate qui émettait depuis la fac de Jussieu.
8: Croyez-moi, vous en êtes un.
9: J'en suis un?
8: Oh oui, et un beau.
9: Mais vous êtes fou!
10: Vous écoutez les entonnoirs. Vous écoutez les entonnoirs.
2: Radio Bonheur, est-ce que ça existe?
7: Oui, c'est en Bretagne. Moi, j'écoute. À chaque fois que je vais au bled, j'écoute.
3: J'embrasse, c'est la radio d'un de mes meilleurs potes.
2: Eh ben, on les embrasse.
3: Dominique Leboudec.
11: Pépé, t'écoutes Radio Bonheur sur ton tracteur?
12: Oui, mon petit gars.
2: On les embrasse à Radio Bonheur. Radio Tomate, est-ce que ça existe?
3: Non.
7: En Espagne, peut-être.
4: Ah, si, c'est possible. Ouais. Si,
2: c'était une radio militante parisienne, c'était en 80. Écoutez.
13: Radio Tomate,
7: 7.7.67,
13: 94.2
7: MHz. Ils sont pas fait chier,
2: pareil. Radio des poumons, est-ce que ça existe ou pas? Ça existait.
7: Radio des poumons.
2: Non. Radioactive, est-ce que ça existait ou pas?
7: Oui.
2: Ah, non. Je pense, ouais. Non.
7: Non.
2: La radio de la Méduse, est-ce que ça existe ou pas?
7: Radio de la Méduse.
4: Radio de la Méduse. Non.
7: Peut-être ils ont fait le jeu de mots, mais non.
2: Non. Radio Galère.
3: Oh, sûrement, la radio où tout le monde raconte ses galères.
2: Non, c'était une radio associative marseillaise. C'était sur le 88.4 dans les années 80.
14: J'écoute Radio Galère, c'est tellement bien, c'est ma radio. Sur 80.
7: Sans le soleil.
2: À l'époque, ça chantait beaucoup les jingles. Vous adorez ça.
14: C'est un son nouveau qui me colle à la peau. La peau.
2: Salut, c'est Radio Galère.
14: Sans toi,
2: j'ai envie de rouler avec
3: un
2: vieil cabriolet.
3: C'est vrai,
2: okay. Bastaga a gagné sur Radio Galère. Radio Zinzine, est-ce que ça existe ou pas?
7: Radio Zinzine,
3: je pense pas.
2: Si, c'était en 80.
15: Écoutez, Radio Zinzine.
2: Bon, lui, c'est pas fiché. Tu comprends pourquoi il a arrêté le métier. Radio Zinzine, fais les coups à la bouche. Radio Zinzine, Zinzine. Radio Béton, ça existait ou pas?
4: Ah, si, si, oui, je pense, oui.
2: C'était à Tours.
16: Salut, c'est Magnum. J'ai une grosse moustache. J'ai une casquette avec des cheveux qui dépassent. J'ai une chemise Hawaï avec des poils dedans. Ouais, je te jure. Ouais, j'ai une plage privée. Je fais des tours d'hélicoptère avec des meufs à poils tous les jours. Et puis dans ma Ferrari, j'écoute Radio Béton.
2: Ah bah voilà. Et bah alors, bonjour.
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2: Et bon, elles n'existent plus ces radios. Salut, restez avec nous, on vient tout de suite.
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2: J'ai un auditeur qui m'a laissé un message, alors dans un instant, vous entendrez Bruno Mars. Il y a un auditeur qui je fais un bisou, il s'appelle... Attendez, je vais vous donner son nom. Où es-tu, Sébastien Dio, qui me dit Radio des Poumons,
3: ouais,
2: dont vous aviez parlé il y a deux minutes, a bien existé à Troyes.
3: Ah bon?
2: Pas vu. Attends, il y avait une radio qui s'appelait Radio des Poumons.
3: Bah ouais, il n'y a pas que les coiffeurs qui ont le droit de faire des jeux de mots. Hein.
2: Elle datait du 1980. Mais je pense qu'au début, quand il y a eu les débuts des radios locales, tout le monde faisait sa radio locale dans sa chambre.
3: Bah, un peu comme aujourd'hui, les radios...
2: Même les streamers, tous les gens aujourd'hui font ça de leur chambre. À l'époque, les radios faisaient ça, tu mettais un émetteur dans ta salle de bain, tu mettais une petite antenne sur ton toit et tu pouvais faire ça de chez toi.
3: Ouais, ça coûtait rien en fait.
2: Il y en avait plein qui n'étaient pas autorisés aussi. Après, il a fallu... Mais bon, Radio des Poumons, il faut quand même aller...
4: Ouais. Ouais. Et on vous fait gagner un an de clope sur...
5: Elle a commencé à émettre en mai 81.
2: Voilà, et elle a arrêté en juin 81.
3: Ouais,
2: on sait combien de temps elle a duré ou pas?
5: Je sais pas, j'ai pas le...
2: Radio des Poumons. Radio des Poumons.
6: On dirait une ordonnance.
2: Ouais, troisième tout, il sera exactement...
3: C'est Philippe Maurice. Ah, pour...
2: Il y a Peter qui est là, Steven Zand. Salut Peter.
4: Notre invité ce matin, Kamel.
6: Quelle seule radio qui t'offre à Nantes Malboro.
2: Bonjour Kamel, bonjour à tous. Alors la météo. Bien que t'as une grosse voix à 22 ans quand même. Hein.
3: Et le si jeune, le petit dernier, Ragnarok.
2: Radio des Poumons.
4: Salut les gars.
2: Allez, 10h30, c'est peut-être le moment d'aller offrir ma tournée. Tournée de café. Parce que je rappelle que l'abus d'alcool est dangereux pour la
7: santé.
2: Bon, après, s'il y en a qui vont, on prend des ballons. On va dans quel coin de France? On va où?
8: Mont-Louis sur Loire.
2: Allez.
5: Et 37, on me dit que Radio Béton existe encore.
2: Radio Béton existe encore.
8: Écoute.
2: On les embrasse, Radio Béton. Alors, gros bisous à vous, c'est drôle ça, Radio Béton. J'adore, moi, toutes ces radios associatives locales qui restent. Allô ?
9: Sur Loire, bonjour.
2: Oui, bonjour, c'est le bistrot sur Loire ?
9: Oui, c'est ça.
2: Madame, bonjour madame, je m'appelle Koé, on est en direct sur Europe 2 dans toute la France. La radio, ouais. Comment allez-vous ?
9: Ça va, et vous ?
2: C'est quoi votre prénom ?
9: Jessica.
2: Ça va, Jessica, vous êtes en forme ?
9: Ouais, ça va, pour un vendredi, on attaque.
2: Alors, racontez-moi, quel temps il fait chez vous ?
9: Eh ben pas si pourri.
2: Ah.
9: J'ai sorti la grande terrasse. Je pensais pas, mais ça devrait pas être trop mal.
2: Ça arrange pas mes affaires cette histoire. Vous avez sorti la grande terrasse. Il y a du monde là ce matin pour l'instant ou pas?
9: Ouais, un peu de monde. Il y a mon petit Jean-Claude au PMU, Mathieu qui sort des toilettes, Stéphane qui fait la queue pour avoir une NK.
3: Est-ce que Mathieu il s'est lavé les mains là?
2: Demandez à Mathieu avant de taper dans les cacahuètes.
9: Il demande ou pas quoi? Oui.
2: Oui, bah tous les gens disent ça quand ils sortent des toilettes.
9: Ça, mais ça sent pas bien la rose.
2: Ouais. Qu'est-ce qu'on fait de beau chez vous si on vient vous voir au bar? Alors on peut manger, on peut boire un verre. Qu'est-ce qu'on fait?
9: Ah bah on fait tout. On boit un petit coup, on boit des bons cafés, on peut jouer au PMU, on peut prendre des petits gratte-gratte et surtout on mange.
2: Alors, qu'est-ce qu'on mange? Ce midi, par exemple, qu'est-ce qu'il y a à manger sur la carte?
9: Ce midi, le plat du jour, c'est faux filet, sauce crème d'abondance, petit fromage avec pommes de terre.
2: Ça doit être bon, ça. Ça, c'est bien, ça. Avec la petite salade verte.
9: Notre masterclass, c'est le croustillant de cabillaud. Les gens viennent pour notre croustillant de cabillaud.
2: Les gens, ils font des milliers de kilomètres pour le croustillant de cabillaud.
9: Pas des milliers, mais en tout cas, ils prennent les plans en photo.
2: Bon,
9: et ils sont contents.
2: Vous avez du monde, là, qui prend un petit café chez vous en ce moment, à part le gars qui est sorti des toilettes?
9: Qui c'est qui boit du café?
2: Moi, non, mais...
9: mon petit Jean-Claude. Ils sont un peu en forme, ils sont en plus à la bière là déjà ce matin.
2: Voilà. Passez-moi Jean-Claude. J'ai entendu, il a dit on prend pas de café, ça énerve. Passez-moi Jean-Claude.
9: Je sais pas si vous entendez, monsieur Jean-Claude.
2: Monsieur Jean-Claude.
9: Je vous passe le téléphone, c'est en direct.
2: C'est monsieur Koé.
9: C'est la radio, c'est
2: Koé. Oui, voilà, passe-moi Jean-Claude.
9: Je vous le passe.
2: Ouais, Jean-Claude.
10: Oui.
2: Ça va Jean-Claude? Bonjour.
10: Ça va.
2: Et bienvenue sur Europe 2, vous êtes à la radio Jean-Claude. Alors on a pris sa petite bière Jean-Claude?
5: Café.
10: On va faire quoi?
2: Bière ou café que vous buvez en ce moment?
10: Ah, je joue au PMU moi.
2: D'accord.
3: Ah, bon. Un tuyau pour ce soir.
2: Il faut jouer quoi au PMU? Il faut jouer quoi?
10: Ah, j'entends rien, dis-moi.
2: Il faut jouer quoi?
10: Peut-être changer d'oreille.
2: Bah oui, peut-être. Il faut jouer quoi au PMU?
10: Ah, il faut jouer quoi au PMU?
3: Ce soir, pour le quintet.
10: Faut jouer le 2 et le 11.
2: Ah voilà,
3: le 2 et le 11.
2: Eh ben voilà, on va jouer le 2, gros loulou, dans la première sur terrain boueux. On va faire ça. Je vous offre le café, Jean-Claude.
10: D'accord, merci.
2: C'est pour moi, c'est cadeau.
10: D'accord.
2: D'accord. Je vous fais un gros bisou.
9: Il est content.
5: On peut voir quelqu'un qui boit de la bière.
3: Il est content.
2: Il y a quelqu'un qui. C'est lui, il buvait de la bière ou du café?
9: Non, lui, il va boire un café.
2: Il est sourd comme un pot, non, on est d'accord. On est entre nous, là.
4: Il est en train de dire à son pote, mais offrir un canapé.
5: C'est qui le monsieur qui a dit que le café, ça énerve?
9: C'est bon, Stéphane.
2: Ah, passe-moi ton Stéphane. Passe-moi Stéphane, s'il te plaît. Il est moins sourd que l'autre ou pas?
9: Oui, il est moins sourd. Je vais vous
2: passer
9: Stéphane.
2: C'est magique. Allô?
7: Oui, allô.
2: Salut, comment ça va?
7: Ben, moi, ça va quand je vous entends.
2: Bah, écoutez, moi, ça va. Je voulais. Eh, on a une petite bière, là?
7: Ah, non.
2: Il paraît que si.
7: Mais... Hein?
2: Il paraît que si, vous êtes en train de boire une petite bière.
11: Ça pourrait être la première.
7: Ouais, je sais, t'as les yeux partout.
2: Ouais, je le sais. Tu sais, moi, je le sais. Dès que quelqu'un prend une petite bière, je le sais tout de suite. On peut pas me mentir.
7: Et bah, tu sais quoi. Ça fait un peu comme RTL, la valise, parce que je sais pas à qui j'ai affaire.
2: Alors, moi, je m'appelle Coé. On est sur Europe 2. Je n'ai pas de valise, mais je peux t'offrir. Là, je t'offre la tournée, c'est pour moi.
8: Tu as pris la valise.
7: D'accord.
2: Donc, le petit café, la 27e. Parce que c'est pas la première, à mon avis. C'est cadeau, ça me fait plaisir.
4: Quoi de prévu aujourd'hui?
2: Qu'est-ce que tu vas faire de beau aujourd'hui? Je pose un radar.
7: Je vais récupérer mon fils.
2: Ah, bon, on va peut-être faire une pause avant d'y aller, non?
7: Oh, ça ricane.
2: Ouais, non, mais parce qu'on disait peut-être pas.
7: Je vous laisse dans la bonne humeur.
4: Ça ricane.
2: Je t'embrasse fort, bisous.
7: Ouais, bise.
2: À bientôt. Ouais. Ah, bah, dis donc.
4: T'as les yeux partout, toi.
2: Jessica.
9: Oui, c'est moi.
5: Elle doit pas s'ennuyer, Jessica.
2: Il va chercher son fils à pied, j'espère.
9: Oui, je pense qu'il va la chercher à la gare routière. Oui, de toute façon,
2: il roule plus.
3: Il roule plus.
2: Il roule
3: plus
2: mal.
3: Il
2: n'a
3: plus le droit,
2: c'est
3: surtout.
2: C'est pas plus mal.
9: Il pédale. Mais chez nous, on pédale beaucoup. On est sur le parcours de la Loire à vélo.
2: Voilà, c'est bien.
9: C'est mieux. On est envahi de cyclistes et de vélos partout.
2: Ah, bah, c'est bien, c'est pas plus mal.
8: Tu mets les petits trous quand même.
2: Je te fais un gros bisou.
5: Il se trouve où le bar exactement, si on veut le trouver?
9: Eh bien, place de la mairie. Place de la mairie à Montlouis. On est parcours Loire à vélo entre Tours et Amboise.
2: Eh bien, je t'embrasse fort. Je te souhaite une belle journée.
9: À
2: bientôt.
9: Bisous. Belle journée.
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2: Je pars tout. Sinon. T'as les yeux partout.
4: Bis.
2: Je vous laisse. C'est comme un RTL avec le chanson, mon fils. Ouais,

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1: Dans un instant, la question du jour qui est pour sonder nos auditeurs, c'est...
2: Est-ce que vous avez déjà mal raccroché? Non, je regardais un peu sur les réseaux, les gens qui nous faisaient coucou, tout ça.
1: Ah, le bar qu'on a eu il y a deux minutes, excusez-moi, mais entre le monsieur sourd comme un pot et l'autre qui fait « Attendez, je partout !» on est bien tombé. Hein.
2: Oui, c'est vrai. Donc la question, c'est est-ce que vous avez déjà mal raccroché votre téléphone et est-ce que vous avez des choses un peu dérangeantes ou avez entendu des choses que vous ne devez pas entendre?
1: J'ai déjà fait une fois ou deux, tu poses ton téléphone de rage, tu fais « quel connard !» et tu vois, t'es encore au bout.
3: Je suis encore là.
1: Ça c'est horrible.
2: Ah, il casse les fous.
1: Puis après, tu dis « bon, il l'a entendu,
4: Toi, t'es pas du genre à revenir sur tes mots.
2: Non, en plus.
1: Si, des fois, tu peux dire le mot de trop. Tu t'excuses. Et bon, quand tu l'as dit, qu'est-ce que je te dise. Nous aurons dans un instant donc le dossier là-dessus. Et puis, je vous offrirai avec le bac à coco tout à l'heure la possibilité de quoi, Stouff, d'aller
2: de
1: au...
2: De partir au Puy du Fou, de passer deux jours au Puy du Fou, à l'hôtel Le Grand Siècle.
1: Élu meilleur parc du monde, quand même.
2: Avec accès au parc, donc pendant deux jours.
1: L'hôtel Le Grand Siècle, avec les toilettes élues les plus belles du monde.
4: Ah oui.
1: On l'a vu, on les a essayés, avec des dorures.
4: Ah, c'est beau.
1: Je peux vous dire que c'est pas facile. Nous avons la table des ambassadeurs, vous y allez, vous avez pour toute la famille. Vous déjeunez, vous dînez, tout est réglé, tout est cadeau. C'est le Puy du Fou et vous avez même accès aux noces de feu, qui est l'un des plus beaux spectacles que j'ai vu de ma vie. Que faire ce week-end? Vous savez ce que vous faites, monsieur Piètre?
3: Ça va être très calme.
2: Ah oui, ça va être beaucoup de repos là. On a beaucoup cette semaine, on a beaucoup travaillé.
1: Il y a beaucoup de choses.
3: J'ai du monde ce soir.
1: Ah bah tu vois, ça commence bien ton très calme parce que toi, t'es jamais. Moi aussi, je vois des copains ce soir, mais ça va être calme. Ça va pas finir tard.
3: Non.
1: Corentin, c'est très bien en plus.
5: C'est chez.
1: Ouais,
5: bon, ça va pas être si calme que ça, je suis pas sûr.
1: mais moi, faut que je soigne mon truc là au cervical, faut que j'aille doucement.
5: Bah, ça va te soigner.
3: Ouais, sur le coup, tu sentiras plus la douleur.
1: Non, c'est long.
2: Le docteur du dos.
1: Stouff, qu'est-ce que tu vas faire?
2: Ah non, mais je vais dormir là.
3: Elle a été évolue cette semaine.
1: On a préparé des trucs et tout. Corentin, tu sais ce qu'il fait?
5: Ce soir, calme, enfin, on verra. Je vais peut-être faire un truc avec Vito. Ouais. Et demain, j'ai un anniversaire en Normandie.
1: D'accord.
2: C'est vrai.
1: Tu embrasseras tous les gens que je connais là-bas.
5: Oui, moi aussi. Problème.
1: D'accord, monsieur Vito, vous allez faire quoi?
4: Moi, ma chérie part en EVJF, donc je vais être tranquille.
1: Oh là là.
4: Venez tous à la maison.
1: Allez. Si vous n'avez pas d'idée, il est peut-être temps de demander à Patrick, éventuellement, qui avait des idées week-end.
5: Salut Patrick.
6: Le plus beau cerveau.
1: Il fait quoi?
6: Il fait l'hélicoptère avec sa liste ou jet. Le plus beau cerveau. Le plus fort cerveau.
5: En faisant tourner sa caca.
7: Je vois que tu la connais, ma chérie.
5: Putain,
7: je suis
5: fan, toi, Patrick.
7: Allez, c'est vrai, petit cul, je suis le retour, c'est vendredi.
5: Ouais.
7: Quel bonheur, là, c'est le week-end. On va pouvoir se reposer, comme dirait Stouff, ou pas. Il y en a qui vont dormir sur la béquille pendant que d'autres, comme moi, mettront leur merguez dans une couscoussière. j'ai des images.
5: Bah justement, Patrick, quoi de prévu ce week-end?
7: Déjà demain, je vais faire les courses direction la zone commerciale de Béziers pour aller chez Glanfray. Je sais pas si tu connais.
5: On connaît Glanfray.
3: C'est Glanfray.
5: Glanfray, on connaît pas.
7: Tu connais pas Glanfray?
5: Non.
7: Bah, c'est pareil, sauf qu'il y a deux melons de chaque côté et d'une courgette. Je peux te dire que les aubergines, elles sont sous brumisateur. Après, je vais chez Neurotub. Parce que je vais faire réviser ma tête de Delcu, c'est un truc. C'est une pièce mécanique,
5: Stop, Patrick. Non. Vous conseillez quoi là aux auditeurs qui nous écoutent et qui savent pas quoi faire en France
7: Dans le Nord, par exemple, je sais qu'il y en a plein qui nous écoutent. Les gens aiment le discount dans le Nord. Je leur propose de faire un petit tour chez Action. Sinon, il y a la foire food. Foire food, tu fais des tout cinéma. Même des prothèses, ma mère. Enfin, tu vois tout. Donc, c'est attention, il faut le trouver.
5: Ouais, merci Patrick, on va peut-être arrêter là.
7: Sinon, le soir, il y a plein de clubs. Si vous voulez sortir.
5: Ah, oui, pas mal ça.
7: Dans l'Est, il y a le club Viens me croquer le bretzel. Les Bresons, direction Carnac. Au club, le Tripote-moi la bigoudaine. Parce que dès qu'elles te touchent, elles font. Il y a aussi la discothèque, le Assieds-toi sur ma galette saucisse, tu verras le Mont-Saint-Michel. dans le sud-ouest, vers la Cano, il y a le club Souffle-moi dans le cannelet. Et puis à côté de Cassis, l'indétrônable, le club, le tu tires ou tu pointes. N'oubliez pas les boules parce qu'elles sont pas comprises.
5: Merci Patrick, bon week-end.
7: Quel programme. Tu préfères aller où?
2: Là, j'ai pas, franchement, là.
7: Je te laisse réfléchir.
2: Je vais rester dans mon lit.
3: Je vais regarder sur le guide Michetub.
7: Bon week-end à vous aussi, comme vous avez dit ce matin. On n'est pas venu déguisé en feuilles de chou pour se faire roter le cul par les lapins. Quelle belle idée. C'est le nom de mon prochain album.
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0: 7h02, salut, merci d'être avec nous.
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0: Salut, voici le petit dossier. Vous avez parfois raccroché, c'est ça, on est d'accord, hein?
3: Mal raccroché.
0: Ou les gens ont mal raccroché. Vous avez entendu des trucs. Parlons par exemple, Florence. Bonjour ma petite Florence, comment ça va?
4: Salut l'équipe,
0: coucou.
4: Ça va vous?
0: Bah, ma petite Florence, raconte-moi, qu'est-ce qui t'est déjà arrivé, Florence?
4: C'est à l'époque où j'étais commerciale, une cliente très très très très chiante. Ah, et c'était des téléphones fixes à l'époque. Du coup, je pensais avoir vraiment bien posé le téléphone.
0: Ah ouais,
4: sauf que non. Et quand j'ai mes collègues, quand je pensais avoir raccroché, j'ai dit, mais quelle connasse. Et là, j'entends un petit, je suis encore là.
0: Oui, parce que parfois, n'est-ce pas, il est mal raccroché le téléphone.
4: Téléphone avec ma main. Ah ouais.
0: Je crois qu'il est bien raccroché, Thérèse, mais c'est cela, oui.
5: Elle est revenue, la cliente?
4: Ah ben, mon patron avait géré à ce moment-là et il m'avait rien dit, donc je suppose qu'il a remarqué que c'était vraiment une...
0: Il a dit ouais je sais, mais même elle, il paraît qu'elle a dit ouais je sais. Non, je vous en veux pas, hein, je suis comme ça, je le sais. Je te fais un bisou Florence, je t'embrasse fort.
4: Bisous à tous.
0: Quentin, il va bien Quentin?
6: Salut tout le monde.
0: Salut mon Quentin, raconte-moi un petit peu de ton côté, toi, alors qu'est-ce qui t'est arrivé?
6: Alors moi, c'était pas par téléphone, c'était par mail, je crois que c'est encore pire. J'avais mon agence de location qui devait communiquer avec moi pour des travaux qu'ils voulaient pas me faire, et donc du coup j'ai fait appel au propriétaire, et le propriétaire a envoyé un mail à l'agence en disant, de toute façon on va pas avoir le choix de faire les travaux de ce blaireau, il va falloir qu'on les fasse parce qu'on n'a pas le choix, et il a sûrement raison. Voilà, donc du coup j'ai gentiment répondu par un mail en disant que j'avais bien reçu le mail mais que c'était pas moi le bon destinataire.
5: C'est l'agence qui te l'avait transféré.
0: Le pire, c'est des fois, faites très attention à ça, quand les gens retransfèrent ou répondent à des mails et qu'il y a l'historique. Faites très attention à ça. Ouais, évidemment, ça m'est arrivé. Hein. C'est-à-dire que tu as écrit un truc, puis tu te rends compte qu'il est complètement mis dans l'historique. Et surtout maintenant, il y a des regroupements de mails. Vous avez vu ça? Vos Mac et vos machins, ils regroupent les mails. Ouais. Selon les. Et ça te fout un peu.
5: Tu t'en fous, tu lis pas tes mails.
0: C'est vrai. Et j'y réponds pas non plus.
5: Ben voilà.
0: Comme ça te pose pas de problème.
5: T'as l'excuse du correcteur, mais le correcteur, ça marche pas tout le temps. Genre blaireau, si tu veux dire un autre mot complètement différent.
0: J'ai voulu écrire bleu.
5: Oui, voilà.
0: Allez, un dernier. Bisous, mon Quentin. Bon week-end. Nous avons la petite Sophie. Ça va, Sophie? Vite, il nous reste 20 secondes, Sophie.
4: Oui. Ça va nickel. Alors moi l'histoire c'est, du coup j'étais avec un pote, ça faisait 15 minutes qu'on était à l'appel et du coup mon téléphone n'a plus de batterie, donc écran noir, et moi je me dis bon ben c'est bon nickel, et je sors, putain ça tombe bien, je voulais plus lui parler, et sauf que le soir je le retrouve et il me fait bah du coup comme ça tu voulais plus me parler.
0: C'est-à-dire qu'il s'était mis en écran noir, mais il y avait encore la communication qui n'était pas finie.
4: Donc c'est un petit conseil, donc faites attention.
0: Jusqu'au bout. Mais de toute façon, moi je propose un truc, vous éteignez votre téléphone et par sécurité, jetez-le.
5: Jetez-le,
0: bien sûr.
5: Bon week-end,
0: dans un instant, je vous emmène faire un tour au Puy du Fou.
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2: Ah, excusez-moi, pardon, vous avez, qu'est-ce que vous avez à vous prendre dans les bras là? Qu'est-ce qui se passe? On dirait que vous avez gagné la Coupe du Monde.
3: C'est le week-end.
2: Non, mais je vais entendre pendant deux secondes, je vois Stouff qui prend quand même mais... dans ses bras, il revient là, là, ouais, passer des bons auditeurs. Bon, qu'est-ce, j'ai l'impression, mais qu'est-ce qui. Mais ça va pas, parce que j'ai raté quelque chose.
4: Ça fait des câlins.
5: Non, c'est des câlins.
2: Ouais. Ah bon, bah écoutez, bah, je veux bien vu dans cette émission.
3: Tu peux la gueule,
2: hein, Non. Je préfère.
3: De l'amour, j'ai envie de dire. De l'amour.
2: On va se faire un bisou et dire au revoir. Mais bonjour d'abord à Jonathan et à Morgan. Les deux sont là. Jonathan a décidé de partir en famille, peut-être au Puy du Fou. Jonathan, il habite où?
6: Annecy.
2: Annecy. Je viens bientôt. Il me restait un créneau de libre, mais on m'a proposé.
3: La musique.
2: On m'a proposé de jouer de la musique.
7: Tu viens prendre le piano.
2: Voilà. Plus de place là.
3: T'avais quoi à proposer, toi, au cas où?
2: Le Annecy World Tour. Qu'est-ce qu'on aurait pu faire à Annecy?
7: Tous les deux.
6: Oh là, il y a plein de choses. Okay. J'ai vu Annecy, c'est sympa à visiter.
2: Je sais, c'est pour ça que j'y vais. Tu m'aurais dit, c'est moi, j'ai rien à voir, je voudrais pas aller. Bon, tu vas choisir.
6: Festival d'animation bientôt.
2: Ah oui, bah non, moi j'aime pas quand il y a des festivals, c'est trop chiant ça. Les villes, y aller quand il y a des foires, des festivals, des machins, bordel. C'est pas comme ça que tu vois une ville, c'est trop le bordel. Faut y aller quand il y a rien. Mon petit Jonathan, raconte-moi un petit peu, tu choisis qui?
6: Moi, je serai avec Vito, du coup.
2: Allez, Vito, papier, stylo, bac à coco. Vas-y. Et pour être face à toi et pour aller peut-être au Puy du Fou. Bonjour. En famille pour quatre personnes. Morgane, bonjour ma petite Morgane.
8: Bonjour.
2: Elle choisit qui, Morgane?
8: J'ai choisi Corentin.
2: Allez, Corentin, bon. Face à Vito, il faut aujourd'hui
7: il
2: trouver
7: stylo, évidemment.
2: Un métier.
7: Tiens, c'est bon.
2: Quelque chose qu'on met pas du tout à la bouche.
7: Ah oui.
2: Un personnage de dessin animé. Oh. Quelque chose de dégoûtant. Et évidemment, la célèbre ville moche.
3: Et ça, c'est fait exprès pour qu'on se mette des gens à dos.
2: Oui, bon,
7: moi, j'ai la lettre, mais avec une revendication. On va te donner la lettre T. Vous avez interdiction de mettre terrassier comme métier à chaque fois.
2: T.
7: Sans le terrassier.
2: Et tartelettier.
7: Tartelettier,
2: c'est le...
7: Je suis pas sûr.
2: Si, il fait que des tartelettes. Ah, si. Quelque chose de dégoûtant. Télérama, ça marche?
7: Non.
2: Ah bon?
7: Ouais, mais bon, c'est pas faux. Oh, Corentin,
2: oh là là, Corentin, dis donc.
3: Alors, l'avant-dernier, c'est mon dernier jour ici.
2: Allez, attention, et ben on y va. Eh, hey, oh, Vito, tu lâches le papier là? Parce que. Allez, un métier.
3: Tourneur.
2: Ah, bien vu.
7: Ah oui, bien joué. Oui. Tunnelier, mais je suis pas sûr que ce soit un métier.
2: Ah, non, je suis pas sûr non plus, non.
7: Si, c'est le gars qui donne des tunnels. Il y a une machine qui s'appelle le tunnelier, mais je sais pas si c'est un métier.
2: Regarde,
7: je pense pas. Je suis sûr que ça marche.
2: Mais vraiment
7: le
2: pas.
7: Le mec qui bosse dans les tunnels,
2: ouais.
7: Il fait des trous.
2: Un troulier alors.
5: Ah, si, je crois que ça existe.
2: Un trouleur. Ça n'existe pas du tout, tunnelier.
5: Une machine.
2: Non, je vous assure que non.
6: Métier.
5: Attends, on regarde quand même.
2: Ouais, mais vous pouvez chercher pendant une heure. Si vous le donne pas dans les 10 premières propositions, c'est que ça n'existe peut-être pas.
7: Il me dit que ça existe là.
5: C'est opérateur tunnelier.
7: Ah oui.
3: Bah, c'est opérateur.
7: Non, c'est tunnelier.
2: Voilà. Okay. Bon, allez, un point chacun.
5: Ça marche. Yes.
2: Quelque chose qu'on met pas à la bouche.
3: Tournevis.
7: Oui, oui, non, j'ai pas.
2: Ah bon?
7: Et non. J'ai pas.
2: Tu préfères pas le dire?
3: Tu l'avais, mais
7: je préfère perdre.
2: Personnage de dessin animé.
3: Titeuf.
2: Wow.
5: Oui.
2: Oh, c'est un sens sexuel.
3: Bah voilà.
7: Tigrou.
5: Oui.
2: Ouais.
7: Bien.
2: Ah, d'accord, je l'ai. Ok, très bien. Quelque chose de dégoûtant. Allez.
6: Aïe.
5: Vas-y.
2: Ta femme.
3: Bah oui, mais parce que j'ai des trucs de... Mais c'est pas vrai, je l'adore. Mais j'avais le truc de piètre d'hier en tête.
7: Alors qu'en plus,
3: j'ai pas du tout.
2: Alors là.
3: J'adore.
7: Et
5: t'as
7: vu quoi, toi? Tub, il y avait Tub, c'était.
2: Je mets ça dégoûtant. Vous êtes à égalité.
5: C'est dégoûtant.
7: Bah, si, il y en a certaines.
2: Si.
3: Ouais. J'avais rien d'autre.
2: Ah, si, c'est dégoûtant. C'est comme ça, tu vois ça.
5: Depuis tout à l'heure, vous parlez du trou de balle de Tony, vous pouvez pas le mettre.
2: Et il est dégoûtant aussi. Bah, là, vous êtes en train de parler d'un ensemble de choses dégoûtantes.
7: Ah, là, ça marchait bien.
2: Allez.
5: Bah, je compte quoi, là, alors?
2: Égalité. Ta femme, dans des choses dégoûtantes, ta femme, quoi, tu veux lui compter ça?
5: Oui, je compte ça, Tub.
3: C'est pas vrai.
2: Tout joue sur le dernier. Ville moche.
3: Tourcoing.
2: Ah non, faut arrêter ça.
3: Mais vous l'avez trop dit.
2: Vous
3: l'avez
2: trop dit.
3: Toulouse. Ah ouais. Bah ouais, mais non.
2: Avec quoi,
5: non,
2: toi?
5: Toulouse, ça va.
7: Tulle.
3: Mais non, mais vas-y, mais ça marche.
5: Tulle, c'est mignon.
3: Mais non, mais pas
7: tu rigoles ou quoi?
5: C'est mignon, le centre-ville.
7: Tu rigoles ou quoi? Tulle.
5: Tulle, c'est mignon, le centre-ville.
2: Allez, attention.
5: Tu vas pas aller.
3: On fait une lettre.
5: Vers le haut champ, c'est dégueulasse.
2: On va aller plus vite que ça. Avec la lettre T.
3: Ouais.
2: Un fruit.
3: Tomate.
2: Et voilà. Ah oui, c'est un. Qui a pris Corentin?
3: Morgane.
8: Oh, trop bien.
2: Corentin, tu sais, Morgane, on dirait qu'elle est folle de joie, mais dans une bibliothèque.
8: Ouais, c'est ça.
2: Je peux pas crier trop fort parce que je suis à l'enterrement. Oh, c'est super. Tu viens de gagner ton séjour au Cluny. Pour toi et la famille.
8: Merci.
2: Tu nous feras des photos.
8: Super, c'est génial. Ah, carrément.
2: C'est extraordinaire. Ah. Tu vas passer un moment génial. Tu as l'hébergement, tu as un bel hôtel, tu as la restauration avec les enfants. Évidemment que tu as accès au spectacle. Je te fais un gros bisou, je t'embrasse fort. Bisous, bisous.
8: Merci.
2: Bisous,
8: ma belle.
2: Bisous. Allez, on range. Allez.
3: C'est le week-end.
2: 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Ça y est, c'est le week-end.
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2: Ça y est, c'est le week-end. Bisous à tous. Passez justement un très très bon week-end. Je vous embrasse fort. Toute l'équipe était là ce matin et on a bien rigolé. J'ai passé de très bons moments. Et je vais vous dire un truc, l'équipe. Vous m'avez fait passer une très belle semaine.
5: C'est vrai?
2: Ben oui.
5: T'es heureux?
2: On n'a pas arrêté. On a essayé des trucs. On a tourné des vidéos. On a fait des tas de choses. J'ai trouvé qu'on avait passé une semaine incroyable. Bravo, Mastouf.
5: Fatigante, mais sympa.
2: Ouais, bravo. Oui, Corentin, bravo.
3: Merci.
2: Vito,
3: Ah, il y a aujourd'hui.
2: Aujourd'hui, dernière ligne droite.
7: Et il nous a dit, son blind test pourri, c'était même pas de sa faute.
5: C'est
2: de la chance que la direction avait d'autres choses à faire ce matin. Était occupée ailleurs parce que. Pas là que t'as marqué des points. Tes points retraite viennent de repartir en reculons.
7: M'en fous, de toute façon.
5: Tu veux pas qu'on appelle le
7: Il est planqué derrière
5: celui
7: le fautif.
5: Qui est planqué derrière là pour le blind test.
3: Mais après, c'est pas de sa faute.
2: Pourquoi le blind test quoi?
5: C'est à cause de Nico.
7: L'idée du blind test médiéval, c'est
2: Nico. Monsieur Nico Chouquetta. Alors, c'est-à-dire qu'en plus, c'est même pas une idée de Vito. Il a rien foutu. Ça y est, le mec, il commence à déléguer quoi. Ça y est, oui.
7: Mais non, je lui ai envoyé avec sympathie. Je lui ai dit, ça peut être pas mal. Après, il décide pas.
2: Voilà, c'est ça.
7: Voilà. Oh, t'as pris la mauvaise décision. Une chance sur deux.
5: Voilà.
2: Pour les gens qui ont raté cette séquence, je vous le dis, vous n'avez absolument rien raté. Même si vous l'écoutez en podcast, passez cette séquence. Je vous fais des bisous. Tiens, une dernière info, je terminerai là-dessus. La Suède a approuvé une interdiction de mariage entre cousins germains et autres proches parents.
5: Ah,
2: ça veut dire qu'ils viennent d'approuver l'interdiction, donc on ne peut plus se marier.
7: Oui, c'est ça.
2: Entre cousins, ça veut dire qu'on pouvait entre proches parents se marier.
7: Avant, oui.
2: Ça va rentrer en vigueur le 1er juillet 26. Ça s'appliquera également au mariage entre tantes, oncles, nièces et neveux.
7: C'est con.
2: Ouais, je peux vous dire que s'ils avaient fait ça chez moi, il y a un siècle, en Picardie, il n'y aurait pas grand monde. C'est le désert de la Renault Nevada, comme on dit. Allez, bisous à lundi.
3: Bisous.
2: C'est après.
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C'est Europe 2, bienvenue, c'est Julien Fruité, bonjour à tous. Enfin vendredi, il était temps, hein. Franchement c'est long hein, les semaines de 5 jours. Là. On n'avait plus l'habitude de tout ça, on était bien avec nos jours fériés, nos week-ends prolongés, bon c'est terminé tout ça. 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On écoute Camaro, Femme Like You, trop bien. Camaro juste derrière Tame Impala avec Jenny, on adore ce morceau. Voici le remix de Dracula sur Europe 2 Pop Radio.

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0: à 11h27. Voilà, c'est vrai qu'on pense qu'au week-end, hein, qui va pas tarder, on pense qu'à ça. Et on se dit qu'on se ferait bien un barbecue ce week-end. On va regarder la météo pour voir si c'est jouable avant d'acheter les grillades quand même. Angèle avec Justice sur Europe 2, ça, on aime tellement cette collaboration. Et ben, c'est juste derrière la superstar Rihanna. Voici l'un de ses plus grands classiques, Rihanna. On écoute Diamonds sur Europe 2, Pop Radio.
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0: J'ai quelque chose pour vous là sur Europe 2. Oh, ça va vous plaire.
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0: Foster the People, groupe formé à Los Angeles à la fin des années 2000. Alors grâce à ce titre que vous entendez derrière moi, ça a pété très fort. Pour eux, c'est le moins qu'on puisse dire. Ils ont cartonné. Une mélodie très cool et ensoleillée. Alors une ambiance vraiment détendue, comme on aime. Même si les paroles sont dures, très très dures. Ça parle d'un point de vue d'un adolescent qui est violent et isolé. Foster the People sur le nouvel Europe 2.

0: Demain soir, on fait la fête ensemble sur Europe 2 le samedi soir. C'est la tradition, c'est Europe 2 Mix, c'est votre émission pour faire la fête tous les week-ends. C'est que du mix à chaque fois, franchement. On se régale, on passe de très très belles soirées. Donc demain, rendez-vous ici dès 20h et mettons-nous dans l'ambiance dès maintenant avec Bébé Rexha, New Legend. Ça, c'est parfait. Bébé Rexha, Somber au programme également avant midi et puis B.O.B. avec Airplanes. Je vous mets la playlist Pop Europe 2 pendant 30 minutes non-stop.
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0: Bon, ça part en pause déjeuner là. Bah ouais, super, c'est l'heure. Bienvenue sur Europe 2, c'est Julien Fruté. Bon, je vous joue la playlist Pop Europe 2 pendant 30 minutes non-stop. Il y a Charlotte Cardin qui se prépare, Eric Prydz ou encore Alex Warren. Et juste avant, les infos de midi sur Europe 2.
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2: Bonjour à tous, les nuages sont tenaces cet après-midi, mais quand même de belles éclaircies, voire carrément du soleil par endroits. Les détails dans moins de 2 minutes. Les résultats de l'autopsie sont attendus dans l'après-midi. Ils devraient confirmer que le corps découvert hier dans une exploitation agricole est bien celui de Liana, la petite fille de 11 ans disparue depuis une semaine dans le Gers. Les critiques s'intensifient sur les éventuelles failles judiciaires dans cette affaire. Le suspect de 41 ans ayant fait l'objet de plusieurs plaintes. Une réunion de crise se déroule en ce moment à Matignon. Sébastien Lecornu réunit les ministres de l'Intérieur et de la Justice. L'enquête se poursuit après l'incendie de Crans-Montana. La justice suisse confronte aujourd'hui les propriétaires français du bar. Cette audition clé vise à déterminer les responsabilités de Jacques et Jessica Moretti dans ce drame. L'incendie a fait 41 morts et 115 blessés en pleine célébration du Nouvel An. Des nouvelles de l'antivirus. Une vingtaine de Français vont sortir demain de 3 semaines d'isolement à l'hôpital. Ils avaient participé à la croisière sur le navire Ondus, foyer de l'épidémie. Ils avaient donc été en contact avec une passagère néerlandaise décédée fin avril. La seule Française contaminée est toujours en réanimation, selon le ministère de la Santé. Le yacht est arrivé, les paparazzi aussi. La chanteuse Dua Lipa et l'acteur Callum Turner s'apprêtent à célébrer leur fête de mariage ce week-end en Sicile. Plus de 300 invités attendus, la pop star aurait dépensé plus d'1 million d'euros pour ces festivités qui vont s'étaler sur 3 jours. À Roland-Garros, place aux demi-finales hommes. Cet après-midi, le tchèque Jakub Mensik affronte l'allemand Alexander Zverev, désormais grand favori du tournoi. Et puis duel 100% italien également au menu entre Matteo Arnaldi et Flavio Cobolli. C'est un petit avant-goût du Tour de France. Le Tour d'Auvergne-Rhône-Alpes, ancienne Critérium du Dauphiné débute dimanche. Le jeune Lyonnais Paul Sexa sort au départ et parmi les grands favoris de l'épreuve. Et puis les Français jouent désormais davantage aux jeux de société qu'aux jeux vidéo. Des jeux de société également préférés à la lecture, à une sortie, au restaurant ou à un concert, selon une étude réalisée par Kantar pour Asmodée, le géant du secteur. Vous êtes 68% à y jouer une fois par mois et même près d'un tiers à y jouer chaque semaine. 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
2: Une couverture nuageuse encore bien douillette cet après-midi au nord du pays. Quelques pluies possibles de manière localisée. Des éclaircies tentent quand même quelques percées au fil des heures avec parfois d'ailleurs une belle réussite. Dans le sud-ouest, même chose, alternance nuage-éclaircie avec encore des gouttes aussi sur Bordeaux. Dans le sud-est, là c'est le retour d'un franc soleil. Les températures grignotent à peine quelques degrés par rapport à ce matin. 17 degrés attendus cet après-midi à Cherbourg, 18 à Limoges, 19 à Reims, 20 à Montélimar. Et puis c'est toujours autour de la Grande Bleue qu'il fait le plus doux, 24 à Montpellier. Julien Fruté sur Europe 2. Bel après-midi.
0: Absolument, merci Grégory. On se fait la playlist Pop Europe 2 pendant 30 minutes non-stop. Alors je vous ai préparé Charlotte Cardin. Je vous ai préparé Eric Prydz en souvenir. Et puis là c'est Alex Warren, Fever Dream sur Europe 2.

ensemble sur Europe 2. Alors j'en ai une pour vous qui sort du four là. C'est tout chaud. C'est le dernier single de Taylor Swift. Trop bien. Alors c'est la chanson originale de la BO de Toy Story 5. Et Taylor Swift, là, elle renoue avec la country. Alors qui dit country dit harmonica. Oh, j'aime tellement cet instrument. I Know It, I Know You sur Europe 2 Pop Radio.

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Europe 2, je viens de voir une étude. Il paraît que le moral des professeurs à l'école influence les notes des élèves. Bah voilà, j'ai enfin une explication sur le fait que j'étais... j'étais pas mauvais, j'avais une mauvaise note en maths. J'étais pas nul en fait, hein. C'était juste que les profs n'avaient pas le moral. Voilà. Bon, je plaisante évidemment, j'y crois pas du tout cette étude. Et je souhaite évidemment un bon courage à tous les professeurs. Alors cette fin d'année scolaire, c'est dur pour tout le monde, pour les profs, pour les élèves, pour tout le monde. Voici Ava Max avec Kings and Queens sur Europe 2.

0: j'ai quelque chose de bien sympa pour vous là sur Europe 2.
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0: Et voilà, Jennifer Lopez, Gillo. Alors Gillo et ce morceau qu'elle sort en 1999, bon c'est clairement à ce moment-là que sa carrière décolle. Le morceau cartonne dans le monde entier. Et puis le clip est tellement sexy. Ça a aidé évidemment à faire de Jennifer Lopez une star internationale. Jennifer Lopez, If You Had My Love sur le nouvel Europe 2.

0: Bon, cet après-midi, à partir de 15h30 sur Europe 2, vous serez avec Koé. Bah oui, Koé qui vous réveille tous les matins en direct sur Europe 2 et vous accompagne aussi en fin de journée. C'est génial, hein, deux fois plus de Koé, deux fois plus de rigolade. Et vous avez aussi les meilleurs moments en podcast quand vous voulez grâce à l'application Europe 2. La playlist Pop Europe 2 pendant 30 minutes non-stop. On écoute le duo D6 Théodora Mélodrama. On se met aussi un classique Pop Europe 2 de Nickelback et Adèle sur Europe 2.
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Europe 2, midi 55, vendredi, avec la playlist pop Europe 2 pendant 30 minutes non-stop. On enchaîne sur une ambiance pré-weekend. Oh, ça va être dur de bosser après ça, moi je vous le dis. Bon courage. Voilà The Second Voice avec Let Me Be sur Europe 2.

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C'est la playlist Pop Hour 2 pendant 30 minutes non-stop. Avec un duo qu'on aime beaucoup, Mike Smith, Nia Loran, Drive Safe. On se fait ça après Alan Walker et après Bruno Mars. Alors J-13 avant le début de sa série de concerts en France, ça va être fou. Oh là là. Bruno Mars, I Just Might sur Hour 2.

0: Ah, qu'est-ce qu'on aime Jérémy Frérot sur Europe 2. Alors je regardais son âge, 36 ans, parce que les gars, il est tellement frais. Ça fait 15 piges qu'on le connaît, il bouge pas, hein. On veut bien la recette. Hein. Et voilà Jérémy Frérot. Puis juste derrière, vous aurez les Maroon 5 dans la playlist pop Europe 2 pendant 30 minutes non-stop.
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Allez, vendredi après-midi avec toutes vos stars pop préférées sur Europe 2. Taylor Swift arrive, Katsai juste avant avec Gabriella, on adore cette chanson. Et puis le groupe 21 Pilots. Alors pourquoi 21 Pilots? Pourquoi ont-ils choisi ce nom pour le groupe? Anecdote, hein, de pouvoir sortir à la maison à l'occasion ce week-end par exemple. Leur nom vient d'une pièce de théâtre, All My Sons, qui raconte l'histoire d'un homme qui se suicide après avoir causé la mort de 21 pilotes. 21 Pilots, voilà, pendant la seconde guerre mondiale. On en apprend des choses sur Europe 2. 21 Pilots avec Ride sur Europe 2, Pop Radio. We'll be right back.

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0: J'ai une folie pour vous là sur Europe 2.
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0: C'est une folie ça. Ultra Naté, quelle star, oh la vache. Alors Ultra Naté a sorti cet énorme tube en 1997 alors qu'elle était étudiante en médecine. Je suis pas sûr qu'elle ait eu son année du coup. Mais en tout cas, voilà, elle a cartonné dans le monde entier avec ce morceau iconique, c'est devenu la reine de la nuit. Ultra Naté, on écoute Free sur le nouvel Europe 2, Pop Radio.

0: que c'est bon tout ça là. Voilà, je vous ai préparé tout ce que vous aimez, vraiment la playlist Pop Europe 2 pendant 30 minutes non-stop. Alors vous aurez Miley Cyrus. Et alors Miley Cyrus, j'ai, la classe, hein. J'ai vu qu'elle avait reçu son étoile sur le Hollywood Walk of Fame. Alors, la consécration pour la chanteuse qui rejoint donc les plus grandes figures de la musique, hein, honorée sur l'iconique boulevard hollywoodien. Miley Cyrus avec Dream As One. Je vous envoie aussi Ed Sheeran et puis un joli remix de David Guetta sur Europe 2.
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La playlist Pop Europe 2 pendant 30 minutes non-stop. Et demain soir, oui, on fait la fête ensemble. Ah, si, si, si. Tous les samedis soirs, c'est Europe 2 Mix. Donc on fait la fête, du mix toute la soirée. C'est trop bien. Rendez-vous demain ici dès 20h. Et ça, c'est très bien pour se mettre dans l'ambiance. Milky Just the Way You Are. C'est le remix.

C'est dommage que le week-end ne commence pas à 14h le vendredi. C'est vrai, hein. Allez, c'est pour bientôt, courage. D'ici là, on se voit ensemble la playlist Pop Europe 2 pendant 30 minutes non-stop. Baby Rexha arrive, Lewis Capaldi. Puis là, c'est Tame Impala qu'on adore. Tame Impala avec Jenny, le remix de Dracula. Bienvenue sur Europe 2, c'est Julien Fruité.

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0: 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Et puis moi, pendant ce temps-là, je vous mets Beyoncé, un classique. Et puis Manon Lisa avec le petit pêcheur sur Europe 2.
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Alex Warren arrive, Elena, et puis là c'est le DJ numéro 1 au monde, David Guetta, avec Dangerous sur le nouvel Europe 2 Pop Radio.

0: bonne nouvelle sur Europe 2, paraît-il que manger de la glace une à deux fois par semaine, ça protégerait des maladies cardiovasculaires, d'après une étude, enfin plusieurs études d'Harvard. C'est du sérieux. Oh, comme ça m'arrange cette affaire. Et surtout avant l'été, là, c'est très bien d'apprendre ce genre de choses. Bon, allez, je vous mets la playlist Pop Europe 2 pendant 30 minutes non-stop. Teddy Swims, Angèle et Lady Gaga arrivent sur Europe 2.
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partir de 15h30 sur Europe 2, vous allez retrouver Koé et toute l'équipe, histoire de bien finir la semaine, de bien démarrer le week-end aussi, ouais, bien se marier avec Koé sur Europe 2. D'ici là, on se fait du bien avec la playlist Pop Europe 2, hein, pendant 30 minutes non-stop. Lady Gaga juste derrière, Temper City, Self-Aware sur Europe 2.

Allez, dans 3 heures max, je le considère comme définitivement week-end. Hein. C'est bon, ça va aller. Hein. Donc on commence petit à petit à reporter certaines choses au boulot à lundi. Voilà, et puis surtout, on profite à fond de la playlist Pop Europe 2 pendant 30 minutes non-stop. On écoute Charlotte Cardin, Clean Bandit et My Smith avec Nia Loran sur Europe 2.

Ouais, et tant pis pour celles et ceux qui font autre chose là que d'écouter en deux là maintenant, parce que j'ai la nouveauté du jour à vous faire découvrir. Ouais, quand Taylor Swift sort un nouveau single, bah, c'est toujours un événement. Voici à I Knew It, I Know You sur Bleu Pop Radio.

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4: C'est le moment aussi de faire un bisou à la France qui ne bosse pas. Prenons ma petite Célia. Pourquoi elle travaille pas, ma Célia?
5: Bonjour Coé, bonjour l'équipe.
4: Du coup, ça bosse pas? Tu faisais quoi avant? Pourquoi tu bosses plus? Raconte-moi.
5: J'étais préparatrice de commandes et en fait, ça me gavait. Donc, voilà. J'avais plus envie, donc j'ai arrêté.
4: Bon, t'as arrêté et là, tu cherches dans quoi?
5: Je cherche dans rien du tout.
4: Voilà.
5: Pour l'instant, je profite d'être au chômage, je reste un petit peu au lit, je traînaille, je regarde Netflix.
4: Je vais encore me faire défoncer par les gens qui
6: vont dire. Ça va faire plaisir à la France qui bosse.
4: Ouais, les gens qui vont dire ah ben voilà, ben c'est nous qu'on paye. Ah, ces gens, pour qui,
5: oui.
4: Mais tu vas retravailler un jour ou...
5: oui. Bon, peut-être, quand je serai décidé.
7: Après l'été.
8: Mais quel âge t'as?
4: Tu cherches dans
5: peut-être
4: quoi?
5: Peut-être après l'été.
6: Mais non, je cherche pas.
5: Je cherche pas. J'ai 24 ans.
7: Ah ouais, t'es jeune en plus.
9: Bientôt la retraite.
4: Ouais, c'est fou.
6: Ah bah là, du coup, la retraite, elle est recul là.
4: Dans 42 ans, la retraite, hein, c'est vite fait. Hein, mais t'as pas du tout une idée de ce que t'aimerais faire?
5: Non, parce que. Bon.
4: Non, j'insiste pas, j'ai compris que ça te fait chier le travail. On va penser à autre chose.
8: Déjà là, j'ai pas envie de jouer là. Ça me fait chier.
4: Allez, tu sais quoi, je vais gratter un astro. T'es quel signe?
5: Je suis vierge.
4: Génial, il est vierge.
9: Ah bah oui. Oh là, c'est parti. Le destin. Oh, ça paye rarement ces trucs-là.
4: Comment ça marche, l'astro?
8: Il n'y avait plus de gémeaux.
6: Faut que tu aies le même signe. Le même signe, il faut trois signes identiques.
8: Non, deux signes identiques, les gars. Deux signes identiques ou deux. Comment s'appellent les petits mots là à côté?
4: J'ai gratté les gars.
8: Qualité. Qualité.
6: Les qualités. Mais là, il faut avoir la bonne vue là. Parce que c'est écrit tout petit, je crois.
8: Ah, les qualités, oui.
6: Ouais.
4: Ça se gratte pas le milieu? Parce que j'étais en train de le gratter depuis tout à l'heure, ça se voit pas. Alors, qu'est-ce qu'on a, mon petit Corentin? Corentin, c'est le juge d'arbitre.
10: Découvrez deux fois le signe vierge sous les étoiles pour remporter le gain 1. Il y a pas.
6: Et la qualité?
10: Et après, découvrez deux qualités identiques. Nous avons consciencieux, prévoyant, créatif, réservé.
4: Et ça, c'est quoi, ça, bonus?
10: Ah oui, attends.
4: Je gratte. Hein. moi, je gratte tout. Tu sais ce qu'on fait? On fait une belle équipe parce que je gratte, il regarde.
8: Ouais, et moi, je paye.
4: On fait vraiment une belle équipe. Bah, tu payes, ça t'a pas ruiné depuis le début. On est à combien là?
10: Attends, faut gratter là.
4: Mais tu fais, faut gratter partout en fait.
5: Oui.
4: Ah, attends, bouge pas. C'est là qu'on va lui dire t'as gagné, faut aller au bureau de tabac à faire. Oh, ça me saoule. Oh non, je suis mieux couché. Bon,
8: c'est 500 000.
4: Alors attention, Corentin.
10: Rien. Faut deux symboles terre. On a une fois la terre, l'air, l'eau, le feu.
4: Mais comment ils font les vieux pour gratter les astros?
10: Pour voir.
6: Ils ont les lunettes loupe.
10: Ah oui.
4: Ouais. Rien du tout. Célia?
5: Oui.
6: Écoute bien.
4: Écoute bien, Célia. Pour toi,
5: oui.
4: J'ai
5: 500 000 euros.
4: Ah non.
6: Un peu moins.
4: J'ai
5: 10 euros.
4: Ah non. J'ai
5: 1 euro.
4: Wow. Ah, non. J'ai
5: le droit de rejouer.
4: Bingo.
6: Voilà.
4: Je t'embrasse fort. Gros bisous, ma belle. Belle journée.
5: Ciao, l'équipe.
4: Et attention, pas de claquage. Hein. Décide pas de travailler d'un coup. Hein, ça, attention. Hein.
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1: Vous êtes prêts pour le jeu qu'on va faire maintenant, c'est le décalé quiz. Si vous deviez m'expliquer le décalé quiz, monsieur Corentin, vous l'expliqueriez comment ?
2: Tu vas commencer par nous poser une question. Par poser une question. On ne répond pas à la première question. Tu vas nous poser une deuxième et là on répond
1: à la première
2: question.
1: Non, à la question d'avant.
3: Oui, c'est ça.
1: Parce que si tu citais la troisième question, tu réponds pas à la première.
2: Exactement.
1: Sinon c'est con, c'est toujours la même.
4: Bleu serait plus facile. Bleu.
1: C'est peut-être plus facile, mais c'est plus con en même temps. Donc écoutez bien, nous allons faire, je vais vous explique quand même pour que vous soyez pas pris au dépourvu dans quel sens nous allons tourner.
2: Ok.
1: Pour bien que vous écoutiez celle d'avant. Mm-hmm. Nat,
3: ouais.
1: Pietre, Corentin, n'essayez pas de retenir ce que je dis, c'est dans le sens de la table.
4: Oui, c'est un sens normal en fait.
1: Non mais t'es en train de fermer les yeux, genre dans cette cuisine, c'est le sens de la table, c'est visuel. Tony, Vito,
4: Tony.
1: Retour Nat.
4: Ah non, pardon.
1: Ok.
4: Il fallait que je dise le prénom d'abord.
1: Tu peux peut-être faire 2 mètres, je vais te gifler. Je te jure, je mange un truc de soupe, je te gifle. Je prends le haricot magique, là, je monte là-haut et bim, et je redescends. Vous avez compris ?
3: Ouais. Donc c'est moi qui commence.
1: Oui, et à ta première phrase, tu ne réponds pas à la première question, tu attends la deuxième.
3: D'accord.
1: Je vous conseille un truc pour ceux qui n'y ont jamais joué. N'écoutez pas la question que je vais vous poser.
4: Oui.
1: Ça va vous embrouiller, gardez en tête celle d'avant. Vous ne devez pas écouter ma question quand
3: c'est pour
1: vous.
3: Si tu me poses la première question que j'écoute pas, je vais pas savoir.
4: Le premier tour, ça va, toi. Le premier tour, ça va, c'est au deuxième que ça va être compliqué.
1: Voilà. Allez. Merci. Attention, voici la première phrase. Traduisez, première question, cette phrase en anglais. C'est pas de chance, ça tombe sur toi. Who farted is in the subway car, guys? Je la refais doucement. Who farted in the subway car, guys? Traduisez-moi cette phrase. Who farted in the subway guys? In the subway car guys.
5: Donc, faut
1: on est parti.
5: Maintenant.
1: Nat, que dit la voix du métro quand elle part de l'arrêt 4 septembre à Paris sur la ligne 3?
3: Qui a pété dans le métro, mec?
1: Bonne réponse, Pietre. Donne-moi la première phrase du refrain Les Baloches de Patrick Sébastien.
5: Prochain arrêt, bourse.
1: Oui, Corentin, quelle sentence est prononcée quand une personne est éliminée du maillon faible?
2: Fais-nous voir tes baloches, patoche.
1: Tony, quel est le cri de la vache?
6: Éliminé. Non. Vous êtes le maillon faible.
1: Voilà. Vito, quel mot n'arrêtez pas de dire Karine Le Marchand sur ses lives TikTok? Nat, si on parle de son métier, on peut dire qu'elle a un flelou et...
3: gay.
1: Pietre, comment appelle-t-on une personne privée de la vue?
6: Un opticien.
1: Corentin, qui a chanté la chanson Où sont les femmes?
2: Un aveugle.
1: Tony, quel mot d'argot commençant par un P désigne un alcoolique?
6: Dave.
1: Où sont les femmes?
6: Patrick Juvet.
1: Vito, qu'est-ce qui est gros, rempli de vin et qui se conserve dans les caves?
6: Un pochetron.
1: Oui. Nat, qui a le rôle d'Obélix dans les 4 premiers films de la franchise?
3: Un tonneau de vin.
1: Oui, Pietre, quel type de personne portant un nez rouge et la mascotte du McDo?
4: Gérard Depardieu.
1: Corentin, quelle personnalité est apparue dans la bande-annonce de Scary Movie et aussi ancienne belle-fille de Tina Turner?
2: Un clown.
1: Voilà. Il y en a encore. Tony, Capri, Marco Materazzi le soir de la finale de la Coupe du Monde 2006.
6: Un Tina Turner.
1: Oui, Vito, que donne-t-on généralement à une personne avec qui on veut se marier?
4: Un coup de boule.
1: Nat, pour se protéger des maladies sexuellement transmissibles, que peut mettre un homme sur son sexe?
3: Une alliance.
1: Oui, Pietre, que doit-on mâcher si on veut faire des bulles?
4: Une capote.
1: Oui, Corentin, comment appelle-t-on une personne âgée, très diminuée physiquement et mentalement?
2: Un chewing-gum.
1: Tony, qui a présenté le magazine de la santé à côté de Marina Carrère d'Ancos?
2: Une merde.
1: Non.
2: Un monsieur.
1: Oui, personne sénile.
2: Oui.
1: Un Vito, en 96, qui chantait Viens voir le docteur?
4: Michel Simès.
1: Nat, quel spationaute français a passé plus de 200 jours dans l'espace?
3: Doc Gynéco.
1: Oui, Pietre, quand on est malade, quel médicament lubrifié envoie-t-on dans la lune d'un coup et dans le bon sens?
4: Thomas Pesquet.
1: Bravo.
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2: Bravo.
1: Bon, il y en a un qui m'a fait encore des trucs à côté, c'est... Lequel est le truc de fin du maillon faible? M'a dit éliminé. Seul mec qui a jamais vu le maillon faible.
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0: Ah, ça sent bon là, hein. À vendredi 15h45, je vous souhaite un bon week-end.
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1: Qu'est-ce qui vous saoule en ce moment? Passez-moi des auditeurs. J'ai Aurore, j'ai Pierre, j'ai Ludo. On va essayer de faire le plus vite possible. Passez-moi Aurore. Bonjour ma petite Aurore.
2: Bonjour.
1: Comment ça va Aurore?
2: Ça va pas.
1: Ah bon, non, d'accord. Qu'est-ce qui se passe? D'accord. Vas-y, raconte-moi. Qu'est-ce qui te saoule en ce moment?
2: Bah tout. Mon corps me lâche. Je crois semaine dernière.
1: Attends, je te coupe.
2: Canicule de ouf.
1: Ton corps te lâche ou t'as un corps de lâche?
2: Ah oui.
3: Les deux.
2: Non, mon corps me lâche.
1: Ton corps te lâche. Vas-y, pourquoi?
2: Canicule la semaine dernière, enfin beau, enfin soleil, et ben je me tape une crève de l'enfer.
1: Ah,
2: donc je suis clouée au lit.
1: Ah bon?
2: Samedi ça va un peu mieux et là je me suis coincée les cervicales, donc je suis dans le lit alors que je devais reprendre le boulot aujourd'hui.
1: Attends, alors là mon chouchou, c'est ce que je vis depuis une semaine.
4: Oui, c'est vrai.
1: Demain je vais passer une imagerie médicale parce que je suis coincée, je pense que c'est dans les cervicales et ça se répand dans mon bras, ça me saoule.
3: Ouais, à l'hôpital du dos là, tu vois.
1: Je vais...
2: Pareil.
1: Mais toi aussi
3: je vais à l'hôpital du dos.
1: Mais si, parce que c'est une clinique qui fait que le dos.
4: Attends, peut-être qu'elle a passé les examens du coup.
1: Qu'est-ce que t'as eu? Il t'a dit quoi le docteur?
2: Je suis allée voir un ostéo. Je sais pas, j'ai trop
3: bouffé
2: en fait. Je me suis bloqué les cervicales et du coup je suis coincée quoi.
5: Mais tu t'es bloqué les cervicales en quoi faisant, vu que t'étais au lit?
2: En toussant comme une dératée.
1: Et donc il t'a dit vous avez les cervicales coincées et il te dit que ça va partir comment?
2: Il m'a manipulé, je prends des médicaments et du coup les médicaments ça me fait quand même aller pas mal aux toilettes, donc je suis ravie.
3: Ah ouais.
4: Oh la pauvre.
1: Si, je sais de quoi elle parle. Parce que quand tu te prends les médicaments, ça te ravage un peu l'estomac et un peu aux toilettes aussi.
5: Donc il faut choisir quoi.
1: Et ça soigne pas tant que ça le dos d'ailleurs, c'est ça qui est le pire.
5: Mais ça fait beaucoup marrer les médecins.
4: C'est marrant, il y a beaucoup d'anti-inflammatoires à côté de toi.
1: Demain, je vous dirai ce que. Demain, je commence l'émission en vous disant ce que j'ai.
5: Donc là, l'hôpital du dos,
3: probiotiques.
1: Comment?
5: Tu te pointes à l'hôpital du dos, tu dis j'ai mal au pied, c'est marrant.
1: Demain.
3: Mais voilà, l'hôpital du pied.
1: Parce que c'est un copain à moi qui est spécialiste de ça, qui ne fait que les blocages de vertèbres et tout machin.
4: D'accord.
1: Donc je vais pas aller voir un podologue pour mon dos. Donc je vais tout de suite avoir une imagerie pour savoir ce que j'ai.
3: Mais peut-être que t'as des problèmes de pied, du coup ça te fait un déséquilibre au niveau du dos. Moi je te dis ça parce que j'ai fait 2 ans de médecine.
1: Essaie déjà d'être producteur radio.
3: Ouais.
1: Je te fais un gros bisou. Merci. Ma petite Aurore, que tout se passe bien. Bisous.
2: Salut.
1: Ma belle. Bisous, courage.
2: Salut.
1: Ça va aller. Passez-moi.
2: Merci.
1: Pierre, ça va Pierre?
4: C'est un rhumatologue que tu vas voir.
1: Non.
3: Mais il n'y a pas un rhume.
5: Là il va à un hôpital dodo. C'est un hôpital, il est que dodo.
3: Voilà.
5: Ils sont tous dodo dans l'hôpital.
1: Il est dodologue. Il fait que les dos.
5: Je vous vois pas, vous êtes où?
1: Je suis dodo. Il te parle de dos, tu le payes de dos. D'ailleurs il te reconnaît jamais. Il te voit de dos.
4: Un chiropracticien.
1: Mais non, ça c'est autre chose. C'est un médecin du dos.
4: Spécialiste de la colonne vertébrale.
1: Écoutez, vous savez quoi? J'y vais demain. Entre les deux émissions.
4: Et tu me dis comment il s'appelle?
1: Je ramène sa carte de visite après, promis, je me souviens. Okay. On prend Pierre. Ça va, mon Pierre?
4: Il y a l'orthopédiste, sinon aussi.
1: Non, c'est pas ça.
6: Oui,
1: Pierre, raconte-moi, qu'est-ce qui va pas? Qu'est-ce qui te saoule?
6: Moi, c'est mon chef, tu vois. Mon chef, parce que je suis au travail et puis c'est le genre de gars à courir dans tous les sens pour avoir l'air occupé et ne rien faire toute la journée.
1: Ah, c'est un chef!
6: Oui,
5: c'est le principe du chef.
1: Le principe du chef, c'est qu'il a travaillé pour être chef.
3: J'aime beaucoup ton principe.
1: Moi, je vois des fois, ici, on a Alain, qui est notre patron. Ouais. Des fois, je le vois, il passe sa tête, il fait « Ça va, les gars? Ça va? C'est bien? Allez, il repart. »
5: Et voilà.
1: Il vient la semaine prochaine.
3: C'est le chef.
1: C'est le chef.
6: C'est la même chose, tu vois. Et puis alors ça vient, et puis ça va te payer un café une fois que ça t'a bien énervé, tu vois, pour se racheter. Mais en fait t'as pas envie de boire le café avec lui, tu vois.
1: Ben non.
3: Et tu bosses dans quoi?
1: Moi j'ai toujours envie de prendre un café avec mon patron.
6: Alors moi je travaille dans la production de machines industrielles. Voilà.
1: Ouais. Je te fais un gros bisou mon ami, on a Ludo qui tape à la porte. Ludo, vas-y mon Ludo.
7: Bonjour.
1: Ça va Ludo?
7: Bonjour Koé. Ça va?
1: Allez Ludo, raconte-moi, ils t'ont saisi tes meubles, non c'est ça qui te saoule?
7: Non du tout, moi c'est qui m'agace. C'est les gens qui râlent quand les agents municipaux travaillent de bonne heure le matin à cause de la chaleur.
1: T'es comme moi, Ludo, t'as mal Ludo. moi aussi, j'ai mal Ludo.
5: C'est-à-dire qu'ils travaillent tôt le matin? Ils font du bruit parce que vous faites du bruit?
7: Parce qu'ils font du bruit, mais le problème, c'est que travailler l'après-midi quand il fait 37 ou 38 degrés, c'est compliqué. Oui. Donc ils embauchent le matin de bonne heure. Moi, je sais ce que c'est, je travaille dans le bâtiment.
5: Le marteau piqueur à 5h30
1: Non.
7: Non, il y a quand même des limites. Mais travailler en plein après-midi, en pleine chaleur, c'est normal que les horaires soient aménagés.
5: Oui, bien sûr.
7: Les gens qui râlent parce que l'agent municipal travaille à 6h30 du matin au lieu de 3h l'après-midi. Enfin, moi, il faut se mettre à la place des gens, quoi.
1: Oh, ben, t'as raison, mon ami, t'as raison. Voilà, et les employés municipaux, on est d'accord, il y en a toujours un qui bosse, 6 qui regarde.
7: Ouais.
1: Allez, Oh là là, bisous, mon ami.
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1: Est-ce que vous pensez être une bonne maman? On va en parler dans un instant. C'est Coé sur Europe 2, 15h30, 18h. Toute l'équipe revient. Il est 16h. Bienvenue. Bon début de week-end. On fait un point sur l'actu de ce vendredi.
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1: C'est l'actu Europe 2 avec Jérémy Desiderati. Salut Jérémy.
9: Salut Quentin, bonjour à tous. Les nuages et les éclaircies se relayent pour nous offrir des conditions plutôt calmes aujourd'hui. Cap sur la Méditerranée pour profiter pleinement du soleil. Je vous détaille ça juste après les infos. Direction le Gers d'abord où les résultats de l'autopsie sont imminents. Ils devraient confirmer que le corps découvert hier dans une exploitation agricole est bien celui de Liana, la petite fille de 11 ans disparue depuis une semaine. Il est clair qu'il y a un dysfonctionnement dans ce drame absolu, a déclaré aujourd'hui Emmanuel Macron. Le principal suspect était visé depuis des mois par plusieurs plaintes pour violences sexuelles sur mineurs sans jamais avoir été entendu par la police. La justice suisse également à l'œuvre dans le drame de Crans-Montana. Les époux Moretti, propriétaires du bar Le Constellation, ont à nouveau été entendus aujourd'hui. Pour la première fois, l'audition se déroulait sous la forme d'une confrontation. La dernière occasion offerte aux époux pour dire toute la vérité, selon un des avocats des parties civiles. C'est au Constellation que 41 personnes ont trouvé la mort lors de l'incendie du Nouvel An. Retour en France et le gouvernement a dévoilé aujourd'hui son nouveau plan pour la santé au travail. L'accent est mis sur les violences sexistes et sexuelles en renforçant la prévention et en adaptant les équipements. D'ici 2030, l'exécutif veut également former les salariés à identifier les signaux d'alerte en matière de santé mentale. Autre piste, l'utilisation de signes distinctifs pour les salariés récemment recrutés pour mieux prévenir les accidents de travail chez les jeunes. Encore du travail justement pour l'équipe de France de foot, un peu dans le flou après la défaite face aux Ivoiriens hier soir. Les Français se sont inclinés 2-1 à Nantes contre les éléphants pour le premier match de préparation à la Coupe du Monde. Les Bleus devront retrouver des couleurs lundi à Lille contre l'Irlande du Nord pour se redonner confiance avant de s'envoler pour les États-Unis. Et il faudra se mettre au niveau aussi pour les arbitres. Cette Coupe du Monde amène avec elle de nombreux changements. Les petits malins habitués à gagner du temps sur le terrain vont devoir presser le pas. Les joueurs auront 10 secondes maximum pour quitter la pelouse lors d'un remplacement. Interdiction aussi de se couvrir la bouche lors de conversations conflictuelles sous peine d'être exclu. La VAR, l'assistant vidéo, sera renforcé également. De nouvelles règles mises en place dès le 11 juin pour le premier match entre le Mexique et l'Afrique du Sud. Côté ciel, les nuages occupent le terrain cet après-midi. Même si le soleil trouve parfois la faille pour se montrer, des éclaircies plus affirmées en direction du sud-est. Il fait beau et il fait bon entre l'Hérault, le Gard jusqu'à la principauté monégasque. Le pays sera coupé en deux demain avec de la grisaille et des averses dans la moitié nord, alors que le sud profitera encore du soleil et de températures un peu plus agréables. Passez une très bonne après-midi avec Europe 2.
1: Merci Jérémy, on se retrouve tout à l'heure à 17h pour un nouveau point actu. Profitez bien, c'est le début du week-end, il commence bien forcément puisque c'est Coé sur Europe 2.

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2: Écoutez bien, je vais vous présenter la maman, je ne sais même plus si on peut l'appeler maman. C'est une vidéo qui a tourné sur les réseaux sociaux, notamment qui vient des États-Unis. Ça a fait le buzz à cause de ce comportement de la mère de famille. Elle se filme avec son enfant de 3 ans, dans les bras.
3: Oui.
2: Elle fume un joint.
3: Ah oh.
2: Et elle fait tirer des lattes à son fils.
4: Mais non, de l'herbe ou du shit.
2: Oh, mais tu crois que j'ai demandé. Enfin,
5: parce que
2: voilà.
5: Ça partir de quel âge? Moi, j'ai pas d'enfant, donc.
2: Comment?
5: Ça partir de quel âge normalement?
2: C'est interdit en théorie. Il y a pas d'âge.
4: Ah, c'est ça. Ah, c'est chaud de faire ça.
2: Commence au même âge que Snoop Dogg, ce qui peut quand même lui amener.
4: Babylone.
2: Mais t'imagines un peu.
6: C'est indigne.
2: Déjà fumer aujourd'hui à côté de ses enfants.
5: Dérangeant.
2: Ça dérangeait pas nos parents.
6: Non, à l'époque, non.
5: Dans la voiture.
2: Moi, mes parents, je me souviens, on partait des fois dans le sud de la France, il y avait 1000 km en GS, tu sais, avec la suspension qui se levait et qui baissait, fenêtre fermée, la clope au bec. Moi, je voyais plus mes parents, c'est simple. je ne les voyais plus.
5: Aquarium.
2: Et même mes parents, je viens de comprendre pourquoi ils roulaient avec les feux anti-brouillard tout le temps. Parce que pour eux.
5: Le feu dégueulasse.
2: Mes parents, ils traversaient la France, ils devaient dire putain, on arrive dans le sud, encore du brouillard. C'est quand même incroyable. Et nos parents. Sans aucun problème.
4: Et ils n'ouvraient pas la fenêtre.
2: Aujourd'hui, les parents modernes, quand ils fument à la maison, généralement ils ouvrent la fenêtre. Ils fument à la fenêtre ou ils aèrent un petit peu, ça a changé.
4: Ou ils mettent les enfants dans le coffre.
2: T'as assez peu de parents qui vont dans la chambre de leur gamin de 5 ans en fumant une clope en disant écoute, faut qu'on parle de tes notes là. Il est où ton cendrier? Attends, t'as pas, c'est vrai que t'as
7: Non, mais tous les films, tu regardes des années 60-70 où les gens ils fumaient dans au lit.
2: Ils se réveillaient le matin, ils s'asseyaient une clope. Dans la chambre.
4: Mais même à la télé, ça
2: fumait. Quel est le truc des fois que vous avez permis à vos enfants que vous regrettez aujourd'hui? Là, on va pas parler de drogue, évidemment. Mais le truc que vous avez peut-être dit à vos Stouff. Est-ce qu'il y a un truc des fois que tu as permis à tes enfants?
6: Ah, il y a plusieurs choses, oui. Par exemple, je leur ai permis de se servir eux-mêmes les gâteaux à 4 heures ou quand ils ont faim, en fait, tout simplement.
2: Bah, heureusement. Quand ils ont faim, ils ont pas le.
6: Ils
5: mangent à n'importe quelle heure.
6: C'est ça, voilà.
2: Non, c'est pas ça que tu as dit. Tu as dit, je leur ai permis de prendre un gâteau quand ils ont faim, heureusement.
6: De se servir eux-mêmes. Ils ont le droit d'ouvrir le placard dès qu'ils ont faim et de se servir.
2: Non, je leur ai permis de prendre de l'eau quand ils avaient soif.
6: Mais non, mais donc en fait, finalement, le petit dernier, il sait où sont les gâteaux, et puis à n'importe quelle heure, il va ouvrir le placard à gâteaux, et puis hop, il se sert, et voilà.
2: Laisse faire le temps, bientôt il passera plus à la porte.
7: Oui, c'est ça.
2: Voilà, Pietro.
7: Bah, moi, j'ai permis à mes enfants de vivre avec quelqu'un de plus âgé, et du coup, je le regrette un peu. Ma fille a quelqu'un qui est plus âgé.
6: Ah, tu regrettes, c'est vrai?
4: Mais c'est pas pour
7: non, c'est pas pour l'aîné, c'est pour Roméo. Il est avec Christiane qui a 70 ans, et là, ça craint quoi.
6: Alors, Roméo. Aussi, avec non.
2: On aime les vieux dans la famille.
4: Ils jouent placé.
2: Bon, Corentin, si ton petit.
4: Moi, j'ai permis à mon fils de manger des légumes. Pire erreur.
2: Il adore ça.
4: Tous les soirs. Bon, je bouffe des pâtes à côté.
2: Non, mais il a un gamin qui adore
5: les brocolis.
2: Ce que tous les enfants n'aiment pas. Les brocolis, les machins. Il les réclame.
4: Oui, au restaurant.
5: L'horreur.
4: Au restaurant, il y a des frites, des trucs. Lui, je peux avoir des épinards. Et même le serveur a dit mais attendez, pas d'épinards.
2: Oui, mais papa, il va prendre le menu enfant.
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2: J'ai posé cette question sur la fête des mères. Jackie Stallone, la mère de Sylvester Stallone, oui, était à la fois astrologue et catcheuse. Vraie ou fausse touffe?
3: Bah du coup, j'ai eu le temps d'aller vérifier.
4: Ah bah oui.
2: Mais elle est malin.
3: Il y a marqué... Alors oui, effectivement, oui, elle était voyante astrologue et catcheuse. Par contre, il y a un truc étonnant que je viens de voir, c'est qu'ils disent qu'elle était pratiquée la rhumpologie.
2: C'est RuPaul.
3: Non, c'est, il s'agit d'un art divinatoire pour le moins étonnant et qui aurait pour but de permettre de lire le futur de quelqu'un grâce à son sillon interfécié.
5: Ah, elle lisait dans les rêves.
2: Mais non.
4: Si, je crois que c'est.
3: Écoute, ah
4: ouais, si, je crois que c'est.
6: Attends, j'ai une vidéo à lui envoyer, moi.
2: Je crois que sa mère, elle était space, hein, la mère de Stallone.
3: C'est très chelou,
5: vous n'avez pas reçu quelqu'un comme ça qui lisait
6: dans les testicules, non, moi j'ai eu le droit.
2: Alors, oui, merci.
3: Et on peut trouver un rhumpologue alors.
2: J'ai essayé de le dire plus élégamment que ça, mais on avait eu une dame qui effectivement lisait dans les plis des testicules et Pietre a été voir son avenir.
6: Et alors?
2: Europe
6: 2. Je devais mourir au bout de 15 jours. Je suis encore là.
2: Non, mais et la dame était très très pro, c'est-à-dire qu'ils ils se sont isolés. Pietre,
3: mais
2: évidemment.
3: Arrête, c'est vrai.
2: Mais bien sûr.
6: Je te jure, c'est vrai.
2: Pietre lui a dit est-ce que tu acceptes? Évidemment, il a dit oui. Donc ils se sont isolés. Et la dame, tu me disais, t'es très sérieuse. Elle mettait ses lunettes. Elle a mis ses lunettes.
3: Voilà, elle a regardé les plis. Et selon les plis,
2: Et
6: j'étais très mal à l'aise.
2: Et Pietre était très mal à l'aise parce qu'à un moment donné, bon, une petite érection. Non. La dame, elle avait 70 ans. Et elle lisait dans les plis des.
5: Est-ce qu'elle tient le livre quand elle le lit?
2: Qu'est-ce qu'elle livre?
5: Le livre, pour pas dire les coucougnettes.
2: Ah, tu dis le livre? Mais oui, c'est-à-dire qu'elle les tenait.
6: Elle les tenait.
2: Et puis voilà.
6: Ah ouais.
2: C'était une expérience qu'il a voulu gommer de sa mémoire.
6: C'est un peu comme le loto, tu vois.
3: Mais je vais te chercher, toi qui aimes bien tout ça, je vais te chercher une rhumpologue là pour...
2: Lire dans mes fesses.
3: Attention.
2: Bah moi, vu comme c'est plat, ça va être la mère de Zlatan Ibrahimovic, toi qui aimes le football, Pietro.
6: Vas-y.
2: Lui a donné ce prénom Zlatan en voyant qu'il ressemblait plus à un meuble en kit Ikea Zlatan qu'à un bébé.
6: Non, c'est faux.
2: C'est effectivement faux. La mère de David Guetta, Corentin, n'aime pas les sons de David Guetta. Elle ne les écoute jamais.
5: C'est fort possible.
2: C'est vrai, elle déteste ce que fait son fils.
5: Ah ouais,
2: la mère de Donald Trump, Tony, a eu plusieurs boulots comme opératrice attraction à Disney World et rédactrice en chef à Picsou Magazine.
3: Ah, ça se comprendrait.
5: Moi, je pense que c'est vrai.
2: C'est faux. Ah. La mère de 50 Cent était dealer quand le rappeur était enfant, Vito.
6: Ouais, ça, c'est possible, ça.
2: Oui, c'est vrai. Oui, c'est vrai. Ouais, c'est triste, mais
5: c'est pas cher. Hein.
2: La mère de Karl Lagerfeld, le couturier, après sa disparition, s'est en réalité réincarnée en Choupette, le dernier chat de Karl Lagerfeld, Stouff.
3: Ah non, faux.
2: Faux. La mère de Leonardo DiCaprio, mon petit Pietro, a choisi ce prénom, Leonardo, après avoir senti son bébé donner un coup de pied, alors qu'elle regardait un tableau de Léonard de Vinci dans un musée de Florence.
6: Non, je crois que ça vient des Tortues Ninja.
2: Pas du tout.
6: Ah, oui.
2: C'est une vraie histoire. Il a donné un petit coup de pied devant un tableau de Léonard de Vinci.
3: Ah,
2: c'est je l'appellerai Leonardo.
3: Ah,
2: la mère de l'acteur Woody Harrelson, oui, qui c'est?
6: Non.
2: Mais qui était dans Tueur Né.
6: Oui.
2: Ah oui. Qui est dans le truc avec les magiciens, là aussi.
6: Le grand, l'insaisissable.
2: Insaisissable, voilà. Ah, oui. La mère de l'acteur, donc Woody Harrelson, a découvert à la télévision que son mari était un tueur à gages recherché par le FBI. Wow.
5: Non.
6: Chaud. Non, je pense pas.
4: Il y a des histoires comme ça.
2: C'est vrai.
6: Ouais.
2: C'est-à-dire qu'en fait, elle était avec un gars qui était le papa de Woody Harrelson, et elle s'est rendue compte dans un avis de recherche, dans un documentaire qui passait à la télé, que son mari était un tueur à gages.
5: Mais il paraît que c'est le même que le père de McConaughey. Tu vois l'acteur de
2: Interstellar.
5: Il paraît qu'ils ont le même père.
2: Mais non.
5: Ils le savent pas, mais il paraît qu'ils ont le même père.
2: Fou. Fou.
6: Génial.
2: Ouais, fou.
6: Ah, oui, ils le savent pas, toi
2: non,
6: tu le sais, toi.
2: Fou.
5: Ils le savent. Ils le savaient pas au début.
2: Fou. Ah, oui. Tu le dis avant de parler la prochaine fois pour donner une info.
5: Oui.
2: La mère de Cristiano Ronaldo, elle est pour toi celle-là.
5: Merci.
2: L'a appelé Cristiano en référence à Christian Cricri d'amour d'Hélène et les garçons parce qu'elle le regardait au Portugal tous les jours.
5: C'est fort possible, ça j'y crois pas.
2: C'est fort faux.
6: Dommage.
2: Et la mère de Bruno Mars, Vito, a choisi le prénom de son fils en voyant qu'à la naissance, il ressemblait à un catcheur qu'elle admirait.
6: Mais non.
2: Eh ben si, c'est vrai. Quand t'as un bébé qui ressemble à la gueule d'un catcheur, c'est que bon, c'est pas beau.
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0: Bon début de week-end. On le fête avec toute l'équipe qui est là, Coé sur Europe 2, 15h30, 18h. On va jouer ensemble dans un instant. Il y aura même de l'argent à gagner. On attend aussi Tim Impala et Jenny sur Europe 2. Bon week-end.
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2: Noémie, qu'est-ce que tu fais comme métier, Noémie?
3: Je travaille dans un foyer de vie pour personnes en situation de handicap.
2: Wow, c'est bien ça, bravo, quel métier courageux. Écoute-moi bien, tu vas entendre la voix de l'intelligence artificielle. Il faut marquer le plus de points. Si tu as le plus de points à la fin, tu pourras me dire enveloppe 1 ou enveloppe 2. À l'intérieur, 20 euros.
4: Non, je me concentre.
2: Ou 200 euros. Attention, écoutez bien, tendez l'oreille. Tony, toi aussi, c'est surtout toi qui joues.
4: Je vais essayer.
2: On y va.
5: Moussaka. Moustache. Mousse à raser. Moustique, mousquetaire du cardinal de Richelieu.
2: Quelle proposition est une vraie mousse?
4: Quoi?
3: La mousse
4: au chocolat.
2: Il n'y a pas mousse
3: la
2: au chocolat.
3: La mousse à raser.
2: Mais oui, mousse à raser, mais il n'y a pas mousse au chocolat.
4: J'ai pas de mémoire, donc j'ai tenté la mousse au
2: c'était
4: chocolat.
2: Mousse à raser, un point pour ma petite Noémie. Mais mec, il m'invente mousse au chocolat, alors qu'il n'y a pas mousse au chocolat.
4: J'ai oublié les deux premiers, je me suis dit, il y a mousse au chocolat.
6: Il y avait la mousse à case, rien
2: bon,
6: à voir.
2: Attendez, alors attention, reconcentrez-vous. Deuxième liste.
5: Arbre à chat, arbre à cadabra, arbre à gland, arbrisseau, arbéloa entre dans la surface. Il tire et bute.
2: Quel animal est cité dans cette liste?
3: Arbre à chat, le chat.
2: Ça va, c'est ouais. Bien.
4: C'est ça, ça
2: Tony,
3: bah oui, c'est ça.
2: Tony, t'es sur quel fuseau horaire? C'est pour savoir quelle heure il est chez toi.
4: Je
2: parce
4: me
2: que
4: suis
2: t'es...
4: concentré sur un bacradabra.
2: Ouais, bien sûr. Voilà. Deux points pour Noémie, c'est bien Noémie.
4: Arbéola.
2: Noémie, t'es bonne en chiffres?
3: Oui.
2: Bon. Attention, concentration.
5: 345. 2. 5.674.567.
2: Ah.
5: 345. 20 000 et des brocs.
2: Combien obtient-on en soustrayant la première et la quatrième proposition?
4: Zéro. Zéro.
2: Pourquoi zéro?
4: Parce que 0 plus 0 égale la tête à Toto.
3: 345, ça fait
2: 0.
4: Ouais, ça fait
2: 0. Ah, donc pourquoi tu dis 0 alors?
4: Bah parce que je me rappelle qu'il y avait un truc qui s'annulait.
7: Ouais. Bah, il a raison.
2: Mais il dit.
7: Bah oui, s'il a raison.
2: Mais il dit 0, tu dis 0 au hasard.
4: J'avoue.
2: Il a gagné quand même. Mettez un point à Tony. Attention, concentration, ça continue.
5: Jean Valjean. Jean Val d'Isère. Jean Val d'Oise. Jean Val de Marne. Jean Valbuena.
2: Quel nom est un véritable héros de la littérature?
4: Jean Valjean.
2: Oh là là!
4: J'ai retenu que celui-là.
2: De quel? De quoi? De quel?
4: Jean Valjean,
2: moins
4: c'est
2: fort,
4: un truc
2: moins
4: de
2: fort,
4: fou.
2: Moins fort. Tu parles trop fort, sans ceinture.
6: Oui, c'est ça.
2: Fou. Mais non, c'est pas un truc de con. Mais pourquoi t'es Jean Valjean douillé, un truc de con? Dans Jean Valjean, dans
3: c'est
2: France,
3: Les
2: Misérables, écrit par
4: Victor Hugo.
2: Voilà, très bien.
6: Oh. Tu vois, c'est pas con.
2: La scène du début se passe. Il est maire d'eux,
4: Il est maire de Marseille.
2: Non, Montreuil-sur-Mer.
4: La Rochelle.
2: Attendez, excusez-moi, attendez, j'ai le patron qui est en train d'appeler là. Alain, une urgence, oui. Alain, on est à l'antenne. Une urgence ou pas?
8: Non, il n'y a pas d'urgence.
4: D'accord. Demain, s'il a payé.
2: Tu m'aimes quand même? On est toujours là demain?
8: Oui, demain et après-demain aussi.
2: Ah, on est là jusqu'à mercredi. Bah, je leur dis à l'équipe, ça va leur faire plaisir. Ouf, on est là jusqu'à mercredi. Je te rappelle tout à l'heure, Alain. À tout à l'heure. Putain, je viens de gratter deux jours. On est là jusqu'à mercredi.
4: Yes.
2: La suite, on ne sait pas, hein, mais au moins jusqu'à mercredi. J'en étais où? Jean Valjean, allez, vous êtes à égalité, non?
7: Oui.
2: Ouh, attention, Noémie, attention. Concentre-toi.
5: Une bouillie à Brest. Un hachis noir moutier. Une lopette de veau. Un poulet au Bruno. Un chillax cone carné.
2: Quel est le troisième plat qui a été inventé sur la liste? C'est impossible.
3: Je
4: trouve pas de
3: si. Non, chili con carné?
2: Non,
6: c'est le dernier. C'est pas le poulet au
2: Non,
7: lopette d'agneau.
2: C'était la lopette de veau.
4: Ça
2: c'est dur. Allez, on va faire plus simple. Allez, on fait plus simple. Là, le premier qui marque, il gagne. On fait plus simple.
5: Josette Dufromier. Florence Goujon. Gisèle Santonier, Jessica Trougastel, Frédéric Flantoche.
2: Il n'y a rien qui va là. Quel est le deuxième prénom féminin de la liste?
3: Françoise.
2: Non.
3: Jessica.
2: Non.
4: Purée,
9: Josiane Flantoche.
6: Non, c'était le premier ça.
4: Non, je trouve pas, je me rappelle pas.
2: C'était Florence. Bon, allez, on est enfin dernier. Allez, dernier, parce que c'est lundi. Mais en même temps,
4: surtout.
2: Je suis d'accord que c'est très dur, ça.
6: Ouais.
2: Hey, vous allez me faire plus simple demain, hein. Allez, attention, on y va. Dernier, facile.
5: Fight Club. L'inspecteur Harry. Rock Academy. Gladiator Léon. Slumdog Millionnaire.
2: Quel nom de film n'existe pas ?
3: Rock Academy ?
4: Non, Rock Academy, non, il existe.
7: Eh non, eh oui, putain, je l'avais, je l'ai déjà de le perdre.
3: Gladiator
4: Léon. Je me rappelle
7: Gladiator Léon.
4: Non, mais il y a Slumdog, mais il existe. Je me rappelle pas de celui qui n'existe pas parce qu'il n'existe pas.
3: Gladiator Léon.
2: Gladiator Léon. Est-ce que tu crois que Gladiator Léon, ça existe ?
4: Oui, mais j'ai retenu Gladiator, pas Léon.
2: Mais enfin, Noémie, Rock Academy, c'est moi qui l'ai doublé en plus.
7: Ah oui, c'est vrai.
2: C'est moi qui faisais la voix de Jack Black.
3: Je ne connais pas.
2: Ah oui, bah, c'est même pas
3: ça.
2: On va pas faire un gros score, celui-là. Mais bon, quand même, pourquoi tu ris, toi, vidéo? C'est vrai quoi? C'est vrai qu'il
7: l'a vu, lui. C'est vrai qu'il a pas fait un gros score.
2: C'est vrai que c'est une bouse.
7: Il est génial.
4: Il est génial, ce film.
7: C'est de fou. Ça.
2: Merci.
4: Mais je savais pas que c'était ta voix.
6: T'es sérieux? Tu lui dis gentiment?
2: Non, non, ça a été un très gros succès aux États-Unis.
4: Super succès.
2: Pas vraiment en France. Bon, c'est perdu.
7: Eh ben oui, tant pis. Hein.
2: C'est perdu, Noémie.
7: T'as perdu face à Tony, quand même.
2: Je garde les sous.
4: Et franchement, j'ai tout donné.
2: Franchement, il dit. Eh non, ils sont pas égalité.
4: Si, il y a 2-2.
2: Ah oui, ils sont 2-2.
4: Il y a 2-2.
2: Ah oui. Je crois que je viens de tout déchirer.
4: C'est pas grave.
2: J'en ai plus. J'ai plus de questions, j'ai plus rien.
4: Pile ou face,
2: Noémie. Et on a là, vraiment, c'est qu'on est au bout de nos arguments. Pile ou face.
3: Pile.
2: À pile, tu gagnes la possibilité d'avoir les enveloppes, d'accord?
3: Ok.
6: Tu sais quel côté est pile, quel côté est
2: bien
6: face?
2: Bien sûr.
6: D'accord.
2: Côté pile, c'est là où c'est pas face.
7: Non, mais le côté face, c'est là où il y a la face,
2: c'est
7: du face, gars. Ouais.
2: C'est quoi, c'est pile ou c'est face?
4: C'est pile.
7: Quoi, le côté face, c'est là où il y a la face du gars?
6: Ça, c'est
7: oui,
6: face.
7: C'est là où il y a le visage.
2: C'est face.
6: Ouais.
2: Et elle avait dit pile.
4: Ouais. Oui, mais parce que tu l'as pas retourné.
2: Bah, quand c'est perdu. Hein. Allez, je te fais un gros bisou, Noémie. Je t'embrasse, ma belle. Bah, elle a là.
6: Même là, ça veut pas.
2: T'embrasses fort. Quand ça veut pas, hein, ça veut pas.
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1: Est-ce que je peux en savoir un petit peu plus sur ce que vous aviez tenté de raconter en début d'émission, monsieur Corentin, puisque je crois que vous allez balancer sur quelqu'un de l'équipe.
2: C'est une spécialité culinaire qui a été inventée hier soir.
1: Alors, de qui?
3: De Tony, notre cher producteur.
1: C'était encore un dîner dans lequel je n'étais pas convié. Ah,
4: c'est
1: oui,
4: fou.
1: Ah, ouais.
4: C'est mais fou. C'est pas ça, ils s'incrustent à la maison, les deux, ils dorment à la maison et tout. C'est des fous.
5: Je savais pas que tu cuisinais un peu, toi, tu fais des.
2: Alors, attends, la technique de Tony, en fait, c'est moi. Voilà, c'est ça. Mais c'est moi qui prépare tout, qui cuisine pendant une heure. Lui, il se pointe les deux dernières minutes, il met. Trois conneries, et après, quand on sert à table, il fait « Alors, je vous ai préparé !»
1: Alors, c'était quoi?
6: L'enfoiré.
2: Alors, c'est à la base, j'avais ramené une saucisse de Toulouse de mon boucher.
1: Ah, donc, pour un truc pas prévu, tu te balades toujours avec une saucisse?
2: Non, en fait, je l'avais ramené pour le match samedi, et elle était toujours dans le frigo.
1: Bien sûr, bien sûr.
2: Et du coup, on s'est fait pâte au pesto, saucisse et tout, et puis au moment de cuisiner...
1: Ça va alors... pas arranger ton ventre, Jean Bidou, hein.
2: Non.
1: Pâte au pesto,
2: alors, raconte à Corentin, parce que c'est toi qui as vu la scène, moi, j'ai pas vu la scène.
3: Et du coup, bah... Comme l'a dit Pietre, à la fin, Tony arrive pour mettre, rajouter quelque chose avec la saucisse.
4: Je voudrais juste lui dire un truc.
1: Oui.
4: C'est que quand lui dit rajouter deux trucs, c'est la saucisse, lui, il a cuit comme ça.
2: Non, c'est fou, c'est des
4: j'arrive,
2: détails.
4: J'arrive, je coupe les oignons, je mets des tomates.
2: Okay, mais c'est moi qui ai essayé de concis
6: et précis pour nos auditeurs.
1: Voilà. Vous êtes d'une lourdeur, on dirait une grand-mère qui explique un truc qui met deux plombes.
6: Il faut que les auditeurs comprennent bien.
3: Ça n'est pas le plus important. Et là, je vais dans la cuisine et je vois Tony qui prépare les oignons, qui remue les oignons, les saucisses et tout. À un moment, il pose la cuillère sur la poêle et il se gratte l'arrêt.
2: Non, je te jure, c'est vrai. Attendez.
3: Non, vraiment, je dis rien. Vraiment. Et il se gratte l'eau de l'arrêt comme ça. Après, il se retourne, il parle et puis il reprend la cuillère. Et là, la cuillère, elle tombe dans la sauce.
5: Ah non.
3: Et là, il la rattrape. Il fait, oh putain, merde. Et donc, du coup, je me suis dit, là, en fait.
4: C'est pas vrai.
3: On a.
2: C'est plus la saucisse.
3: Ouais, c'est la saucif.
2: La saucif. Ouais,
3: la saucif à Toto.
2: Et il a inventé la saucif à Toto.
4: J'ai juste pris mon caleçon.
2: Non.
4: L'élastique, je l'ai remonté.
2: Eh ben, tu sais quoi? C'était pas dégueu.
1: Eh oui. Est-ce que c'est pas ce petit épice qu'on ne trouve pas dans le commerce?
2: Et voilà, si on ouvre un resto, au menu, voilà. On mettra la saucif à Toto.
1: Voilà, il y aura herbe de Provence, il y aura cumin et il y aura recto Toto.
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1: Laissons le temps à Gaëlle de s'installer, à Justine et à Romain. Bonjour ma petite Gaëlle.
2: Bonjour.
1: Bonjour Gaëlle. Elle est secrétaire à dans quelle ville, Gaëlle?
2: À Contamine-sur-Arve.
3: Contamine. Pendant le Covid, ça devait être sympa. Ouais, là-bas.
1: Avec les gens de Contamine, ils mettaient trois masques les uns sur les autres. C'est à côté de quelle ville?
2: C'est à côté d'Annemasse.
1: D'accord, très bien.
2: D'accord,
1: c'est là que je l'aurais mis. Justine, elle fait quoi dans la vie, ma petite Justine?
4: Elle est assistante de direction une société de bâtiment.
1: Je sais bien, mais elle habite où? C'est dans quel coin, tout ça?
4: Dans la métropole lilloise, c'est sur Avelin.
1: Voilà, t'as vu qu'il fait un beau petit temps de merde dans la métropole lilloise aujourd'hui, t'as vu?
4: Effectivement.
1: C'est moins la fête. Ah bah, à Beauvais, c'est pas mieux non plus. Oh, avec moi, Romain, comment ça va, Romain?
5: Ben, ça va, et toi?
1: Ça va, Romain, qu'est-ce que tu fais comme métier?
5: Je suis facteur.
6: Trop bien.
1: Le facteur de Beauvais. Le facteur qui amène des
3: quel véhicule?
1: Quand ils t'ont mis le vélo électrique, ils t'ont mis quoi?
6: Kangoo.
5: Véhicule électrique, une voiture.
1: Ah. Oh, c'est bien, il est chef lui.
6: Ouais. Ils me font péter un plomb les postiers.
1: Pourquoi?
6: C'est quand ils sonnent pas à la maison. Parce qu'il y a ma femme en ce moment à la maison et qui te laisse le passage, tu sais, le truc de passage là, et que t'es obligé d'aller à la poste après.
7: Ouais, c'est souvent ça.
6: Pourquoi il sonne pas? On est au rez-de-chaussée.
7: On est là souvent.
6: Ouais.
1: Je suis d'accord. Mmh. Tu pourras en parler à tes collègues, Romain, s'il te plaît?
3: Je vais passer le message.
5: Oui, j'en parlerai, il n'y a pas de souci, mais en fait, on perd plus de temps à laisser un avis de passage que de donner le colis.
6: Pourquoi vous ne sonnez pas alors?
1: Parce que t'es peut-être tombé sur un feignant qui n'a pas compris qu'il perd plus de temps à faire l'avis de passage.
6: C'est pas faux.
1: Donc, nous allons jouer. Écoutez-moi bien. Chacun va avoir une question. Celui qui a mis le plus de points pourra choper une enveloppe. J'ai trois enveloppes, l'enveloppe numéro 1, la numéro 2, la numéro 3. Il y a à l'intérieur 10 euros, 1 euro, 100 euros. Celui qui va gagner, écoutez-moi bien ma petite Justine et ma petite Gaëlle, celui ou celle qui va gagner, prend l'enveloppe de son choix, distribue les autres enveloppes. Sauf que, en ayant gagné, il va peut-être se garder la plus petite enveloppe et il aura donné 100 euros à quelqu'un qui n'aura toujours pas compris la question. D'accord?
5: Allez. Okay.
1: Bien, on va réviser aujourd'hui. Est-ce que t'étais bonne en orthographe, Justine?
4: Normalement, oui.
1: C'est génial, voici la physique-chimie. Ah, j'aime bien ça, j'ai l'impression d'être le prof qui sort interro et tout. Écoute bien Justine, commence par toi. Justine, les trois états de l'eau sont liquide, solide et humide, gazeux ou anisé.
4: Gazeux.
1: Voilà, je te mets un point Justine, c'est très bien.
6: Je vais lasser hein.
1: Justine.
3: Ah oui, il y a anisé aussi.
1: One point. Il me fatigue. Romain, c'est ça?
5: Ouais.
1: Romain, que se passe-t-il quand un circuit électrique est ouvert? Le courant ne passe plus, donc l'ampoule s'éteint. Le courant passe parfaitement, donc l'ampoule s'allume. Ou on peut faire une course de Renault Zoé?
5: La première, ça s'éteint.
1: Oui, quand le circuit est ouvert,
3: oui, clac, forcément.
1: C'est éteint, il n'y a plus d'électricité. Romain, je te mets un point. Nous avons... Justine, on vient de le faire. Et tu suis, toi?
7: C'est Gaëlle.
1: Ah, mais c'est l'autre qui suit pas.
6: J'ai goûté autre chose.
1: Comment se déplace la lumière? Elle est compliquée, celle-là. En ligne droite, en formant un 8, ou dans une camionnette géante conduite par un électricien?
4: Comment se forme la lumière?
1: Comment se déplace la lumière?
4: Comment se déclenche la lumière?
1: Se déplace. Ça va, sinon, le test d'oreille, il a été fait récemment?
4: Oui, ça a été fait, oui.
3: Tu connais Andika? Très bien, les gars.
1: Alors donc.
4: Non, je dirais en ligne droite.
1: Et en ligne droite, voilà. Vous m'avez mis un point chacun. Ouais. Très bien, nous sommes sur des bons spécimens. Question de rapidité.
7: Pour tout le monde.
1: Pour tout le monde, hein.
6: Le premier qui crie son nom. Ok, oui, il faut peut-être qu'ils crissent leur prénom.
3: Il faut qu'ils crissent leur prénom.
6: Crissez votre prénom.
1: Hein. Écoutez-moi bien.
6: Craillez fort.
1: Je vais vous donner. Vous allez me donner. Une réponse. Donc vous crierez, vous allez crisser votre prénom, comme dirait Vito. Par exemple, Justine, nanana. Va falloir que ça aille vite. Écoutez bien, voici la question. À part le jaune, le rouge et le vert, donnez-moi une couleur de l'arc-en-ciel.
5: Bleu.
4: Justine.
1: Ah, Romain, bleu, voilà, bim. C'est Romain, Romain.
6: Bravo, Romain.
1: Bravo, il y avait bleu, il y avait violet, il y avait orange, il y avait le fameux...
6: Indigo.
1: Voilà, comme
6: et
1: les parkings.
6: Et le blouge.
1: Voilà. Attention, tu fais quoi? Tu prends quelle enveloppe, Romain?
5: Je prends la numéro 2.
1: La numéro 2. Attention, enveloppe numéro 2. Attends, ne bouge pas. Je la prends, je marque. Ça, c'est Romain. Laquelle tu donnes à Justine?
5: Je donne à Justine la 3.
1: La 3, Justine, allez hop là, bam. Et laquelle tu... C'est con. Ah oui, bien sûr. Alors, Tu veux savoir? Il est con.
7: Il est con.
1: A-t-il pris pour lui les 100 euros? Il est bien s'en rendre compte. Il l'a dit en le disant. Mais il va quand même pousser sa question jusqu'au bout. Et la dernière, tu la donnes à qui? Tu la donnes à Gaël. Tu as raison.
5: Gaël, c'est ça, c'est
1: tu
5: Gaël.
1: Tu as raison. Voilà. Est-ce que tu as gagné les 100 euros? Est-ce que tu as donné les 100 euros à quelqu'un qui ne les méritait pas? Justine de Lille.
0: Oui.
1: J'ouvre ton enveloppe. À l'intérieur de l'enveloppe de Justine, 10 euros.
3: On ne sait jamais quoi faire. On applaudit mollement.
1: Tu applaudis d'une main, ça ne fait pas de bruit. Justine, je t'envoie les 10 euros, je te fais un énorme bisou. Bisous, ma Justine.
0: Merci beaucoup.
1: Continue de nous écouter. Ça veut dire que Romain, il a encore la possibilité d'avoir les 100 euros.
6: Ah oui.
5: Une chance sur deux.
1: Et il a aussi la possibilité d'avoir 1 euro.
7: La fameuse question.
3: Est-ce qu'on tente le switch?
0: 1 euro ou 100 euros.
1: Romain, j'ouvre la tienne ou j'ouvre celle de Gaël?
5: Allez, ouvre celle de Gaël.
1: Attends, déjà, je pose la question.
3: Allez.
1: Est-ce que tu gardes ton enveloppe ou est-ce que tu changes?
6: Je change rien.
5: Ouais, non, je la garde.
3: Ah, normalement. À chaque fois, il faut changer.
6: Ouais, la proba, elle prouve qu'il faut changer.
1: Tu gardes la 2.
5: Tu gardes la 2.
1: Et donc là, je fais quoi? J'ouvre laquelle?
5: Tu ouvres celle de Gaël.
1: Je vais ouvrir celle de Gaël. Tu veux savoir ce qu'il y a dedans ou je te fais un avis de passage et je te demanderai de venir entre 10h et 16h. Je te demanderai de venir entre 10h et 16h, mais évite 11h15, on est en pause, et 13h40, on n'est pas encore rentré.
5: Non, tu vas perdre du temps pour faire l'avis de passage.
1: Gaël, j'ouvre l'enveloppe de Gaël. Voilà, mais... Stouff, il y a combien dans l'enveloppe de Gaël?
7: Il y a 100 euros dans l'enveloppe de Gaël.
1: Gaël repart avec 100 euros. Et Romain, à qui on a proposé de changer, qui nous a dit non.
3: Ça fait trois fois de suite que ça arrive.
1: Romain, tu gagnes la magnifique somme de 1 euro, Romain. Qu'est-ce que tu vas faire de tout cet argent, Romain?
5: Oh, je sais pas, c'est un voyage, je sais pas.
6: Dans le caddie.
1: Franchement, c'est peut-être 2 mètres en voiture électrique.
8: Ce qui est dommage, c'est qu'on lui en va recommander, donc il doit 6 euros.
5: Oui, c'est ça.
1: T'embrasse, mon Romain, bisous.
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1: Je suis tombé sur cette info. J'ai cru que c'était une blague, mais non. C'est un Belge qui est plutôt malheureux. Vous n'avez pas vu la dernière fois, je crois que c'était en Angleterre. Je crois que c'est aux États-Unis. Aux États-Unis, la fille se fait arrêter et le mec lui dit, monsieur. Vous aviez, madame, vous aviez le téléphone dans la main droite. La fille, elle dit, bah non. Si, vous l'aviez dans la main droite. Et la fille, elle dit, bah non, je suis handicapée. Et elle lui montre
3: un moignon.
1: Et là, elle lui dit, bah non, je vous ai vu qu'un téléphone. Et là, elle lui dit, mais la fille, tu sens qu'elle lui dit, mais monsieur,
0: C'est possible.
1: C'est
0: oui.
1: le plus beau gag du jour. Regardez ma...
3: Sauf si elle a un aimant dans le...
1: Non, et elle dit... Et donc le gars lui dit, vous me garantissez donc, effectivement, au vu de ce que vous me dites... Le gars, il parle comme ça. Hein, au vu de ce que vous me dites, visiblement, ça ne pouvait pas être ça. Et il lui dit quand même, mettez-vous sur le bas-côté, on va vérifier les papiers de la voiture. C'est quand même hallucinant.
2: Il veut vraiment avoir raison jusqu'au bout.
1: Eh bien là, on est tombé sur un truc en Belgique, de quelqu'un qui est atteint de la maladie de Charcot, qui se déplace donc en fauteuil roulant. Et bien, il s'est fait arrêter par la police belge pour avoir utilisé son téléphone pendant qu'il était sur son fauteuil roulant.
0: Oh, mais non, c'est interdit.
1: Ah bon ? Il a pris 184 euros d'amende.
3: Mais non.
4: Il n'y a pas de raison.
3: Dès que t'es sur un truc qui roule, t'as pas le droit de...
1: T'as pas le droit d'être sur le téléphone portable.
3: Bah c'est la loi, c'est comme ça. Hey, écoute-moi bien, mon petit bonhomme, ça va pas, ça ne va pas se passer comme ça.
0: Hein. Levez-vous, je vais vous fouiller.
3: Et attends, qu'est-ce qu'il y a de la schnouf qui est planquée en dessous, non ?
1: Dans les roues, il y a un truc, c'est quand même un truc de... C'est hallucinant. Est-ce que vous avez déjà eu, vous, une petite punition que vous avez trouvée stupide ou injuste ?
3: Injuste. Moi, une fois, dans un peu le même délire du téléphone, c'est que je me grattais l'oreille, en fait, vraiment, je me grattais l'oreille. Et le mec, j'ai pris une route, il y avait une voiture de police, et pareil, il m'a fait le plan, j'étais avec mon téléphone, je lui dis, vous voyez bien que mon téléphone, il est là, il est accroché, donc je l'avais pas, il a rien voulu
0: mais
3: savoir.
0: Mais quand tu te grattes l'oreille, tu dis allô, toi ?
3: Bah non, mais tu vois, bah après, je me mets à sa place.
1: Qui a eu une petite injustice, mon petit Tony ?
0: Une petite injustice à 395 balles et 3 points, je crois. J'avais laissé mes écouteurs.
1: Et on n'a pas le droit, ça ?
3: Bah non,
1: pas le
3: droit.
0: Et en fait, j'étais monté dans la voiture, j'ai pas fait attention, en plus le son, il est passé par la voiture. Et j'ai reçu à la maison 395 balles et je crois que c'est 2 ou 3 points.
3: Ah oui. Ouais, bah c'est 3 points.
0: Parce que je les avais oubliés juste dans l'oreille, quoi.
1: Ouais. Vito.
4: Moi j'avais la grande classique où tu. Tu sais, t'as un orange un peu.
1: Ah là, on l'a déjà fait celui-là.
4: Et je passe. Et derrière, bah, évidemment, au croisement, au carrefour, il y avait la police. Donc ils m'arrêtent et tout. Ils me disent, il était rouge. Moi je dis non, j'ai vu, il venait de passer orange.
3: C'est marrant cette vision différente qu'on a de la police.
4: Et là, des couleurs. Voilà. Ouais. Et là, bah, la bataille de couleurs. Et j'ai perdu.
1: T'as perdu, souvent, la bataille des couleurs, quand on le voit plus clair que la couleur réelle, on perd. Moi j'ai été pareil, j'ai eu d'injustice une fois, je me suis retrouvé. Alors écoutez bien, parce que ça peut vous arriver. Je me suis retrouvé proche du boulevard périphérique Paris, bataille de feu rouge. Je passe au vert, mais je dois aller à gauche.
3: Et tu restes bloqué.
1: Donc il y a les voitures d'en face qui passent, puisque c'est vert aussi classique. Pour elles. Et je reste bloqué au milieu. Donc quand c'est fini pour elles, qu'est-ce que je fais ?
5: Tu passes.
1: Je passe. La police arrive, il me serre sur le côté. Monsieur, vous êtes passé au rouge. Je dis non, pas du tout, je suis passé au vert. Il me dit non, on est derrière vous. Comme le feu, il est passé au rouge, vous êtes passé au rouge.
3: Sauf que tu étais déjà passé,
1: je dis,
3: toi.
1: Mais moi,
5: engagé déjà.
1: Je dis, je suis passé au vert. Oui. J'étais engagé. Il me dit non, parce qu'en fait, vous auriez dû attendre que le feu derrière vous repasse.
0: Attention à ça.
1: Je dis, mais monsieur, si j'attends au milieu du truc,
5: Comment tu vois le feu surtout
1: tu bloques tout. Tu restes au milieu, tu bloques tout. Je dis donc, pour moi, je suis passé au vert, et puis je vous ai vu derrière, donc il fallait être con quand même pour griller le feu. Et bien il m'a dit non, et le gars il m'a serré, il m'avait enlevé 3 ou 4 points à l'époque.
0: C'est des
1: points. Feu rouge, ça. Et une fois, il y a eu une injustice. Une autre. Je suis au téléphone. Mon téléphone, je vous assure, je n'y fais plus attention. Coup de fil, j'attendais un coup de fil important. Je le prends dans les mains. Je réponds.
5: Aïe.
1: Police sur le côté.
5: Ah bah oui, la nuit, du coup, c'est normal là.
1: Monsieur Coé, téléphone. Je lui dis, putain, je suis désolé, je l'ai pris, j'avais une urgence et tout. Et je vois dans mon rétro le mec derrière au téléphone. Et je dis, par contre, le mec derrière, il a son téléphone. Et ben ils se sont arrêtés, ils ont pris le mec derrière. Et ben l'injustice, c'était pour le mec qui était derrière moi.
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3: Merci d'être là sur Europe 2, 17h02. Le week-end démarre bien, il démarre avec toute l'équipe Coé sur Europe 2. C'est jusqu'à 18h. On va retrouver l'équipe dans un instant avec le jeu Essayez de ne pas rire. D'abord l'actu.
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3: L'actu Europe 2, c'est l'heure. Jérémy Desiderati, salut Jérémy.
6: Salut Quentin, bonjour à tous. Les températures sont fraîches, mais les conditions sont calmes en cette fin d'après-midi. Les nuages vont se renforcer dans la moitié nord dès demain. Je reviens sur la météo dans moins de 2 minutes. Tous les regards d'abord sont braqués en direction du Gers. Les résultats de l'autopsie du corps retrouvé hier doivent être dévoilés d'ici ce soir. Ils devraient confirmer qu'il s'agit bien de Liana, la petite fille de 11 ans disparue depuis une semaine. Des analyses qui devront également indiquer si la victime a subi des violences violences sexuelles. Le principal suspect était visé depuis des mois par plusieurs plaintes, notamment pour des violences sexuelles sur mineurs, des faits pour lesquels il n'a jamais été entendu. Et ce drame crée des remous au plus haut sommet de l'État. Lors d'une réunion à Matignon aujourd'hui, Sébastien Lecornu s'est dit particulièrement choqué par cette affaire. Les membres du gouvernement ont fait état d'éléments accablants dans la procédure à tous les niveaux. Un peu plus tôt dans la journée, Emmanuel Macron a déploré un dysfonctionnement de la justice inacceptable. À l'étranger, les tensions sont toujours vives. Au Moyen-Orient, l'Iran a tiré des missiles d'avertissement ces dernières heures contre deux navires américains et affirme les avoir contraints à quitter la mer d'Oman. Un nouvel acte qui fragilise le cessez-le-feu en vigueur avec les États-Unis. Autre trêve non respectée, celle entre Israël et le Liban. L'armée israélienne s'apprête à frapper plusieurs localités au sud du Liban dans le cadre d'opérations visant le Hezbollah. Les Français semblent avoir trouvé le bouton pause pour leurs dépenses liées au streaming. Que ce soit les plateformes audio ou vidéo, les dépenses pour les abonnements culturels sont en baisse pour la première fois. C'est ce qui ressort de l'étude annuelle de Submix publiée cette semaine. Depuis le début de l'année, nous dépensons 41 euros par mois pour 3 abonnements en moyenne contre près de 50 euros en 2025. Cette baisse est notamment due à un temps de visionnage en recul au profit des réseaux sociaux. Et puis vous l'avez peut-être déjà écouté sur une plateforme de streaming ou sur Europe 2, le nouveau titre de Taylor Swift, I Know It, I Know You, vient tout juste de sortir. C'est la chanson phare de la BO du prochain Toy Story. La star américaine a confié être fan de la saga d'animation. Toy Story 5 sortira en salle le 17 juin avec Jonathan Cohen, Jean-Pascal Zahadi et Laura Felpin qui rejoignent le casting vocal. Et puis le soleil est parvenu à se faire une place cet après-midi au milieu de cette couverture nuageuse qui domine, je vous le disais, des éclaircies qui permettent au thermomètre de dépasser péniblement les 20 degrés. Mercure un peu plus agréable encore près de la Méditerranée où le soleil brille. Demain, 6 juin, de nouveaux nuages débarquent notamment par les côtes normandes. Opération ciel bleu dans le sud avec plus de 25 degrés entre Montélimar et Perpignan. Bonne fin d'après-midi sur Europe 2.
1: Merci Jérémy. Vous connaissez LOL qui ressort sur Prime Video. La version radio, essayez de ne pas rire. C'est avec Coé sur Europe 2, c'est jusqu'à 18h. Voilà d'abord Angèle.

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1: Je suis tombé sur une vidéo, plein de vidéos marrantes. Et je me suis dit que des fois, il y a tout et n'importe quoi. On va faire le essaye de ne pas rire. Je vais vous passer des extraits audio. Le but, c'est qu'aucun d'entre vous ne craque et ne rigole. D'accord ? Je joue avec vous tous. Donc, je vous demande de faire poker face.
2: Et si on rigole pas vraiment du tout,
1: Vous rigolez pas. Ça sera juste un moment pénible.
3: Attention, je suis très mauvais public pour ce genre de jeu.
2: Oui, vous êtes prêts?
1: Okay. Attention. Alors, je ne dis pas ce que vous allez écouter en plus. Okay. Ça peut être tout et n'importe quoi. Premier son.
4: Anticipation in domination. STO past me as one unified. Magnification, all generations. Approaching thunder, awaiting the light. Full speed or nothing.
3: Personne n'arrive. Si t'as pas la vidéo.
1: Personne n'arrive.
3: Ouais. Ok.
1: Deuxième son.
5: Man might have the Star Wars Lego set Death Star, but can he chug a sparkling water and not burp? Oh my gosh! What do I do?
6: Moi, j'ai déjà vu cette vidéo.
3: Il mange des huîtres, non, c'est pas ça, non.
6: Le mec, il doit boire une canette,
3: water, j'ai entendu.
6: Une canette de soda. Il doit se retenir de pas roter pendant tant de temps. Oh, et en fait, le mec, il se fait niquer, il a boit cul sec, la canette.
1: Est-ce qu'on peut réécouter?
2: Ah non.
5: Man might have the Star Wars Lego set Death Star, but can he chug a sparkling water and not burp?
7: Ah, not burp.
5: Oh my gosh! What do I do?
1: Attention, retour du poker face.
3: Attends.
1: Son. Chut. Numéro 3.
8: Nouveauté. N-O-U-E-A-U-U-V-E-A-U-T-E-R-A-L N-O-U-V-A-G-I-S-T-R-O-Q-U-E-T-R-O-E-A-I-D-A-T-E-T.
6: Des carreaux sous drogue.
1: Poker face, vous qui êtes en voiture, pareil, vous essayez de ne plus rire. Tout le monde est avec moi, vous êtes prêts, vous êtes dans les transports en commun, vous ne riez plus. Vous êtes à la salle de sport, vous arrêtez de soulever des poids. On y va.
6: Ça le pète toujours.
1: Piette n'a pas rien. C'est pas les siens, ça le fait pas rien. L'épée des autres, ça ne l'amuse pas. Attention, je suis un poker face. Suivant.
9: Bonsoir Laurent. Oui, effectivement, des policiers ont été appelés vers 17h dans ce quartier du 11e arrondissement de Marseille. À leur arrivée, ils ont découvert un homme blessé au thorax. Ses jours ne sont... Et il est mort, d'après les autorités.
3: Ouais,
6: c'est horrible.
3: C'est comment elle se rattrape.
1: Ces jours ne sont pas réels. On peut le réécouter, excusez-moi, on peut le réécouter.
9: Bonsoir Laurent, oui, effectivement, des policiers ont été appelés vers 17h dans ce quartier du 11e arrondissement de Marseille. À leur arrivée, ils ont découvert un homme blessé au thorax. Ses jours ne sont... Et il est mort, d'après les autorités.
1: Attention, plus personne ne rit. Attention, son suivant.
10: I seriously have no idea.
3: Non, ça va.
1: Non, je n'ai pas.
3: C'est très bizarre quand même.
1: C'est étrange, je ne sais pas ce qui s'est passé, nous n'avons que le son. Ça va, Tony? Un petit jeune.
6: Heureusement que ça parle anglais parce que sinon je pars direct.
1: Allez.
6: Un Sciences Po, ça se marre.
1: Ah, Sciences Po, attention. Allez, on ne rit pas, on y va.

0: Jerry, c'est ma faute, Jerry. Allez, le dernier. Après, on aura des gens qui sont pas contents. Attention, le dernier. Là, vous me faites un poker face. Personne ne rit.
1: 2-0 pour l'équipe de France et qu'on ramène l'euro et qu'on reprenne celle de l'Espagne de l'équipe de l'euro 2000 il y a 4 ans et qu'on la reprenne effectivement qu'on la reprenne cette équipe de France et qu'on la ramène et 2-0 pour l'équipe de France et un but de Griezmann et de Giroud et allez la France.
2: Merci madame.

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1: Mes amis, voici une question. Et vous allez pouvoir y répondre. D'après vous, est-ce que politique et amour font bon ménage? Pourquoi je vous dis ça? Il y a une vidéo qui a fait tourner sur les réseaux qui est intéressante. C'est une jeune femme qui est en date avec un jeune homme.
2: Oui.
1: Elle se filme, elle le filme. Hein, tout se passe bien jusqu'au moment où elle lui demande son orientation politique. Alors, peut-être pas le truc à demander au premier date.
3: Non, jamais.
4: Enfin, après, c'est bien de le savoir rapidement aussi,
1: faut,
4: quand même.
1: Il faut le demander quand même. Le gars, au départ, il hésite et puis il dit « Je vote pour Bardella ».
2: Ah.
1: Et la demoiselle, elle s'est levée, elle est partie de la date.
4: Ah bah oui. Alors que c'est bien, au moins comme ça, t'es raccord.
2: C'est franc.
4: Ça t'évite de...
1: C'est franc. Ah oui, je suis d'accord. Ça évite de perdre du temps et surtout les longues engueulades les soirs d'élection. Au moins, voilà, si la demoiselle, elle n'aime pas Bardella, au moins c'est...
2: Ça a été Mélenchon.
1: C'est réglé. Qu'est-ce qui est important? Est-ce que c'est important pour vous d'être du même bord politique que ta chérie? Toi, par exemple...
3: Alors nous, on n'est pas du tout politique. À la maison, franchement, on n'a pas de parti et tout. Nous, on veut juste être heureux et pas payer trop d'impôts.
4: Oui, d'accord.
3: Donc il n'y a pas de dispute sur ce sujet-là parce qu'on n'en parle pas.
4: Vous votez pas de toute façon les deux.
3: Ma chérie vote.
1: Mais quand Éric Zemmour est venu manger chez toi la dernière fois, vous en avez parlé ou pas?
3: Alors on en a parlé un petit peu, mais elle savait pas qui c'était parce que je suis pas là-dessus, tu vois.
1: Truc gênant. Fois-là, on n'en a pas parlé. Non.
2: T'es obligé d'en parler, 2027, ça va arriver. Ouais,
1: vous n'en parlerez pas du tout avant 2027, c'est
3: alors,
1: vrai ça.
3: En fait, moi je pense, et ma chérie pense pareil, c'est que qui que tu mettes en haut, ça sera la même merde.
1: Oui, alors ça, je suis entièrement d'accord. Je pense que la France est un pays... Malheureusement, je pense qu'on est allé... Je pense qu'on a mis un bout du capot dans le mur ça va être dur de ressortir sans avoir une éraflure. Et peu importe qui tu mettes, une teub ou un génie, je pense que ça va être tellement compliqué parce que tout ce qu'il va falloir faire passer, les gens derrière diront « Ah non, 49-3, 49-7, 49-8 »
5: T'as des contrepoids de l'autre côté.
1: Et grève machin, et grève truc, et blocage, et ça ne passera pas. Monsieur Corentin, t'as besoin de la même orientation ou pas?
6: Non, moi en ce moment, elle est au bord de la route, tard le soir, donc c'est nickel. Il n'y a pas de bord politique, moi je m'en fous. J'en ai pas.
1: Donc, pas de chérie, c'est pas de chérie. Pietro, vous parlez politique.
4: On l'avait compris. Oui, mais on est à peu près d'accord sur les trucs. Le truc, c'est qu'effectivement, si t'es une personne qui est RN et l'autre LFI, t'as intérêt à habiter à côté d'un commissariat parce que ça te fait des soirées animées.
1: Moi, j'en connais. Je connais des couples. La dame, elle a plutôt tendance à être LFI. Et le monsieur, alors, il n'est pas extrême droite, mais il est bien à droite. Et ça crée des problèmes à chaque fois.
4: Regarde, ce qui est drôle, c'est le maire de Béziers, là, comment il s'appelle?
1: Ménard, sa fille vote LFI.
4: Sa fille qui vote LFI.
5: Ou alors si tu as Jean Lassalle et Sandrine Rousseau.
2: Les repas de famille, ça fight.
1: En dehors de moi, les chéris que tu as eu avant, tu as eu une vie avant. Vous étiez du même bord politique, vous parliez politique.
4: Avec François Hollande, ça se passait comment?
2: Quand il ramenait les croissants. Écoute, j'ai mis un petit croissant le matin.
1: Bonjour Nathalie.
4: J'ai ramené des croissants, mais j'ai tout mangé.
1: Notre relation est sortie au grand jour, Nathalie.
2: Non, toujours le même bord politique.
1: Mais c'est important.
2: Je pense que oui, c'est après dans la façon de vivre aussi.
4: Ah oui, parce que c'est même, il y a une culture, il y a une façon de vivre.
2: Oui, voilà, exactement.
1: Il y a une façon de vivre. T'aimes bien Édouard Philippe, c'est quoi ta façon de vivre à part trouver que le Havre, c'est beau.
4: On parle avec les extrêmes, mais effectivement, un LFiste n'a pas la même façon de vivre que quelqu'un qui vote plutôt à droite, dans des trucs un peu plus coincés, un peu machin. T'étais pas en train de boire du rouge sur les quais, en train de jouer du diabolo, quoi. Ça, je veux dire.
1: Tu peux boire un verre de rouge avec tes potes en étant de droite sur les quais.
2: Oui.
1: Les quais ont jamais été réservés.
4: Oui,
1: des
4: mais
1: gens
4: pas
1: de...
4: assis par terre en train de jouer du diabolo, c'est ça que je veux dire.
1: Et c'est pas parce que t'es d'extrême gauche que tu dois savoir jouer du diabolo.
4: T'es en train de jouer du diabolo, quoi, ça je veux dire.
1: Tu peux boire un verre de rouge avec tes potes en étant de droite sur les quais.
2: Oui.
1: Les quais ont jamais été réservés.
4: Oui, mais pas assis par terre en train de jouer du diabolo, c'est ça que je veux dire.
1: Et c'est pas parce que t'es d'extrême gauche que tu dois savoir jouer du diabolo.
3: Non,
1: il y a peut-être des gens qui nous écoutent, ils votent à l'extrême gauche.

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18: D'habitude, on demande comment va la France. Eh bien là, je vais demander comment va la Belgique. Puisque Michael, alors qu'il a le choix dans plein d'émissions radio, il pourrait écouter Énergie en Belgique, il pourrait écouter comment elle s'appelle, il y a Contact,
19: RTBF,
18: il pourrait appeler Vivacité, il pourrait écouter Fun. Ben, ils décident de nous écouter, nous. Alors qu'il faut, il faut y aller parce qu'on n'a pas d'émetteur.
19: Ah oui,
20: oui.
19: Ben,
20: sur l'appli.
19: Il a tiré un fil jusqu'à la France.
18: Ça va, Michael?
21: Salut, Niki, vous allez bien?
18: Ça va, tu sais que tu habites une ville qui est une vraie ville de la fête avec son carré, c'est Liège.
21: Ah, ça, c'est sûr.
19: Ah oui.
21: Oui, exactement.
18: Liège, et en plus, le carré de Liège, il est la gaufre, mais il est fréquenté que de gens qui sont festifs, qui font la fête et qui, même quand il fait froid, boivent leur bière dehors.
20: Ah ouais.
21: Exactement.
18: Oui.
21: Ouais, il y a des petites ruelles comme ça où on est tous ensemble et c'est la chaleur humaine qu'on a,
18: vrai.
21: En fait.
18: Ouais. Et c'est vrai. Et je vais être honnête, alors que bon, la Belgique, c'est un peu comme la France. On va se mettre d'accord. Oui. Il y a des quartiers, passé 22 heures, tu commences à regarder autour de toi. Ouais. T'es d'accord, Michael? En plus, t'es chauffeur de bus.
21: Oui.
18: Tu le sais comme moi.
21: Oui.
18: Mais le carré de Liège, il y a une bienveillance. C'est-à-dire que t'as que des gens avec des bières, même s'ils sont bourrés, sympas.
19: Oui, mais quand t'es bourré, c'est sympa en général.
18: Non, ils sont pas bourrés agressifs.
19: Non,
18: tu vas rencontrer des Anglais bourrés dans la rue.
19: Ah, mais c'est pas pareil.
18: L'Anglais bourré, il est agressif.
19: Ah oui.
18: Il dit, t'as dit que ma mère était moche. Je dis non, mais ouais, tu l'as pensé, c'est pareil. Bam, il essaie de t'en mettre une. Tu vois, alors que le Belge qui a un peu bu, c'est comme les gens du Nord, il est pas agressif, il est festif.
19: Ça, c'est sympa.
21: Non, on est festif et amoureux. Non
18: bah ouais, moi, je vous adore. Oui, moi aussi.
19: Ouais, c'est vrai. On est plus pareil.
18: Je suis un peu comme ça. Chauffeur de bus, ça va, tout se passe bien en Belgique? Raconte-nous un peu, quoi de neuf? Les gouvernements, ils tiennent bien?
21: C'est un peu le bazar, un peu comme chez vous, la gauche, la droite, donc ils se battent entre les extrêmes. En fait, nous, on a exactement la même chose que vous, mais peut-être un an ou deux ans après. On vous prend comme exemple. Vous n'êtes pas le meilleur exemple, mais on vous prend comme exemple.
18: Je savais même pas qu'on pouvait encore prendre la France pour exemple, tu vois.
0: Il y en a un chez eux, il s'appelle Bart, là. Je crois que c'est le Premier ministre, non?
21: Bart the Weaver.
16: Moi, celui qui était mon préféré, c'était papa.
21: Voilà, celui-là, Frédéric Dardenne, celui-là, c'était le bourgmestre de non, pas Michel Dardenne,
16: Michel Dardenne, il disait ça, il disait ce papa. Il était fabuleux, il était rond comme une queue de pelle à longueur de journée.
18: Mais les Belges l'adoraient, moi je l'avais rencontré 2-3 fois, c'était le monsieur le plus gentil du monde. Tu pouvais pas ne pas l'aimer.
21: Exactement.
18: Bon, il fallait trouver les moments ingins pour caser les dossiers, mais
0: c'était le Jean Lassalle de là-bas, quoi.
18: Pire. Je t'embrasse, mon Michael. Gros bisous à toi. Embrasse les gens qui t'écoutent, peut-être là en Belgique. Vas-y, fais un bisou, collectif.
21: Ben, je fais un bisou à tous mes collègues, à ma petite femme, à mes enfants. Et d'ailleurs, j'ai un petit message pour toi de Louis, qui est passé il y a quelques semaines chez toi pour raconter ses bêtises. C'est celui qui avait avalé une pièce de monnaie.
18: Ah,
21: je
18: ne
21: sais pas si tu t'en souviens.
18: Bon, on l'a appelé la tirelire entre nous, bien sûr que je m'en souviens.
21: Voilà, exactement. Son rêve serait de faire une émission avec toi.
18: Eh ben,
21: donc
18: écoute,
21: si un jour tu as l'occasion,
18: Je vous invite.
21: Il serait heureux.
18: Ben, je te le dis officiellement, je vous invite. Le jour où vous êtes en balade touristique à Paris, vous êtes les bienvenus, on se débrouillera et je vous ferai visiter le studio, je te mettrai derrière un micro, d'accord?
21: Eh ben c'est parfait, merci beaucoup, vous êtes des amours.
0: Vous ramenez des gaufres ou des trucs comme
18: des
0: ça.
18: Des gaufres de Liège.
21: Oui, on vous ramènera des bières.
0: Oui, voilà.
18: Enfin.
0: Compris.
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2: J'ai vu une vidéo d'une étudiante qui a raté son diplôme. Ça, c'est la pire manière qui soit. Ça s'est passé dans un lycée de Chicago. La jeune femme, elle monte sur scène pour récupérer son diplôme. Pour fêter ça, qu'est-ce qu'elle fait? Elle twerk. Mais elle twerk comme dans un clip de rap, tu vois. C'est-à-dire qu'elle twerk sale.
3: Ok.
2: Non, mais c'est pas le twerk mignon pour rigoler entre copains. C'est le twerk, je descends mes fesses à 20 cm du sol et j'y vais. La direction du lycée n'a pas apprécié, lui a retiré le diplôme pendant la cérémonie.
3: T'as le droit de faire ça?
2: Bah, on ne sait pas s'ils lui ont retiré complètement le diplôme, mais en tout cas, ils lui ont retiré, ils lui ont dit vous ne méritez pas de l'avoir.
4: Bah oui. Ouais.
2: Elle est au lycée, hein, elle n'est pas en fac. Hein.
3: C'est oui, limite, c'est vrai. Ouais,
2: bah,
3: c'est
2: lycée, t'es pas vieux. Hein, t'es...
3: Non mais twerk, elle n'était pas nue quand même.
2: Non mais enfin, c'est pas le problème, t'as des parents, t'as des machins, et puis c'est peut-être le lycée Sainte-Geneviève of the Wood, Sainte-Geneviève des Bois. Tu vois ce que je veux dire?
5: Ça, ouais.
2: C'est peut-être un truc privé, peu importe, tu twerkes pas, un peu de respect.
3: Je sais pas, tu penses que si par exemple moi j'avais eu mon diplôme et j'étais monté sur scène à poil, j'aurais récupéré le diplôme et j'aurais couru, il me l'aurait enlevé?
2: Non, bah il t'aurait oui, ils auraient appelé un médecin déjà.
6: Tu serais évanoui.
2: Voilà. Après, si c'était un diplôme de boîte à striptease, bon, c'est autre chose.
4: C'est mention.
2: Bah, c'est un recrutement. Est-ce que vous avez fait déjà des bêtises, vous, quand vous étiez étudiant?
3: Voilà,
5: moi, à part bloquer la salle de cours avec du chewing-gum dans la
2: tu l'as fait ça?
5: Je l'ai fait, mais le pire c'est que je me suis pas dénoncée, en fait toute la classe a pris.
2: Ah oui, bah souvent on se dénonce pas, il y a que dans les films qu'on se dénonce. Dans la vraie vie on se dénonce pas.
3: Ouais, une fois c'était à Chandler et j'ai pris une crêpe et il y avait la prof, elle avait une fourrure, elle portait une fourrure, une veste de fourrure, et je lui ai posé la main sur l'épaule en mettant la crêpe et j'ai pris une gifle.
2: Ah ouais? On pouvait à l'époque donner des gifles?
3: Ah bah à l'époque on pouvait.
2: C'était en 52, remarque.
3: Oui,
2: c'est
3: tout
2: vrai.
3: À fait.
2: Corentin.
6: Moi, il y en a plusieurs, j'ai cramé les cheveux de ma prof de français.
3: Oh,
5: je l'avais raconté. Ça.
6: Et sinon, j'ai bloqué ma prof de CM2, j'avais mis le ballon de foot sur le préau. Et donc elle était montée avec une échelle dessus.
2: Elle était bien gentille déjà.
6: Et en fait, elle, en descendant, elle s'était accrochée à la gouttière et moi je m'étais barré avec l'échelle, donc elle était accrochée à la gouttière.
3: C'est pas vrai.
5: Allez, moi l'échelle!
6: Elle est tombée. Wow. J'ai été viré.
2: Mais c'est vérité.
5: Toi, t'étais plutôt sage.
2: J'étais
5: toi,
2: très sage. Moi, je faisais que des petites blagues mauvaises, nulles. Le petit bout de clacos que je mettais dans le tiroir, dans le fond. Parce que ce qui faisait que le prof, quand il sentait que ça puait, il le disait pas, donc il ouvrait, il ouvrait jamais complètement le tiroir.
3: Ouais.
2: C'est une technique que je vous donne, ça. Il ouvrait un peu, il dit bah non, c'est pas là, deuxième tiroir. Bah non, il n'allait jamais au bout, mais ça marche bien.
3: Puis alors,
2: chez nous, on a du maroilles, hein. C'est-à-dire que déjà frais, il est dangereux. Alors imaginez un petit peu quand il a cuit.
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2: Voici la liste des cadeaux que vous allez pouvoir avoir aujourd'hui dans les 10 cases à cocher entre 1 et 10. Il y a une anti-sèche de maths niveau primaire, 3 x 4 égale 12. Une lime à ongles usagée, un biscuit apéro en forme de poisson. Un son aléatoire qui vient de la console de Vito, ça vous pourrez le gagner. Un sachet de Tang Orange périmé depuis 94.
3: Ah bien.
2: La place 15678 de la file d'attente du concert de Céline Dion à la Défense Arena. Un selfie de Vito, toujours notre réalisateur. Le chèque de 100 balles à Mars et l'affiche non officielle du concert de Louis Bertignac au Zénith de Dijon en 2004.
4: Oh,
5: c'est beau tout ça.
2: Très belle chose. On va dire bonjour à Katia pour démarrer. Bonjour ma petite Katia.
6: Coucou.
2: Coucou Katia, où est-ce qu'elle habite?
6: Charcémont, vous n'allez pas savoir où c'est.
2: Non, effectivement, c'est où?
6: C'est vers Montbéliard.
2: D'accord, on fait un gros bisou.
6: En Franche-Comté.
2: Tous les gens, c'est en Franche-Comté, évidemment.
6: Oui.
2: Saucisse de Montbéliard, qu'est-ce que c'est bon.
6: Exactement.
2: Ça, en France, on oublie. C'est un truc dont on ne parle jamais, les variétés de saucisses.
5: Il y en a beaucoup, même.
6: Ah oui.
2: C'est vrai,
6: oui,
2: hein.
6: Tout à fait.
2: La Montbéliard, la Morteau.
5: Francfort.
6: Je suis entre les deux, en fait.
2: La Morteau, elle est très, très bonne aussi. La Francfort,
6: oui,
2: c'est pas la plus goûtue.
3: C'est la dingue.
5: Mais c'est pas en France, en plus.
2: Non, mais c'est de l'Alsacienne, en gros, la Francfort.
5: Toulouse.
2: La Toulouse, Alain. Mais la Francfort, c'est celle qui se rapproche le plus de la Knacki.
5: La Strasbourg, la saucisse de Strasbourg, la Knacki.
2: C'est un peu la Knacki. La Morteau, elle a quelque chose.
6: Non, c'est la meilleure, la Franche-Comté.
2: Non, mais honnêtement, oui. Honnêtement, elles sont pas mauvaises du tout.
3: Elle est forte, la Morteau.
2: Un jour, il faudra qu'on fasse un saucisse blind test.
3: Ah oui.
2: Ah ouais. On ramènera des saucisses. On se mettra avec le journal du cholestérol, on fera un truc comme ça.
5: Et maintenant, tu rajoutes aussi toutes les saucisses que tu mets sur le barbecue, la Roquefort, machin.
3: Quand vous voulez, les gars.
2: Alors, vous savez ce que j'ai fait la dernière fois? J'ai fait un barbecue avec des copains.
3: Ouais.
2: Je suis allé acheter, écoute-moi bien, 4 échalotes, 4 andalouses, 4. J'avais pris de tous les goûts.
7: Et t'invites pas.
2: Non, mais attendez. Elles étaient toutes belles dans les papiers.
3: Ah.
2: Je les ai mis sur le barbecue. Eh ben une fois cuite, t'en reconnais plus une.
3: Bah oui.
7: Ah oui,
3: bah
2: elles ont toutes la même couleur, tu ne sais plus laquelle est laquelle. Moi j'avais repéré de l'échalote, bah, je sais même pas ce que j'ai mangé.
3: Il faut mettre, tu sais, les petits trucs qu'ils te mettent dans les restaurants, les petits drapeaux.
2: Ouais, mais je vais pas mettre les drapeaux pendant que ça cuit, je vais cuire le drapeau.
3: Ou alors tu mets 12 barbecues.
2: Alors attention, imitation, qui fait l'imitation? Stu va imiter aujourd'hui des trucs très simples.
7: Tu peux pas prévenir avant.
2: Allez, vas-y. Allez, tu lis, t'imites. Elle va trouver, elle va trouver.
7: Première imitation.
2: Allez, elle va trouver, c'est un instrument. Elle va trouver.
6: Une trompette.
2: Eh ben voilà. Comme quoi, avec peu, on peut faire peu. Quel casque tu prends, ma petite Katia?
6: La 4.
2: La chatte, la numéro 4. Bravo, ça peut te servir. Une lime à ongles usagée qui ne lime plus rien.
3: Bravo.
2: C'est notre cadeau.
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0: Bon week-end sur Europe 2. On va faire un tour de France dans un instant. Est-ce que vous connaissez bien les mots régionaux? Au moins quelques mots qui viennent de votre région. On va faire le test. Ce sera dans un instant. C'est la suite de Coé sur Europe 2 jusqu'à 18h.
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41: Dans le sud-ouest, nous disons toujours que c'est plus un pain au chocolat, mais une chocolatine. Et sur Europe 2, je vous ai pour la peine proposé des jeux de mots. Régionaux. Non, c'est des jeux sur les mots régionaux.
18: Ah.
41: Vous allez vous dire si vous connaissez bien le coin. Si vous ne trouvez pas, vous essayez de trouver, d'accord ?
42: Mm-hmm. Allez.
41: Essayez de. Si je vous dis. Je ne vous mets pas d'accent. Une oisingue.
42: Facile. Moi, je sais, ouais.
41: C'est quoi ?
42: Ma chère, elle dit tout le temps, c'est passé la serpillère
18: par terre.
42: Dans le Nord.
41: C'est dans le Nord, on dit une oisingue. Vous savez d'où ça vient ?
18: Non.
41: Ah bah je vais vous le dire, vous allez halluciner.
42: C'est pas Wash là ou je sais pas quoi.
41: Dans les années 40, quand dans les années 45, machin, les Américains sont arrivés avec les fameuses trucs serpillères, il y avait écrit washing.
42: Ah.
41: Et c'est devenu, dans le langage du Nord, la vassingue. Parce que dans le Nord, avant que les Américains débarquent, on était pas bien. On est toujours pas au top. Mais à l'époque, on était pas bien.
42: Vous avez des chewing-gums maintenant.
41: Ah, la vache, la wassingue, des chewing-gums.
42: Chewing-gums.
41: Qu'est-ce qu'une Schluck.
42: Bon, ça, c'est alsacien, ça, non ?
18: Oui, c'est pas une bière ou un truc comme ça ?
41: Schluck ou une Schluck ?
42: Est-ce que c'est les trucs aux toilettes, là, la cuvette ?
41: Non, pas du tout.
42: Une louche ?
41: Si je te dis, allez, encore une Schluck, j'y vais.
18: Une bière ?
41: Tu connais pas, toi ?
42: Schluck, non ?
0: Un verre ?
1: On me dit que c'est une gorgée.
4: Ah, une gorgée.
1: Ça vient d'Alsace.
0: Ah ouais ?
1: Si on se trompe, alors je demanderai un truc. Ouais. Si on se trompe, les auditeurs, n'hésitez pas à nous le dire sur les réseaux sociaux, parce que c'est fort possible.
0: Oui.
1: Vous voyez, c'est possible. Oui, nous, regarde.
6: Un ch'tuk, c'est un
1: morceau.
6: Petit bout.
1: C'est un morceau. Ça, je le sais.
6: Ch'tuk,
1: ch'tuk, oui. Ça vient de l'allemand.
42: Bah, c'est comme les tuks.
4: Non, ça m'est proposé de goûter sa boisson.
1: Un quinqué, c'est quoi un quinqué?
42: Quinquennat.
0: Non, c'est.
1: Ça vient du Nord, un quinqué.
42: C'est pas
4: la bouche.
1: Je l'ai jamais vu de ma vie.
42: Kaké.
1: Non, ça c'est pour être bouc.
42: Ah oui,
1: bouche. Ce serait une lampe ou un œil. Je n'ai jamais entendu ça de ma vie.
42: Ah oui.
1: La bugade.
42: La bugade.
6: La bugade de police.
1: Ça viendrait de province. Dis vas-y. J'espère que t'as pas oublié la bugade.
42: De remonter ta fermeture éclair. T'as ta bugade qui est ouverte.
1: Ça serait de la lessive.
42: Ah.
1: Il y a une Ducasse. C'est quoi la Ducasse?
42: Non, c'est une fête foraine dans le Nord.
1: Non, c'est pas
42: Alain
1: Ducasse. C'est la fête foraine. Dans le Nord, on appelle ça une Ducasse. Vous savez quoi? Quand je suis arrivé au Touquet, au tout début, moi, j'étais en Picardie, on disait pas une Ducasse.
42: Non, il y a un autre mot, oui.
1: On disait la fête foraine, quoi.
42: Bah ouais.
1: Et quand je disais aux gens, tu as le Ducasse, je dis, mais qu'est-ce que c'est la Ducasse? Et en fait, c'est les fêtes foraines dans le Nord, ça s'appelle les Ducasses. On continue, si je vous dis une berouette.
42: Bah ça, c'est en Bretagne. C'est la brouette.
1: Là, c'est Bretagne et Normandie.
42: Ah ouais, Normandie.
1: Voilà, c'est la brouette.
42: Berouette.
1: Une berquine.
4: Parce que c'est un sac. C'est un sac
1: très cher.
4: Une berquine.
1: Non, ce serait une petite promenade. Ça viendrait du Nord. Ah. Pareil, il ne connaît pas. Une ribine.
6: Ribine.
1: Ça vient de Bretagne.
4: Ça vient de Bretagne. Bah, Corentin.
42: C'est pas
4: alors.
42: Un truc par rapport au. Bah, ça, je ne le connais pas.
1: Un petit chemin. Mais je pense que là, les gens qui ont inventé ces mots sont morts.
6: Oui,
42: j'espère.
1: Une burle.
4: C'est
42: une boule, mais.
1: Non, ça vient du. C'est quand tu t'es brûlé une boule, c'est une burle. Non. Ça vient du Massif central, ça veut dire de la neige, un vent de neige. Une cagouille.
6: Ah, ça, c'est pour l'hiver, ça.
1: C'est en Charente.
42: Mais ta cagouille était
1: grande. Ta cagouille. Non,
4: c'est
1: là,
4: un escargot.
1: Ça se mange, là. C'est un escargot.
6: Ouais.
1: Ah, une cagouille. Allô, Camérite, elle est sur Internet depuis tout à l'heure.
42: Ah, d'accord.
1: Et un barago.
42: Ça, c'est quand t'as mal au dos.
6: Un barago.
42: Non. T'envoies un message pour boire un coup avec un pote.
1: Elle vient un barago. C'est un discours confus. Quelqu'un qui va.
4: Ça vient de Baragouine.
1: Vous avez arrêté de baragouiner.
4: Ah ouais,
1: et ça se dit beaucoup en Vendée, paraît-il.
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1: Bienvenue sur Europe 2, 18h. Est-ce que Sandra est en forme? Pas trop, on ne porte pas trop la voix. Essaye encore. Il y a du mieux. Sandra arrive, Bibi avec ça aussi sur Europe 2. Europe 2, on retrouve Jérémy Desiderati. Salut Jérémy.
7: Salut Quentin, bonsoir à tous. Du soleil au sud, des nuages et des conditions toujours fraîches dans les régions du nord. Voilà ce que nous réserve le ciel pour demain et je vous détaille ça d'ici la fin de ce flash. C'est une annonce à la fois dramatique et attendue depuis 24 heures maintenant. Le parquet d'Agen devrait confirmer dans les prochaines minutes que le corps retrouvé hier dans une exploitation agricole près de Florence dans le Gers est bien celui de la petite Liana. La jeune fille de 11 ans était portée disparue depuis une semaine. Il est clair qu'il y a dysfonctionnement dans ce drame absolu, a déclaré aujourd'hui Emmanuel Macron. Le principal suspect était visé depuis des mois par plusieurs plaintes pour violences sexuelles sur mineurs. Un drame qui met en lumière les défaillances de la justice et de l'État. La commission indépendante sur l'inceste et les violences sexuelles faites aux enfants appelle aujourd'hui le gouvernement à tirer toutes les conséquences de cette affaire. En 2023, la Ciivise avait déjà recommandé que les plaintes concernant les violences sexuelles sur mineurs soient traitées en priorité. Plusieurs collectifs et associations ont lancé des appels à manifester lundi devant les tribunaux. Bien loin de ces tribunaux, c'est le branle-bas de combat à 400 km au-dessus de nos têtes. La NASA a demandé aujourd'hui aux astronautes de la Station Spatiale Internationale de se préparer à une évacuation d'urgence. Un équipage russe à bord de l'ISS est en train de réparer une fuite d'air de plus en plus importante dans un tunnel de la station. 5 astronautes, dont la française Sophie Adnaud, ont été invités à se mettre en sécurité dans la capsule Crew Dragon avant de regagner la station. Retour sur Terre et à fond la grève du côté de Decathlon. Certains magasins seront fermés demain en raison d'une mobilisation des salariés. Face à des fins de mois de plus en plus difficiles, les employés réclament des hausses de salaire, d'autant plus que l'entreprise se porte bien. L'enseigne a enregistré près d'1 milliard d'euros de bénéfices l'an dernier, soit une hausse de 16%. Et puis direction la porte d'Auteuil pour les demi-finales hommes de Roland-Garros. Et ça passe aujourd'hui pour Alexander Zverev. Le numéro 3 mondial s'est défait en 4-7 du jeune tchèque Jakub Mensik. L'Allemand affrontera un Italien dimanche en finale, puis Carnaldi et Coboli vont s'affronter dans les prochaines minutes. Demain, place à la finale dames entre Miranda Kudryva d'un côté et la belle surprise Maya Chwalinska, la polonaise 113e mondiale et issue des qualifications. Et puis si les éclaircies ont réussi à percer les lignes par endroits aujourd'hui, les nuages vont remporter la bataille dans la moitié nord pour lancer le week-end. Demain 6 juin, la grisaille va s'imposer sur les plages du nord avant de faire une percée dans les terres au fil des heures. Des nuages qui vont donner quelques averses et attention au vent qui va souffler en rafale. Conditions difficiles qui battent en retraite en direction de la moitié sud. Il fera même très beau entre la vallée du Rhône et la Corse. Passez une très bonne soirée avec Sandra, tout de suite sur Orbe.
0: Merci beaucoup Jérémy, on se retrouve tout à l'heure. D'ici là, évidemment, 30 minutes pop non-stop qui se poursuivent avec Keane pour les souvenirs, Miles Smith qui arrive aussi et là c'est Bébé Rexha sur Europe de Pop Radio.

écoutez le nouvel Europe 2 et la suite c'est Kin qui va débarquer et avant ça Mickey qui fera le plus petit concert du monde la semaine prochaine sur Europe 2. 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Mickey qu'on écoute maintenant avec sa pique un peu quand même sur Europe 2 Pop Radio. Tu détaches

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0: êtes sur Europe 2. C'est Ray qui va débarquer très vite avec Where is my husband. 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

0: écoutez le Nouvel Europe 2 et je viens de voir qu'apparemment dormir de 21h à 5h du mat, c'est mieux que de dormir de minuit à 8h. Bon bah go aller dormir dans pas longtemps hein, du coup. Bon, en attendant, j'ai quand même plein de bons sons pour vous. J'ai Marine qui arrive, j'ai Lady Gaga et puis Taylor Swift. Puis c'est le week-end aussi là. Bah oui, on profite.
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son fait du bien. La playlist Pop Europe 2 continue pour la suite avec Coldplay qui arrive, avec BTS My Universe. Et si vous êtes sur la route, courage. Je vous envoie Marine. Voici Escro sur Europe 2. Je sais pas.

0: Bienvenue sur Europe 2, presque 19h. Et presque la Coupe du Monde aussi. Dans 6 jours, j'ai hâte. Franchement, j'ai hâte. Pour le coup, on va écouter l'hymne de la Coupe du Monde. Shakira Burna Boy qui arrive sur Europe 2. Charlotte Cardin aussi, et puis Tame Impala qui arrive. Des news avec Jérémy Desiderati. Salut Jérémy.
1: Salut Sandra, bonsoir à tous. Des nuages pour les régions du Nord, ciel bleu, lunettes de soleil et douceur en direction de la Méditerranée. Demain, météo contrastée donc qui arrive juste après les infos. Après plus de 24 heures d'attente, les résultats de l'autopsie viennent de lever le voile sur le corps retrouvé hier dans le Gers. Le parquet d'Agen confirme qu'il s'agit bien de la petite Liana disparue depuis vendredi dernier. Les causes de la mort n'ont pas encore été établies. Une marche blanche en hommage à la collégienne aura lieu dimanche à 15h à Florence. Le ministère de la Justice a déposé plainte cet après-midi pour des menaces de mort visant la procureure d'Auch. Et ce drame crée des remous au plus haut sommet de l'État. Lors d'une réunion à Matignon aujourd'hui, Sébastien Lecornu s'est dit particulièrement choqué par cette affaire. Les membres du gouvernement ont fait état d'éléments accablants dans la procédure à tous les niveaux. Emmanuel Macron a déploré un dysfonctionnement de la justice inacceptable. Plusieurs collectifs et associations ont lancé des appels à manifester lundi devant les tribunaux. Dans le reste de l'actualité, la NASA évoque un excès de prudence. Les astronautes de l'ISS ont été autorisés à regagner la station après une courte évacuation aujourd'hui. Deux heures plus tôt, l'agence spatiale américaine avait demandé aux membres d'équipage, dont la française Sophie Adnaud, de se préparer à une possible évacuation pour réparer deux fuites d'air dans le segment russe de la station. Moins haut dans le ciel, le chant des oiseaux se fait de plus en plus discret dans le paysage français. Selon le premier baromètre de l'Avifaune publié aujourd'hui, les populations d'oiseaux communs ont chuté de 18% en l'espace de 25 ans. Moineaux, hirondelles, mésanges ou alouettes sont les espèces les plus touchées. Même chose pour le martinet noir, déplumé de 65% de ses effectifs en un quart de siècle. Les pesticides, la disparition des haies font partie notamment des causes identifiées par les scientifiques. On passe des oiseaux aux mammouths, paresseux et autres tigres à dents de sabre. Les animaux préhistoriques les plus givrés sont de retour pour l'âge de glace, le réveil du volcan. Un premier teaser a été dévoilé hier soir pour ce sixième opus. Mani, Diego ou Sid sont de retour soufflés par l'explosion d'un volcan dans ses premières images. Scrat est également présent et n'a toujours pas mis la main sur son gland. Coup de froid à venir dans les salles le 3 février prochain. Et puis ce n'est pas l'âge de glace côté ciel, mais l'été n'est pas encore au programme non plus. Le front nuageux va persister demain dans le quart nord-ouest entre la Charente et la Lorraine avec quelques averses au programme. Les poches ensoleillées font de la résistance avec de belles éclaircies de Lyon à Marseille jusqu'à Ajaccio. Jusqu'à 25 degrés près de la Méditerranée. D'ailleurs, température un peu plus timide dans la moitié nord avec 20 degrés tout au plus. Passez une très bonne soirée et un très bon week-end avec Sandra tout de suite sur Orde.
0: Oui, et 30 minutes pop non-stop qui se poursuivent, ça c'est chouette, avec Shakira et Burna Boy, Die Die, avec Charlotte Cardin et Tame Impala avec Jenny. Voici Dracula sur Europe 2, bienvenue.

vous écoutez Europe 2 sur les réseaux, j'ai reçu un message de Sabrina qui dit « Europe 2, c'est notre thérapie de groupe ». Eh bien, ça me fait bien plaisir. Eh bien, pour le coup, je vous envoie Shakira et Burna Boy, ça va faire du bien ça aussi. C'est Europe 2.

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la cool. Monsieur Je sais tout, Teddy Swims à l'instant, vous êtes sur Europe 2 Pop Radio. Et j'ai un bon plan pour vous pour demain soir à 20h, Europe 2 Mix. Si vous sortez, si vous sortez pas, si vous êtes entre amis, en famille, ça peut vous ambiancer, c'est vraiment pas mal. À partir de 20h avec Cels aux platines, avec Julien Fruté pour vous ambiancer, Europe 2 Mix, notez-le. Pour la suite, là aussi c'est du bon, Ed Sheeran qui va arriver et Lilywood and the Prick, j'adore. Voici Prayer NC sur Europe 2 Pop Radio.

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1: Bon, je sais pas si la semaine a été difficile pour vous. En tout cas, là, elle touche à sa fin. Oh bah oui, vendredi 5 juin 2026, 19h35. Normalement, ça devrait être fini. Pour tous ceux qui bossent encore, plein de courage à vous. On vous accompagne avec plein de bons sons. 30 minutes pop non-stop qui se poursuivent sur Europe 2. Avec Alex Warren qui va arriver. Et là, oh, ça fait plaisir. Voici Oasis sur Europe 2 Pop Radio.

0: 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Tiens, je viens de voir que pour montrer l'exemple, la Suède demande aux parents de ne plus utiliser leur téléphone quand ils sont avec leurs enfants. Oh, je vais tester. C'est pas mal cette affaire. Et puis à la place, écouter du bon son, c'est parfait. Genre Taylor Swift qui arrive, le tout nouveau. Et puis Angèle et Justice aussi. 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Bougez pas.
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0: Camille et bienvenue sur Europe 2 et un bon vendredi les amis. Ouais, c'est bientôt l'été, c'est aussi le temps des festivals avec Solidays qui va démarrer le dernier week-end de juin. Ça va être le feu cette histoire. Et qui sera sur place? C'est Anaïs qui est avec nous. Salut Anaïs, bienvenue sur Europe 2.
1: Merci, salut Sandra.
0: Comment ça va Anaïs?
1: Ouais, ça va super, super. C'est le week-end, donc
0: ouais,
1: c'est cool.
0: Ça y est, t'es un week-end. Tu fais quoi dans la vie toi?
1: Moi je fais de la gestion de projet en informatique.
0: D'accord, très bien. Tu es d'où? Tu habites où?
1: Alors, j'habite Toulouse.
0: Oh la chance, la ville rose. Ouais. J'adore. J'ai pas entendu l'accent.
1: Non, parce que je viens juste de revenir. J'ai passé un petit peu d'années à Paris.
0: Ok.
1: Et du coup, j'ai un peu perdu l'accent.
0: Bon, il va revenir, ce bel accent. T'inquiète pas. Bon, en parlant de Paris, Solidays, ça va se passer donc à l'hippodrome de Longchamp, avec plein de beaux mondes sur place. Je vais juste te demander de lancer la roue Solidays. Comme ça, on voit ce que tu gagnes exactement. T'es prête?
1: Ok. Ouais.
0: Eh ben, let's go, c'est parti.
1: C'est parti.
0: Alors, il y a quoi? Passe pour le vendredi. Donc tu viens avec la personne de ton choix. C'est pour deux personnes. Alors je crois que le vendredi il y a par exemple une certaine Elena. Je sais pas si.
1: Ouais,
0: voilà. Il y a Elena, il y a Gims, il y a plein d'artistes géniaux. Et puis nous aussi on sera sur place. Voilà, il y aura Europe 2. Donc on se croisera sûrement. Voilà.
1: Super.
0: Bon, je te
1: super,
0: fais un gros bisou.
1: C'est trop bien.
0: Ouais, c'est très
1: beaucoup.
0: Très chouette. Bisous Anaïs, passe un bon week-end.
1: Bon week-end.
0: Bye bye.
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0: Juste avant 20h, Amy Winehouse qui arrive. Et là, c'est Taylor Swift, le tout nouveau sur Europe 2 Pop Radio.

Salut tout le monde, bienvenue sur Europe 2. Yes, enfin au week-end. Je vous souhaite évidemment de vous reposer, même si c'est peut-être pas le concept et ce que vous avez envie de faire. Dua Lipa arrive et Miley Cyrus sur Europe 2.

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Europe 2 Pop Radio, c'est la playlist Pop Europe 2 pendant 30 minutes non-stop. Bon début de week-end avec une jeune artiste britannique. Elle a seulement 16 ans. Son nom, Freya Sky. Voilà Silent Treatment sur Europe 2 Pop Radio. 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
1: Un bonus pop Europe 2, Kultz, Brandy et Monica. C'est toujours murmuré qu'elles se détestaient les deux. En tout cas, elles ont enregistré leur partie chacun de son côté. The Boy Is Mine, c'est maintenant.

0: Bienvenue sur Europe 2 Pop Radio. J'ai tout ce qu'il vous faut pour bien démarrer le week-end. La playlist Pop Europe 2 pendant 30 minutes non-stop. Ça démarre dans un instant, dans moins de 2 minutes. Avec Ariana Grande, avec Alex Warren aussi. Fever Dream sur Europe 2. 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

Bonne soirée sur Europe 2 Pop Radio, bon week-end. C'est la playlist Pop Europe 2 pendant 30 minutes non-stop. Ça, ça va être un des morceaux de l'été. Hero remixé par Mozyman. Je vais vous jouer heureux après Tame Impala avec Jenny. 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

0: Merci d'être là sur Europe 2 Pop Radio, j'ai une très bonne nouvelle.
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0: Voilà Zélie, je ne serai jamais sur Europe 2.
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Europe 2 Pop Radio, vous êtes déjà en route pour aller profiter de votre week-end. Alors là, faut profiter, faut y aller à vitesse grand V. Hein. Seulement deux jours de week-end, on n'était plus habitués du tout. On aime moins d'ailleurs. Héloïse, très vite. Et voilà, Jeanne, bonjour sur Europe 2 Pop Radio. 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

voulez fêter le début du week-end comme il se doit, j'ai trouvé, j'ai une bonne idée. La playlist Pop Europe 2 pendant 60 minutes non-stop, avec notamment Teddy Burr. Ça, c'est un nouvel artiste que vous découvrez. Le morceau, c'est Chaussures Roses, vous allez adorer. C'est après Angèle et Justice sur Europe 2 Pop Radio. Bon week-end. 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

Europe 2 Pop Radio, vous dites qu'est-ce qu'elle était longue cette semaine. Normal, on n'était plus vraiment habitué à avoir des longues semaines de 5 jours, enfin des semaines normales finalement. Il y aura Zao de Sagazan juste avant 22h. Et voilà d'abord Superbus avec Kyo. Kyo qui repart en tournée dans toute la France, ce sera en 2027. Voilà, OK KO sur Europe 2 Pop Radio.

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1: Là on sent bien, là tout va bien. C'est normal, c'est le début du week-end, c'est comme ça que ça se passe. Et en plus, c'est la playlist Pop Europe 2 pendant 60 minutes non-stop avec Jérémy Frérot, Clara Luciani et Aurilla. Soirée mondaine sur Europe 2.

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0: C'est le nouveau tips que vous découvrez sur Europe 2. Pop Radio, ça s'appelle Take Me Away.
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0: Europe 2 Pop Radio, pendant des années, ces trois gars ont écrit pour d'autres. Et ils ont décidé de se mettre ensemble et de créer un groupe qui s'appelle Tamper City. C'est un énorme carton, notamment sur les réseaux sociaux. On va écouter Self Aware après Rez sur Europe 2.
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1: On a du style en écoutant ce Bonus Pop Europe 2. Dr. Dre, c'est ce que j'ai choisi pour vous. C'est comme ça que le week-end débute. Avec en plus la playlist Pop Europe 2 pendant 60 minutes, non-stop.

Bienvenue sur Europe 2, bon week-end. Madonna fera un concert. Elle fait partie des trois artistes qui ont été choisis pour le concert de la mi-temps de la finale de la Coupe du Monde. On va écouter Madonna après Miles Smith et Niall Horan sur Europe 2.

Europe 2 Pop Radio, ça y est, début du week-end. Harry Styles était il y a encore quelques jours à Amsterdam. Franchement, ça avait l'air complètement dingue. Harry Styles sur scène, c'est quelque chose. Ce sera dans un instant, Harry Styles, après DC's Theodora et Summer sur Europe 2 Pop Radio.

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Europe 2 Pop Radio, c'est la playlist Pop Europe 2 pendant 60 minutes non-stop. Vous allez vous éclater pour les fans de tennis ce week-end. Finale femme demain, finale homme dimanche. Et ensuite, on va s'intéresser à la Coupe du Monde. Pour les gens qui aiment le sport à la télé, c'est une bonne période. Voilà, Angèle et Justice sur Europe 2.

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Bonne soirée sur Europe 2 Pop Radio. Dans quelques jours, elle vient dans nos studios faire le plus petit concert du monde. Si vous voulez y assister, allez maintenant sur Europe 2.fr. Voilà, Mickey sur Europe 2 Pop Radio.

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2: Ah voilà, ça c'est une bonne idée pour démarrer le week-end. Un morceau qui nous amène dans un rêve. C'est comme ça qu'il a été construit et qu'il a été écrit. C'est le groupe Empire of the Sun. Ça s'appelle Walking on a Dream. Et c'est le bonus Pop Europe 2.

Il est minuit. Un classique pop Europe 2 pour démarrer la nuit. Nickel, Justin Bieber, Sorry, sera dans un instant. Voilà, Red, d'abord, Where is my husband? La playlist pop Europe 2 pendant 60 minutes non-stop.

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